0: Stromae, Papa Outé sur Phare FM, la radio autrement avec vous. J'espère que vous allez bien. Il est 2h07 et je vous propose un beau programme dans la prochaine heure, Bible Project. Je vous laisserai une citation de Théodore Fontane. On retrouvera un court extrait d'une réflexion de Andrew Womack et puis Hommes et Femmes, Mode d'emploi. Et tout de suite, de la musique. Bruno Mars, I Just Smile tout à l'heure. Et là, on va écouter Kirk Franklin, I Smile. J'espère que ça va, que vous avez le sourire. Si vous travaillez ou ne dormez pas, eh bien oui, je vous souhaite courage, bon courage. Et surtout, je suis avec vous jusqu'à 5 heures en espérant pouvoir vous faire du bien durant cette nuit avec plein de belles musiques et des moments de réflexion à ne pas manquer. Des réflexions qui nous ramènent au vrai sens de la vie. Merci de rester avec Phare FM et à tout à l'heure.
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0: expérimenter la Bible comme une seule et même histoire menant à Jésus.
1: Jésus a appelé ses disciples à vivre par une radicale générosité, à être des artisans de paix qui aiment leurs ennemis et à avoir faim et soif de relations justes.
2: Jésus a qualifié ce mode de vie de justice supérieure, car il accomplit la volonté de Dieu pour son peuple, telle qu'exprimée dans les Écritures d'Israël, la Torah et les prophètes. Mais dans cette section de ses enseignements, appelée le Sermon sur la montagne, Jésus prévient des pièges éventuels liés à ce mode de vie.
1: Des pièges ?
2: Oui. Par exemple, lorsqu'on passe beaucoup de temps à étudier la sagesse de Dieu dans les Écritures, on commence facilement à avoir une plus haute opinion de soi qu'on ne devrait, au point d'ignorer nos propres lacunes. Et naturellement, on commence à dispenser la sagesse de Dieu aux autres quand on estime qu'ils en ont besoin.
1: Donc, la recherche sincère du bien peut nous conduire à perdre le sens de nos réalités et à être prompt à juger les autres ?
2: Exact. C'est pourquoi Jésus entame ses enseignements sur ce sujet en disant sans détour
1: « Ne jugez pas ». Eh bien, j'imagine que c'est un moyen d'éviter le piège, mais ce n'est pas facile quand je vois d'autres personnes vivre de façon insensée.
2: Jésus nous invite à nous défaire de notre instinct qui nous pousse à juger les autres et à faire preuve d'empathie à leur égard. Comment voudrais-je être jugé à leur place ? Par quelles normes aimerais-je être mesuré ?
1: Eh bien, j'aimerais être jugé équitablement pour commencer.
2: En effet, le problème est que nous ignorons souvent nos propres failles de caractère et les préjugés qui peuvent fausser notre perception des autres. C'est pourquoi Jésus poursuit avec une célèbre parabole.
1: Pourquoi regardez-vous la paille dans l'œil de votre frère sans remarquer la poutre dans votre propre œil ?
2: Jésus convertit cette tendance à juger les autres en une occasion de réflexion et d'autocritique.
1: Ok, donc si je vois une personne que je pense être en colère et que j'ai envie de juger, je me sers de cette occasion pour réfléchir à mes propres problèmes de colère.
2: Tout juste. Ou comme Jésus le dit,
1: ôtez d'abord la poutre de votre œil et ensuite vous verrez clairement la paille dans l'œil de votre frère. Ok, disons que j'ai réglé mes problèmes. Il est donc temps d'enlever cette paille.
2: Peut-être bien. Jésus ne nous donne pas de formule sur les mesures à prendre ensuite.
1: Mais si je remarque que les choix d'une personne se retournent clairement contre elle, je devrais l'aider, non ?
2: Pas toujours. Parfois, les gens ne sont pas en mesure de recevoir de l'aide. Leur communiquer la sagesse de Dieu ne fera que les irriter. Ce n'est donc pas judicieux. Jésus utilise une énigme pour relever ce point.
1: Ne donnez pas ce qui est sacré aux chiens et ne jetez pas vos perles devant les porcs.
2: Jésus s'appuie sur une idée tirée des proverbes bibliques. Ne corrige pas l'insensé selon sa folie ou tu pourrais lui ressembler.
1: Attends, on doit donc laisser les gens gâcher leur vie ?
2: Pas nécessairement. Parfois, il faut intervenir pour les aider. Ce même proverbe poursuit. Corrige l'insensé selon sa folie ou il sera sage à ses propres yeux. Il faut donc faire preuve de discernement pour savoir quand s'impliquer ou pas.
1: On a donc besoin de sagesse pour savoir quand partager la sagesse.
2: Exactement. Et Dieu aime transmettre la sagesse. C'est pourquoi Jésus dit que nous devons cultiver l'habitude de la demander.
1: Demandez, et l'on vous donnera. Cherchez, et vous trouverez. Frappez, et l'on vous ouvrira. Car quiconque demande reçoit, celui qui cherche trouve, et l'on ouvre à celui qui frappe.
2: Le Dieu de la Bible est comme un parent généreux. Même les mauvais parents veulent toujours ce qu'il y a de mieux pour leurs enfants. Et à combien plus forte raison, dit Jésus, notre Père Céleste accordera-t-il de bons cadeaux à ses enfants quand il les demande ?
1: Et le cadeau dont nous avons besoin de la part de Dieu, c'est d'une plus grande sagesse.
2: Pour finir, Jésus clôture cette section d'enseignement avec l'une de ses plus mémorables maximes de sagesse.
1: Faites pour les autres tout ce que vous voudriez qu'ils fassent pour vous.
2: Lorsque la sagesse de Dieu semble inaccessible et que la vie est trop compliquée, commencez par avoir de l'empathie pour l'autre. Comment aimerais-je être traité ? Et comment voudrais-je que les autres me communiquent la sagesse de Dieu ?
1: Eh bien, je voudrais être traité avec bonté et patience. Au bout du compte, j'ai seulement besoin de me savoir aimer.
2: Commençons donc par là, et poursuivons ensuite avec chaque once de sagesse que notre Dieu généreux nous donne.
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Avon avec la Feria et la chanson D.A.D. Il va être 2h30 et c'est toujours la radio Autrement qui vous accompagne dans la nuit Autrement. Pour vous, une citation de Théodore Fontane. Il était écrivain allemand et c'est une citation sur le bonheur. Il a dit ceci: picorer tous les petits plaisirs jusqu'à ce que le grand bonheur arrive, et s'il n'arrive pas, on aura au moins joui de tous les petits bonheurs. Fin de citation. Alors oui, n'oublions pas de picorer tous les petits bonheurs et même de les goûter et de les savourer, les petits bonheurs qui se présentent à nous durant toutes les journées. Merci de rester avec Phare FM. On poursuit en musique. Lara Fabian, je vais danser tout à l'heure. Et tout de suite, on écoute Echo Smith, Cool Kids.

0: c'est Cyrus Yangoyou sur Phare FM, la radio autrement avec vous et la nuit autrement qui vous accompagne jusqu'à 5h. Tout de suite, un court extrait d'une réflexion de Andrew Womack.
1: Le ministère d'Andrew Womack, en collaboration avec Phare FM, est heureux de vous présenter ses émissions « La vérité de l'Évangile » sur la grâce et l'amour inconditionnel de Dieu. Mais le livre aux Galates enseigne exactement la même chose que le livre aux Romains. Mais dans Galates, Paul n'y va pas de main morte. Il martèle les Galates en leur disant « aux Galates insensés » au chapitre 3 de l'Épître. Et au chapitre 5, au verset 4, il dit « vous qui cherchez à être déclarés justes par Dieu en accomplissant la loi, vous êtes séparés de Christ. Vous n'êtes plus sous le régime de la grâce. Vous n'êtes peut-être pas sous la loi juive de l'Ancien Testament, mais vous avez toujours la mentalité de la loi. Il vous faut faire quelque chose pour mériter la faveur de Dieu. C'est la mentalité de la loi. Et cela vous sépare de Christ. Vous vous êtes éloigné de la grâce. Cela ne signifie pas que vous ayez perdu votre salut, mais que vous n'opérez pas dans la grâce. Vous vivez sous la loi par vos performances et c'est ce qui arrête la puissance de Dieu. Romains 1, versets 16 et 17 disent que l'Évangile, cette bonne nouvelle presque trop bonne pour être vraie, que Dieu vous aime parce qu'il est amour et non parce que vous êtes aimable, est la puissance qui libère la guérison, la délivrance, la joie, la paix, la prospérité, etc.
0: Retrouvez Andrew Womack à 3h15 sur Phare FM. C'est toujours la radio Autrement qui vous accompagne dans la nuit Autrement. On poursuit avec de la musique, Lewis Capaldi Survive, Band Rave de la chanson Devil Drive. Et tout de suite, on écoute Hurricane de Offenbach avec Ella Henderson.

0: God, I'm not alone. Merci au Seigneur parce que je ne suis pas seule. C'était clair. Leslie, j'espère que ça va, que vous allez bien. Je vous souhaite encore une bonne nuit à l'écoute de Phare FM et bon courage. On poursuit avec notre prochain rendez-vous, Hommes et Femmes, Mode d'Emploi.
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2: Nous parlons aujourd'hui des buts de la sexualité.
3: La sexualité, c'est avant tout spirituel.
4: Dans le livre des Éphésiens, chapitre 5, il est écrit « Ce mystère est grand ». Oui. Je dis cela par rapport à Christ et à l'Église. Du reste, que chacun de vous aime sa femme comme lui-même et que la femme respecte son mari.
3: Et le mystère ici dont il est question, c'est que le mari et la femme vont devenir un. Le mystère est grand parce qu'en fait, la sexualité que Dieu nous a donnée, c'est un cadeau de Dieu, c'est une idée de Dieu, elle va être une représentation de notre relation avec Jésus. Si on regarde comment Dieu se positionne dans la Bible avec nous, au démarrage, Dieu est créateur, puis Dieu est le maître. Il sort son peuple d'Égypte, puis on passe à Jésus qui est notre ami, notre sauveur. Et quand on réfléchit à comment Jésus revient pour nous chercher, il va revenir dans un rôle d'époux, n'est-ce pas? Ouais. Donc quand il y a un époux avec une jeune mariée et qu'on parle des noces de l'agneau, ouais. Jésus va revenir vers nous en tant qu'époux. Ouais. Il y a cette notion de on va faire un avec lui. Cette notion que la sexualité représente, c'est vraiment spirituel.
4: C'est spirituel et cette union qu'il y a entre un homme et une femme où ils ne deviennent plus qu'un, nous montre que quelque part c'est comme un aperçu de l'union que l'on va vivre avec Christ, quand on ne deviendra plus qu'un avec lui, son épouse. Et la Bible nous dit qu'on sera assis avec lui dans les lieux célestes, là où Christ sera, sur le trône de l'Éternel, nous serons avec lui. Et cette union, elle est indissociable, elle est pour toujours. C'est pour ça aussi que Dieu passe une alliance avec nous et qu'il veut que dans le cadre du mariage, on passe une alliance l'un avec l'autre. Gardons toujours à l'esprit que la sexualité, c'est d'abord spirituel, émotionnel, oui. Et les corps sont le véhicule de cela.
3: Donc ces connexions se font. Elles sont vraiment un cadeau de Dieu parce qu'il y avait un message de Dieu pour nous. Dieu utilise un langage sexuel pour parler de son amour avec nous.
4: Dans 1 Jean 3, 9, il est écrit « Quiconque est né de Dieu ne pratique pas le péché parce que la semence de Dieu demeure en lui et il ne peut pécher parce qu'il est né de Dieu. »
3: Le mot « semence » en grec, c'est « sperma », hypersexuel le sperme. Ce verset nous parle de la vie éternelle qui est en nous au travers du sperme de Dieu. Parce que dans le sperme, il y a l'ADN en fait. Donc cette vie éternelle va nous être transmise au travers de cette semence. Donc vraiment, Dieu n'a pas peur d'utiliser une terminologie hypersexuelle parce que c'est hyper spirituel. Et c'est son cadeau pour nous pour qu'on ait un aperçu de l'éternité avec lui. On voit vraiment que le diable avait essayé de nous voler ça, alors que la sexualité a aussi un pouvoir de protection spirituelle.
4: Dans 1 Corinthiens chapitre 7, le verset 5, « Ne vous privez pas l'un de l'autre, si ce n'est d'un commun accord pour un temps, afin de vous consacrer au jeûne et à la prière, puis retourner ensemble, de peur que Satan ne vous tente à cause de votre manque de maîtrise. » La Bible, elle est très claire ici, « Ne vous privez pas l'un de l'autre au niveau de la relation sexuelle. » Donc il y a un encouragement, quand on est mari et femme, à être sexuel, parce que c'est beau et c'est quelque chose que Dieu veut pour nous.
3: D'ailleurs, c'est la période de non-relation sexuelle dure, il faut jeûner et prier. Donc si vous pouvez jeûner plus de X jours, allez-y. Mais vraiment, ce verset est très clair. Mais il y a une protection spirituelle indispensable. Il faut que le mari et la femme restent connectés au niveau spirituel, émotionnel, et c'est par le véhicule du physique.
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0: Et le Fight for His Love sur Phare FM, il est 3h08 et c'est toujours la radio Autrement avec vous. La nuit Autrement qui vous accompagne, c'est jusqu'à 5h. Merci de rester avec Phare FM. On poursuit en musique, Andrew Rip avec Jervis Campbell et la chanson Hold Me Up. On les écoute tout à l'heure. Tout de suite, c'est Max Jean-Louis Capital.
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1: Bienvenue dans notre émission « La vérité de l'Évangile ». Aujourd'hui, je commence ma deuxième semaine à enseigner au travers du livre aux Romains. Nous allons donc attaquer Romains chapitre 2 et je vais accélérer un peu. Nous étudions verset par verset les 9 premiers chapitres ou 9 premiers chapitres et demi du livre aux Romains. J'ai ce livre intitulé « La grâce, la puissance de l'Évangile ». J'ai aussi ce message en CD et DVD et un guide d'études créé spécialement afin que vous puissiez l'enseigner à d'autres. Nous avons déjà abordé beaucoup de sujets. Et si vous avez manqué une partie de cet enseignement, je vous encourage à vous rendre sur notre site internet et à vous procurer les émissions de la semaine dernière où j'ai parlé principalement de Romains chapitre 1, versets 16 et 17. Où il est dit que l'Évangile est la puissance de Dieu par laquelle il sauve tous ceux qui croient, les Juifs en premier lieu et aussi les non-Juifs. En effet, cet Évangile nous révèle en quoi consiste la justice que Dieu accorde, elle est reçue par la foi et rien que par la foi. Nous avons déjà parlé de ces choses et j'ai défini le mot Évangile comme étant une bonne nouvelle et pour être plus précis, la bonne nouvelle, presque trop bonne pour être vraie, que Dieu nous aime indépendamment de nos actions. Ce n'est pas basé sur ce que nous faisons, mais c'est basé sur ce que Jésus a fait pour nous. Et tout ce que nous avons à faire, c'est soit le recevoir par la foi, soit le rejeter. Et le fait de dire que je rejette Jésus n'est pas la seule manière de le rejeter. Vous pouvez aussi substituer votre bonté à celle de Jésus et ne plus le considérer comme étant votre source. Ou si vous ajoutez votre bonté à la sienne, c'est ce dont parle le livre aux Galates, c'est une perversion de l'Évangile, où il y a ce que Jésus a fait plus ce que vous y ajoutez. Si vous faites une de ces choses, vous annulez ce que Jésus a fait. C'est comme cela, Jésus plus rien égale tout. Mais Jésus plus quoi que ce soit égale rien. Au moment où vous ajoutez votre bonté, vos performances, que vous croyez que Jésus a dû payer un prix mais qu'il vous faut aussi vivre saint afin de recevoir quoi que ce soit, au moment où vous adoptez cette attitude, vous annulez la puissance de l'Évangile. Laissez-moi vous lire un verset tiré du livre aux Galates. J'ai fait valoir ce point dans notre première émission, mais le livre aux Galates enseigne exactement la même chose que le livre aux Romains. Mais dans Galates, Paul n'y va pas de main morte. Il martèle les Galates en leur disant « aux Galates insensés » au chapitre 3 de l'Épître. Et au chapitre 5, au verset 4, il dit « vous qui cherchez à être déclarés justes par Dieu en accomplissant la loi, vous êtes séparés de Christ. Vous n'êtes plus sous le régime de la grâce. » C'est une déclaration radicale. Vous êtes séparés de Christ. Et il écrit à des croyants, à des gens à qui il a personnellement apporté la parole. Et il leur dit que certains sont séparés de Christ. Il y a certaines personnes qui regardent cette émission, vous êtes nés de nouveau, vous vous êtes engagés à servir le Seigneur. Si vous mouriez maintenant, vous iriez au ciel. Mais Christ ne fait pas de différence dans votre vie. Vous n'expérimentez pas la guérison, vous n'avez pas de joie, pas de paix, vous vous inquiétez et vous avez les mêmes problèmes que ceux qui ne connaissent pas Dieu. Et vous savez pourquoi? Parce que vous cherchez à être justifié par la loi. Vous ne le diriez certainement pas de cette manière, vous diriez « Oh non, je ne suis pas sous la loi, je n'offre pas de sacrifices d'animaux, je n'observe pas les fêtes sacrées. » Vous n'êtes peut-être pas sous la loi juive de l'Ancien Testament, mais vous avez toujours la mentalité de la loi. Il vous faut faire quelque chose pour mériter la faveur de Dieu. C'est la mentalité de la loi. Et cela vous sépare de Christ. Vous vous êtes éloigné de la grâce. Cela ne signifie pas que vous ayez perdu votre salut, mais que vous n'opérez pas dans la grâce. Vous vivez sous la loi par vos performances et c'est ce qui arrête la puissance de Dieu. Romains 1, versets 16 et 17 disent que l'Évangile, cette bonne nouvelle presque trop bonne pour être vraie, que Dieu vous aime parce qu'il est amour et non parce que vous êtes aimable, et la puissance qui libère la guérison, la délivrance, la joie, la paix, la prospérité, etc. Puis il dit que nous n'avons pas à dire aux gens à quel point ils sont pécheurs, car ils le savent déjà intuitivement. Puis Romains chapitre 1, verset 20, jusqu'à la fin du chapitre, nous montre qu'il est possible de se désensibiliser à ce murmure intérieur, doux et léger. Mais il existe, et il est présent jusqu'à ce que vous soyez abandonné à votre pensée faussée. Jusqu'à que vous franchissiez la ligne, jusqu'à que vous rejetiez la conviction de Dieu tellement de fois qu'il vous laissera tout simplement partir. Et une fois que cela arrive, il n'y a plus de salut. Donc Romains chapitre 1 montre que tout le monde est coupable à cause de cette connaissance intuitive de Dieu et de leur impiété. Il s'est révélé contre toute impiété et toute injustice des hommes. Et ce qu'on peut connaître de Dieu est évident pour eux. Ils sont donc inexcusables. Donc Romains chapitre 1 montre que chaque personne a cette connaissance intuitive de Dieu à l'intérieur. Puis au chapitre 2, il commence à s'adresser aux religieux. Et regardez cela dans Romains chapitre 2 au verset 1. « Qui que tu sois, homme, toi qui juges, tu es donc inexcusable. En effet, en jugeant les autres, tu te condamnes toi-même, puisque toi qui juges, tu agis comme eux. » En d'autres mots, si vous pointez du doigt en disant « ceci est mal », vous savez ce que vous faites, vous prouvez que vous avez une norme de ce qui est bien et de ce qui est mal à l'intérieur. Vous êtes donc coupable, même si vous ne faites pas exactement la même chose qu'eux, vous brisez quand même la loi. Et vous êtes un pécheur. Vous échouez et vous vous condamnez vous-même à chaque fois que vous condamnez quelqu'un d'autre. Jésus a été clair en disant que la loi dit « tu ne commettras pas de meurtre, mais si vous vous mettez en colère contre votre frère, vous êtes coupable de meurtre. » Il est dit « tu ne commettras pas d'adultère, mais si vous regardez une femme pour la convoiter, vous êtes coupable d'adultère, etc. » Donc les gens qui montrent du doigt et jugent telle ou telle chose se condamnent eux-mêmes, car ils prouvent qu'ils ont une morale et une connaissance du bien et du mal. Regardez au verset 4, « Où méprises-tu les richesses de sa bonté, de sa patience et de sa générosité, en ne reconnaissant pas que la bonté de Dieu te pousse à changer d'attitude ?» Vous savez, si vous avez regardé ces émissions, que vous avez écouté ce que j'ai dit et que vous êtes un chrétien traditionnel, qui a été élevé sous la loi, les performances, qu'il vous faut bien agir pour recevoir de bonnes choses, qu'il vous faut être saint si vous voulez que Dieu agisse en votre faveur. Je vous garantis que si ce que vous avez appris et embrassé, alors ce que j'ai dit vous a certainement offensé. Et certains le rejetteront. C'est ce dont parle Paul. Où méprises-tu les richesses de sa bonté, de sa patience, de sa générosité, en ne reconnaissant pas que la bonté de Dieu te pousse à changer d'attitude. Vous pouvez attirer plus d'abeilles avec du miel qu'avec du vinaigre. Si l'Église parlait de la bonté de Dieu, elle attirerait les gens. Un grand nombre de personnes se sont détournées de Dieu. Et à nouveau, elles ont cette connaissance intuitive à l'intérieur qu'il y a un Dieu. Mais elles se sont détournées de Dieu à cause de la manière dont il a été représenté. Je pense d'ailleurs à une personne en particulier, que je ne vais pas nommer, qui avait l'un des réseaux télévisuels les plus importants au monde et qui a été élevée dans une famille presbytérienne. Sa sœur, avec qui cette personne était très proche, est tombée malade et est décédée. L'Église presbytérienne a déclaré par la suite que ça n'aurait pas pu arriver si ça n'avait pas été la volonté de Dieu et que Dieu était celui qui avait tué sa sœur, alors qu'elle n'était qu'une enfant. Et cet homme a donc décidé que s'il y avait un Dieu, il le détestait. Et il a maintenant affirmé que l'un des objectifs de ses chaînes de télévision était d'influencer l'éthique judéo-chrétienne des États-Unis et de la changer. Et il essaie de rendre notre société séculière et agnostique. Et comment tout cela a-t-il commencé? À cause d'une personne qui a mal représenté Dieu, qui a dit que Dieu était responsable de la mort des petits-enfants, de la naissance de nourrissons atteints de malformations. J'ai moi-même été élevé dans une religion où, lorsque mon père est mort, ils sont venus me dire que Dieu en avait plus besoin que j'en avais moi-même besoin. Ils m'ont dit que Dieu était celui qui avait causé sa mort. Et je ne me suis pas rebellé. J'ai continué à chercher Dieu, mais je peux comprendre pourquoi les gens se rebellent parfois lorsqu'on leur dit de telles choses. Dieu n'est pas celui qui a causé votre divorce. Dieu n'est pas celui qui vous a rendu malade, faible, ou qui vous a fait naître avec une déformation. Dieu n'est pas celui qui est à la source de tous ces problèmes. Dieu ne contrôle pas tout. Laissez-moi vous poser cette question. Est-ce que Dieu vous contrôle? Est-ce que tout ce que vous dites est contrôlé par Dieu? Ou bien agissez-vous par vous-même? Agissez-vous par amertume? Vous laissez-vous aller parfois? Si Dieu ne vous contrôle pas, qu'est-ce qui vous fait penser qu'il contrôle tout le reste? Vous voyez, Dieu est souvent mal représenté. Pourtant, il y a des gens aujourd'hui qui croient qu'il faut condamner les gens. Mais non. Non, c'est la bonté de Dieu qui nous pousse à changer d'attitude. Et si l'Église prêchait la bonté de Dieu, si nous prêchions l'Évangile, la bonne nouvelle presque trop bonne pour être vraie, que Dieu nous aime en dépit de tous nos problèmes, de tous nos péchés et de toutes nos faiblesses, si nous proclamions ces choses, elles seraient comme une cloche qui attirerait les gens à Dieu. Mais au lieu de cela, beaucoup de gens vont dans la rue, pointent les gens du doigt en disant « Repentez-vous, vous êtes un pécheur et vous vous dirigez droit vers l'enfer. » Et on se demande pourquoi nous n'attirons pas les foules. Ce n'est pas une bonne nouvelle, ce n'est pas une bonne nouvelle presque trop bonne pour être vraie. C'est vrai que les gens vont en enfer et qu'ils ont besoin de se repentir. Et il est utile parfois d'annoncer ces choses. Mais ce n'est pas l'Évangile. Il nous faut proclamer l'Évangile. J'aimerais que vous sachiez aujourd'hui, il y a des gens qui regardent cette émission et vous n'êtes pas en règle avec Dieu. Vous ne faites pas ce que vous devriez faire. Mais je veux que vous sachiez que Dieu vous aime. Cela ne signifie pas que vous êtes tiré d'affaire simplement parce qu'il vous aime. Il vous faut recevoir son amour et c'est ce que la Bible appelle la foi. Il faut tendre la main et recevoir. Il vous faut vous humilier et donner votre vie au Seigneur. Dieu vous aime en dépit de ce que vous avez fait. Il n'est pas en colère contre vous. Il n'est pas furieux. Récemment, nous avons diffusé dans mon émission le témoignage de Travis Adams. Je l'ai interviewé et nous avons une vidéo que mon équipe média a réalisée. Et il était déjà sauvé. Il est né de nouveau lors d'un programme de réhabilitation pour personnes droguées. Mais il était retombé dans la drogue. Il vivait en concubinage avec une fille et ne vivait pas pour Dieu. Il savait bien que Dieu était réel, mais il avait l'impression d'être allé si loin que Dieu ne pouvait pas l'aimer. Et il m'a entendu enseigner ces mêmes vérités à la télévision. Il était assis là, sachant que Dieu était réel, tout en pensant qu'il était trop éloigné de lui pour pouvoir revenir. Et il m'a entendu dire, « Dieu n'est pas en colère contre vous, il n'est même pas de mauvaise humeur. Dieu vous aime, il est un bon Dieu, il désire vous pardonner complètement, vous transformer et vous libérer. » Et Travis est tombé à genoux. Il a crié à Dieu, et Dieu est intervenu et a changé sa vie. Je suis convaincu qu'il y a des gens aujourd'hui qui se trouvent dans une situation similaire. Il ne s'agit peut-être pas de drogue ou de problèmes sexuels, mais peut-être que vous êtes totalement déprimé et découragé. Peut-être avez-vous connu tant d'échecs que vous vous demandez comment Dieu pourrait faire quoi que ce soit avec vous. Je vous l'assure, Dieu vous aime, et c'est l'Évangile. C'est la bonté de Dieu qui nous pousse à changer d'attitude. Peu importe ce que vous avez fait, vous pouvez revenir. Dieu peut pénétrer ces choses. Il y a un homme qui travaille au magasin d'alimentation pour bétail, là où j'habite, et il était sniper pendant la guerre du Vietnam. Il a tué tellement de gens. Il m'a dit qu'il pensait que Dieu l'avait abandonné et que Dieu ne pouvait plus rien faire pour lui. Donc je lui ai dit, Dieu ne t'a pas abandonné. Peut-être que tu te considères comme une cause perdue, mais ce n'est pas le cas pour Dieu. J'ai essayé de montrer à cet homme l'amour de Dieu et de lui faire réaliser à quel point Dieu l'aime. Peu importe ce que vous avez fait, Dieu vous aime. Est-ce que vous réalisez que Paul, l'homme qui a écrit l'Épître que nous étudions, et qui a aussi écrit la moitié des livres du Nouveau Testament, l'apôtre Paul a tué des gens, et il a fait au nom du Seigneur, en voulant persécuter ces chrétiens qui s'étaient séparés du judaïsme. Et il consentait à la mort de ces gens. Il tenait les manteaux de ceux qui ont lapidé Étienne, le premier martyr de l'Église. Il était coupable de meurtre, de toutes sortes de choses, et il a écrit la moitié des livres du Nouveau Testament. Savez-vous que Moïse, l'homme qui a écrit les 5 premiers livres de la Bible, ainsi que Psaume chapitre 90, Moïse a tué un Égyptien en pensant faire la volonté de Dieu. David, un homme puissamment utilisé par Dieu, qui a écrit la plupart des psaumes, 1 et 2 Samuel, le premier livre des rois, a été écrit à son sujet, ainsi qu'une partie du premier livre des chroniques. Savez-vous que la majorité des gens qui ont participé à l'écriture de la Bible étaient des meurtriers? David a commis l'adultère et a tué un homme dans l'espoir de couvrir son péché. Pourtant, par la suite, il s'est humilié et a reçu le pardon. Si cela est arrivé à David, à Moïse, à Paul, ça peut aussi vous arriver. Dieu peut vous toucher où que vous soyez, maintenant. mais il faut que vous arrêtiez de laisser votre péché être plus grand que Dieu. Certains d'entre vous, mais tu ne sais pas ce que j'ai fait. Eh bien, vous ne savez pas ce que Jésus a fait. Jésus a pris tous vos péchés, il les a tous portés. Et son sacrifice est infiniment plus grand que votre péché. Son sacrifice a suffi pour couvrir le péché de la race humaine dans son ensemble, de tous les temps passés à tous les temps à venir. Une goutte du sang de Jésus est tellement sainte, tellement puissante, qu'elle est plus grande que tous vos péchés. Il n'y a personne qui regarde cette émission qui ne peut y répondre et le recevoir. Il vous faut simplement faire preuve d'humilité et arrêter de laisser votre péché être plus grand que Dieu. Certains d'entre vous disent « Oh, mais tu ne sais pas ce que j'ai fait. » Ce n'est rien comparé à ce que Jésus a fait pour vous. Recevez-le maintenant. Recevez cet amour de Dieu et comprenez que c'est la bonté de Dieu qui mène à la repentance. Vous savez, il y a des gens qui reçoivent ce que je dis, mais il y en a aussi qui écoutent ce que je dis et qui se mettent en colère en disant qu'on ne peut pas dire ce genre de choses, que les gens doivent aller à l'église. Il y a des dénominations entières qui pensent que la foi en Jésus ne suffit pas et qu'il nous faut aussi être baptisés d'eau et qu'il faut le faire d'une certaine manière, pas simplement au nom du Père, du Fils et du Saint-Esprit, mais au nom de Jésus. Et on a tous ces clans qui se créent. Les gens mettent des limites à Dieu et beaucoup sont en colère de m'entendre dire ces choses. Mais je n'ai pas honte de vous dire que c'est la bonne nouvelle, presque trop bonne pour être vraie, que Jésus a tout payé et que tout ce qu'il vous faut faire, c'est de le recevoir par la foi. Vous n'avez pas à le mériter, vous n'avez pas allé à l'église un certain nombre de fois. Ce n'est pas le baptême d'eau qui vous y donne accès. Le baptême d'eau est un signe extérieur de ce qu'il s'est déjà passé à l'intérieur. Ce qui vous transforme, c'est ce que Jésus a fait pour vous, et il vous suffit de le recevoir par la foi. Éphésiens chapitre 2, verset 8 dit, « Car c'est par grâce que vous êtes sauvés par le moyen de la foi. » Vous êtes sauvés par la grâce de Dieu, qui est imméritée, gratuite, et tout ce qu'il vous faut faire, c'est de la recevoir par la foi. Le voleur qui était sur la croix, à côté de Jésus, il n'a pas eu le temps ni d'aller à l'église, ni d'être baptisé d'eau. Il n'a eu le temps de rien faire. Il a simplement reçu le salut, et tout ce qu'il a dit, c'est « Seigneur, souviens-toi de moi quand tu viendras régner. » Et Jésus lui a répondu « Aujourd'hui même, tu seras avec moi dans le paradis. » Au chapitre 10 du livre des Actes, nous voyons que Pierre prêche à un païen, alors que les Juifs croyaient que les gentils, les non-Juifs, ne pouvaient pas avoir de relation avec Dieu. Et pourtant, Dieu a donné une vision à Pierre afin de lui montrer que le salut était offert à tous les peuples et pas seulement aux Juifs. Il s'est donc rendu chez un païen. La puissance de Dieu est tombée et Corneille et toute sa famille sont nés de nouveau. Mais au chapitre 11 du livre des Actes, il a reçu des reproches de la part des Juifs de Jérusalem, car ils avaient découvert qu'il avait mangé avec des incirconcis. Ils ont donc commencé à le critiquer. Il s'est expliqué et a exposé ce qu'il s'était passé en racontant la vision qu'il avait reçue. Le fait que ces gens parlaient en langue, qu'ils avaient reçu le Saint-Esprit, comme une preuve de leur nouvelle naissance, mais il n'a jamais mentionné le baptême d'eau parce que ça n'est qu'un signe, un acte extérieur, une manifestation, mais ce n'est pas essentiel au salut. À chaque fois que vous commencez à dire qu'il faut être baptisé d'eau, qu'il faut aller à l'église, qu'il faut arrêter ceci, qu'il ne faut dépasser aucune limite et ne pas s'associer avec ceux qui le font, qu'il vous faut stopper toutes ces choses avant que Dieu ne vous accepte, vous allez à l'encontre de l'évangile, vous diminuez ce que Jésus a accompli. C'est la bonté de Dieu qui mène l'homme à la repentance. Et donc le deuxième chapitre du livre aux Romains montre que n'importe quelle personne qui condamne une autre personne ne comprend pas l'Évangile. En condamnant autrui, vous vous condamnez vous-même. Si vous dites à quelqu'un qu'il faut arrêter ceci et cela, alors vous vous condamnez vous-même parce que vous-même faites toujours des erreurs. Il y a des gens qui sont venus me voir par le passé en disant que j'encourageais les gens à vivre dans le péché. Non, ce n'est pas ce que je fais. Il est dit dans Tite, chapitre 2, verset 11, « En effet, la grâce de Dieu s'est révélée comme une source de salut pour tous les hommes. » Et le verset 12 dit « Elle nous éduque et nous amène à nous détourner de tout mépris de Dieu et à rejeter les passions des gens de ce monde. Ainsi, nous pourrons mener dans le temps présent une vie équilibrée, juste et empreinte de piété. » La grâce de Dieu va vous apprendre à vivre saint. Il est dit dans Romains chapitre 6, verset 14, « Car le péché ne sera plus votre maître, puisque vous n'êtes plus sous le régime de la loi, mais sous celui de la grâce. » En réalité, la grâce brise la domination du péché. Elle ne vous libère pas pour pécher, elle vous libère du péché. Je n'encourage pas les gens à pécher. Et les gens qui pointent du doigt en condamnant quelqu'un en disant qu'il leur faut faire ceci ou cela, en leur disant que Dieu n'agira pas dans leur vie avant qu'ils vivent d'une manière sainte, vous vous condamnez vous-même, parce que vous-même n'êtes pas saint. Il est dit dans Galates, et je le répète à nouveau, que Galates est le même enseignement, mais Paul ne met pas de gants, il est drastique. Et il dit, je vais vous le lire, c'est dans le livre aux Galates, chapitre 3, au verset 7. Comprenez-le donc, seuls ceux qui placent leur confiance en Dieu sont les fils et les filles d'Abraham. En fait, l'Écriture prévoyait que Dieu déclarerait les non-juifs justes s'ils avaient la foi. C'est pourquoi elle a annoncé par avance cette bonne nouvelle à Abraham. Tu seras une source de bénédiction pour tous les peuples. Ainsi, tous ceux qui font confiance à Dieu, comme Abraham lui a fait confiance, ont part à la bénédiction avec lui. En effet, ceux qui comptent sur leur obéissance à la loi tombent sur le coup de la malédiction, car il est écrit « Maudit soit l'homme qui n'obéit pas continuellement » à tout ce qui est écrit dans le livre de la loi. Voyez-vous, lorsque vous commencez à dire aux gens qu'il faut faire ceci ou cela, vous les placez sous la malédiction de la loi et en faisant cela, vous vous maudissez vous-même, car vous-même n'avez pas répondu à toutes ces exigences. Il est dit dans Jacques chapitre 2, verset 10, « En effet, celui qui désobéit à un seul commandement de la loi, même s'il obéit à tous les autres, se rend coupable à l'égard de toute la loi. » Donc si vous ne faites que dire aux gens « Non, tu ne dois pas commettre l'adultère, tu ne peux pas faire ceci, tu ne peux pas faire cela, à nouveau, vous ne devriez pas faire ces choses, car si vous le faites, vous ouvrez la porte à Satan. Mais de condamner une personne en lui disant « Dieu ne veut rien avoir à faire avec vous, vous êtes souillé, Dieu ne vous touchera pas, il n'aura aucune communion avec un vase sale. » Au moment où vous dites ces choses, vous vous condamnez vous-même, parce que vous-même êtes un vase sale. Si vous vous basez uniquement sur vos propres actions, vous pouvez dire « Non, je ne jure pas, je ne fais pas ceci ou cela, mais non, il y a peut-être certaines choses que vous ne faites pas, mais pour commencer, vous êtes peut-être en colère contre moi parce que je prêche l'Évangile. Je vous garantis que je suis né de nouveau et je suis votre frère dans le Seigneur. Et vous m'en voulez et vous vous placez sous la malédiction. Si vous prêchez la loi porte une malédiction. » Dans Deutéronome chapitre 27, verset 26, il est dit « Maudit soit quiconque ne respecte pas les paroles de cette loi. » En respectant une partie ne suffit pas à faire mieux qu'un autre ou en accomplir 90% ne change rien. Il vous faut soit être saint, soit placer votre confiance dans la grâce de Dieu, dans l'Évangile, cette bonne nouvelle presque trop bonne pour être vraie. Voilà ce dont parle le chapitre 2. Il expose les personnes religieuses qui prennent les autres de haut, qui les condamnent à cause de leurs actions. À nouveau, ne me comprenez pas de travers, je ne dis pas que vous n'avez pas votre opinion sur ce qui est bien ou mal et que vous n'avez pas un standard de moralité ou de ce qui est immoral. Je ne dis pas qu'il vous faut faire sans la morale, mais il parle du fait qu'on ne devrait pas condamner les gens, mais plutôt leur offrir une porte de sortie en leur disant que Dieu les aime malgré le fait qu'ils vivent une vie immorale et impie. Si vous arrivez au point de dire qu'il faut être saint pour que Dieu puisse vous aimer, vous condamnez vous-même car vous n'êtes pas parfaitement saint. Romains chapitre 3, verset 23 dit « Tous ont péché ». En effet, ils sont privés de la gloire de Dieu. La gloire de Dieu est Jésus et aucun d'entre nous ne lui arrivons à la cheville. Et c'est ce que Paul veut exprimer. Je n'ai plus de temps dans l'émission d'aujourd'hui, mais c'est le sujet que nous allons aborder la prochaine fois. Le chapitre 3 de Romains conclut en disant que si vous n'avez rien d'autre que la connaissance intuitive ou si vous avez la loi et que vous en savez davantage, nous sommes tous coupables devant Dieu. 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
2: 3h39, la radio Autrement avec vous et Phare FM qui vous accompagne dans la nuit autrement jusqu'à 5h. Au-dessus de l'arc-en-ciel, on va écouter Over the Rainbow de Israel Is. Et puis on retrouve Présentiel un moment avec Jésus. Il est encore question de repos, le repos qui rétablit les

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1: Bonjour mon ami. Trouver le repos en moi ne transforme pas seulement ton âme, il renouvelle aussi tes relations. Quand tu te connectes à moi, je t'aide à voir les autres avec amour et compassion. Comme l'a dit mon serviteur, soyez bons et pleins de compassion les uns envers les autres. Pardonnez-vous réciproquement, comme Dieu vous a pardonné en Christ. La fatigue, les pressions de la vie et les blessures non guéries peuvent affecter tes relations, mon ami. Mais lorsque tu trouves du repos en moi, je te restaure de l'intérieur et cela rejaillit sur la manière dont tu interagis avec les autres. Ce repos devient une clé pour rétablir des liens brisés et renforcer ceux qui comptent pour toi. Ton ami. Lire des liens brisés et renforcer ceux qui comptent pour toi. Ton ami.

0: chaque jour, Jésus, pour restaurer les liens brisés et renforcer ceux qui me sont chers. Amen.
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Sur Phare FM, et moi je suis ravie de vous retrouver. J'espère que vous allez bien. C'est la radio Autrement avec vous dans la nuit, Autrement jusqu'à 5h. Il est 4h10 et on poursuit en musique. Alexander Pappas, Hands Up. On entendra aussi Jade et Joseph, Fragments et Fissures, et Miles Smith avec Niall Horan, Drive Safe. Merci de rester avec Phare FM.

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0: Eva Luna Montaner, mais libérée sur Phare FM, il est 4h07. Vous écoutez la radio Autrement dans la nuit, Autrement, on est encore ensemble, c'est jusqu'à 5h. Je vous souhaite un excellent réveil, une très très belle journée. Merci de vous réveiller avec Phare FM. Au programme, Samuel Peter Schmidt tout à l'heure dans Pain de vie et un peu plus tard les langages de l'amour. Et tout de suite, pêcheur de lune, bain de minuit, ce n'est pas le moment, c'est plutôt le moment de vous réveiller, de vous lever si vous travaillez. Merci de rester avec Phare FM. On entendra aussi Sound of Legan, San Francisco. Je suis avec vous encore jusqu'à 5h avec grand plaisir. À tout à l'heure.
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1: Mon thème sera entrer dans le repos. 6 points. Premièrement, une invitation, venez. Deuxièmement, nous verrons qui nous invite à venir. Troisième point, qui est concerné par l'invitation. Quatrièmement, à qui l'invitation s'adresse-t-elle encore. Cinquième point, que nous propose Jésus. Et pour terminer, quelles en sont les conséquences dans nos vies. Notre lecture sera dans Matthieu, chapitre 11, versets 28 à 30. Jésus parle et dit, « Venez à moi, vous tous qui êtes fatigués et chargés, et je vous donnerai du repos. Prenez mon joug sur vous et recevez mes instructions, car je suis doux et humble de cœur, et vous trouverez du repos pour vos âmes, car mon joug est doux et mon fardeau léger. » Je crois que nous sommes dans une société qui aspire profondément au repos. Le temps de travail a été réorganisé pour que les ouvriers et ouvrières aient plus de repos. On augmente le temps des vacances, on propose toutes sortes de cures pour se reposer, des séances de relaxation. Vous êtes couché par terre, vous regardez le ciel, on vous passe une cassette avec une musique douce et on vous dit détendez-vous, détendez-vous. Détendez-vous. C'est preuve qu'on est dans une génération qui a besoin de repos. Pourtant, malgré tout ce qu'on nous a mis en place, il me semble que les gens sont de plus en plus stressés, fatigués, voire épuisés, surmenés et parfois même fatigués de vivre. J'aimerais vous emmener avec moi dans un voyage dont vous et moi nous sommes invités. J'aimerais vous dire que Jésus commence par une invitation. Venez. C'est important de réaliser que vous êtes l'invité. Il ne s'impose pas à vous. Très souvent, les gens me disent, si Dieu veut que je vienne, il n'a qu'à me chercher. Vous resterez longtemps. Il ne viendra pas. Il vous invite. Il vous appelle. Il vous dit, venez, mais il ne s'imposera pas à vous. Remarquez, Jésus donne une parabole, celle des noces. Il dira qu'un roi donnera les noces pour son fils et enverra ses serviteurs pour chercher et inviter les personnes. Les serviteurs iront, inviteront, convieront les gens à venir, mais chacun d'entre eux aura des excuses. L'un dira « Je ne peux venir parce que j'ai acheté 7 paires de bœufs et je dois les essayer. » L'autre dira « Je me suis marié, je ne peux pas venir. » La Bible nous dit que le roi va sanctionner ces derniers et puis va inviter d'autres personnes. Voyez-vous, nous sommes invités. Nous avons le droit de ne pas répondre à l'invitation, mais nous devons être conscients d'une chose. Si moi, je ne réponds pas à l'invitation, c'est quelqu'un d'autre qui prendra ma place. C'est juste et c'est normal. Vous et moi, nous avons le droit de dire « Ça ne m'intéresse pas, je n'ai pas besoin de toi, je ne veux pas de ton invitation. » Ça, c'est notre liberté. Mais mesurez bien le fait que la place ne restera jamais libre. Parce que si moi je ne viens pas, Dieu cherchera quelqu'un d'autre. Deuxièmement, dans ce même venez, eh bien il y a une exigence. Venez exige une décision et une action de la part de celui qui est invité. La décision de venir à Jésus est une décision personnelle. Personne ne peut répondre à votre place. Nous sommes vraiment tous individuels dans ce lieu. Je ne m'adresse pas à une foule, je m'adresse à chacun individuellement parce que chaque personne doit répondre. Mes amis, l'invitation est personnelle. Celui qui désire le repos doit venir lui-même vers Jésus. Et personne ne peut prendre sa place. Deuxième point, qui invite ? Eh bien Jésus est clair, il dira « Venez à moi ». Il se propose lui-même de venir à votre secours. Il se permet de vous lancer l'invitation, quelle que soit votre situation, et de se proposer lui-même de vous secourir parce qu'il sait qu'il est en mesure de le faire. Il a la capacité de le faire. Il ne vous envoie pas vers Abraham, il ne vous envoie pas vers Moïse. Aussi éminent qu'étaient ces hommes de Dieu, aussi fameux est-il été, Jésus ne vous envoie pas vers Moïse. Jésus vous dit, venez à moi, vous tous qui êtes fatigués et chargés. Malheureusement, aujourd'hui, on est dans le discours du religieusement correct. C'est-à-dire qu'aujourd'hui, finalement, il ne faut plus trop dire ça. C'est très mal vu de dire « Jésus est le seul chemin ». On est plutôt dans la recherche d'un consensus, dans la recherche d'un message qui convient à tout le monde. Alors on dit « Mais Dieu est tellement bon que tout le monde ira au ciel ». Qu'importe le chemin que vous prenez, pourvu que vous soyez sincère. Vous savez, si vous voulez partir sur Paris et vous asseyez dans le train qui va à Berlin malgré votre sincérité, vous êtes dans la mauvaise direction. Quand vous sortirez, vous verrez le Reichstag et non pas la Tour Eiffel. Notre sincérité, c'est parfois une manière de dire « Je n'ai pas envie de suivre le chemin qu'on me propose ». Alors on cache cela derrière une forme de sincérité. Mes amis, Jésus dit de lui-même « Je suis le chemin, la vérité et la vie. Nul ne vient au Père que par moi. » C'est-à-dire, aucun d'entre nous, quel que soit votre rang social, nul ne vient au Père que par moi. Jésus ne cherche pas un consensus, il ne cherche pas à plaire. Il affirme qu'il est ce qu'il est, et il est Dieu. Et il est le chemin. Et il est le seul moyen par lequel vous puissiez arriver au Père. Dans le livre des Actes, il est dit « Il n'y a de salut en aucun autre, car il n'y a sous le ciel aucun autre nom qui ait été donné parmi les hommes par lequel nous devions être sauvés. » Chers amis, malgré tous les discours que l'on vous a tenus, malgré le prétendu grand cœur de Dieu et l'amour de Dieu qui est une réalité, c'est lui qui définit le moyen par lequel on accède à lui. Et ce n'est pas nous qui lui imposons le moyen par lequel nous venons à lui. C'est Dieu qui a choisi d'envoyer son Fils afin que quiconque croit en lui ne périsse point. C'est lui qui nous indique le processus pour venir chez lui. Et ce n'est pas nous qui pouvons lui imposer notre manière de voir les choses pour nous approcher de lui. Quand vous venez chez moi à la maison, si je vous invite, alors vous êtes invité à passer par la porte d'entrée. Et si un d'entre vous dit « Ah ben ça m'a invité, mais moi j'ai décidé de passer par la cheminée », je vous promets que je mettrai du feu dans le fourneau. Vous n'avez pas le droit de venir chez moi en dehors du chemin officiel par lequel on vient. Ce n'est pas parce que vous avez décidé de passer par la fenêtre du balcon chez moi que vous avez le droit d'entrer chez moi. Il y a un chemin. Dieu a fixé le chemin, c'est à nous de nous soumettre au chemin qu'il nous propose. Et nous ne pourrons jamais lui imposer quelque chose, jamais, ni au nom de la sincérité, ni au nom de quoi que ce soit d'autre. Troisième point, à qui s'adresse l'invitation? Eh bien, Jésus commence par dire, venez à moi, vous tous. Ça, j'insiste là-dessus. Vous savez, trop souvent, on a le sentiment que bien des personnes, face à cette invitation, se disent « Mais ça, c'est uniquement pour les fatigués, les malades. » Cette invitation-là ne correspond qu'aux gens qui ont des problèmes, qu'aux gens qui ont des difficultés, qu'aux gens qui sont, eh bien, dans la détresse. Cette invitation, finalement, ne me concerne pas. Chez moi, tout va bien. Mon couple va bien, ma maison va bien, je gagne bien ma vie. À l'apparence, tout va bien. Mais vous savez, ça fait longtemps que je ne me fie plus à l'apparence. Parce qu'au dehors, tout peut sembler bien et au-dedans, tout peut ressembler à une catastrophe. Derrière les grands sourires affichés parfois, il y a beaucoup de détresse. Je vous l'avais dit un jour, j'arrive à la médecine du travail. Et puis, c'était une doctoresse, une jeune femme. Elle me dit, écoutez monsieur le pasteur, moi j'ai jamais examiné un pasteur. C'est quoi votre risque professionnel? Je lui ai dit, je sais pas moi, une entorse de la langue. Alors elle s'est mise à sourire, elle s'est détendue un tout petit peu. Et puis, tout d'un coup, derrière cette belle jeune femme, pleine d'assurance, qui, à quelque part, avait réussi, plus j'entrais dans la discussion, plus je découvrais la misère. Et puis, au bout d'un moment, elle me dit, « Pasteur, puis-je vous parler ?» Je lui dis, « Oui, allez-y. » Elle me dit, « J'ai beaucoup de mal. Il y a peu de temps encore, je n'exerçais plus parce que j'ai fait une tentative de suicide. » J'ai voulu m'enlever la vie. Je suis désespéré. D'abord, je suis arrivé devant une personne pleine d'assurance. Et tout d'un coup, un gouffre de détresse. J'ai pu lui parler du Seigneur. Et elle est venue chercher une Bible le mardi suivant, ou le dimanche suivant, je crois que c'était. Ne vous fiez pas à l'apparence. L'invitation, c'est à vous tous. En d'autres mots, on ne va pas vers Jésus uniquement lorsqu'on a des problèmes. S'il est juste et vrai que Jésus a dit qu'il n'est pas venu pour ceux qui sont en bonne santé, mais pour les malades, cela n'exclut pas le fait que Jésus ne soit pas seulement venu pour les malades. Il est également venu pour ceux qui pensent ne pas avoir besoin de lui. La preuve, regardez qui il choisit pour ses disciples. Vous avez l'impression qu'il a pris 12 dépressifs ? Franchement, quand vous regardez l'apôtre Pierre, moi, il me semble pas malade, Pierre. Hein ? Il me semble plutôt plein d'énergie, vigoureux, volontaire. Il sait ce qu'il veut, Pierre. Ah, le serviteur, il n'est pas d'accord. Il lui pointe les oreilles. Ah non, Pierre était quelqu'un de décidé. On n'a pas affaire à quelqu'un là dans la détresse. On a là affaire à un homme qui sait ce qu'il veut. C'est un pêcheur. Physiquement, il est solide. Il est marié. La Bible ne nous dit pas qu'il est venu à Jésus parce que sa femme lui faisait des misères. Apparemment, tout allait bien. Tellement bien que même sa belle-mère, il s'en occupait. Et quand elle aura la fièvre, il appelle Jésus pour qu'il vienne la guérir. C'est qu'il aime la belle-mère. Non, Pierre aimait sa belle-mère. Pierre se réjouissait de voir sa belle-maman être rétablie. Ah ça, c'était une... Ça, il se réjouissait. Donc Pierre est un type tout à fait normal, qui va bien et que Jésus a appelé. Et je pourrais en énumérer d'autres comme cela. Mes amis, il n'est pas seulement venu pour ceux qui ont des problèmes, il est venu pour chacun d'entre nous. Venez à moi, vous tous, sans exception et sans exception. Sont donc concernés hommes et femmes, jeunes et vieux. Quelles que soient vos origines, quelle que soit votre race, quelle que soit la couleur de votre peau, vous tous qui entendez cette invitation, vous êtes concernés. Chacun, sans exception. Vous êtes, et nous sommes donc, tous individuellement responsables de la décision que nous allons prendre. J'aimerais préciser autre chose. Tous ceux qui refusent l'invitation prêtent à assumer la décision que nous prenons. Et tous ceux qui refusent l'invitation de Jésus s'engagent solennellement à ne jamais reprocher à Dieu de ne pas être venu les secourir lorsqu'ils sont dans la détresse. C'est pas lui qui n'a pas voulu vous secourir, c'est vous qui lui avez dit non. Dire non, c'est pas seulement dire non. Dire non, c'est aussi s'engager solennellement à dire, quoi qu'il arrive dans l'avenir, dans ma vie, jamais je dirai, c'est de la faute de Dieu. Jamais je dirai, Dieu m'a laissé tomber. Parce que c'est le résultat de ma décision. C'est moi qui n'ai pas voulu qu'il vienne. Ma liberté, c'est de dire non, mais il faut que j'assume. Mais nous nous engageons alors également à dire « Jamais je ne ferai de reproche à Dieu, quoi qu'il arrive dans la suite des événements concernant ma vie. » Quatrième point, à qui s'adresse-t-elle encore ? À nous tous ? Dieu a tant aimé le monde qu'il a donné son Fils unique afin que quiconque c'est nous tous, croyons en lui, ne périssions pas, point, mais que nous ayons la vie éternelle. Cependant, eh bien, le texte précise autre chose. Elle s'adresse encore, cette invitation, à ceux qui sont fatigués et chargés. Vous qui êtes venus, qui êtes fatigués et chargés, vous qui avez des problèmes, j'aimerais vous dire que le Seigneur vous invite à venir à lui. Il vous aime. Et permettez-moi quelques remarques. Lorsque le terme « fatigué » est employé ici, le mot traduit par « fatigué » est étymologiquement parent de « marteau » et de « coup ». Le mot qui est employé là, lorsqu'on parle de « fatigué », est étymologiquement parent avec le terme « marteau » et « coup ». En fait, il désigne en premier lieu la fatigue physique et morale résultant d'un coup que vous avez reçu. D'ailleurs, les auteurs grecs l'emploient dans le sens de dépression. Il signifiait aussi épuisé, las et abattu. Il concerne donc premièrement ceux qui sont moralement fatigués parce qu'ils ont reçu des coups. Combien parmi nous ont reçu des coups dans leur vie ? Certains, vous savez, à peine étaient-ils nés, déjà ils recevaient des coups. Certains sont nés, on ne les a jamais désirés. Certains sont nés et apprendront plus tard qu'on a voulu les avorter. Certains sont nés et on apprendra plus tard qu'on a voulu les détruire. Une sœur un jour me disait la chose suivante. Elle m'expliquait à quel point elle a eu un problème physique au niveau des pieds lorsqu'elle avait un peu plus de 50 ans. Elle va voir le médecin. Et le médecin lui dit, mais que s'est-il passé chez vous dans votre vie à l'âge de 2-3 ans ? voire même plus jeune.
2: Alors elle dit, docteur, moi je vous demande de soigner mes pieds, je vous demande pas de me poser des questions sur ma vie.
1: Il lui dit, mais que s'est-il passé?
2: Elle dit, oh, moi je sais pas, moi je m'en souviens plus.
1: Puis elle rentre à la maison et la question du médecin qui sort quand même des questions habituelles, la travaille. Elle a un frère aîné, et lorsqu'elle le voit, elle lui repose la question, elle lui dit, j'étais chez le docteur, et puis il me demande ce qui s'est passé lorsque j'étais petite. Il me dit, il s'est passé quelque chose. Et là, le frère aîné baisse la tête, il dit, je voulais jamais te le dire, et j'avais décidé de ne jamais t'en parler, mais puisque tu me poses la question de cette manière-là aujourd'hui, maman t'a jamais voulu. À cette époque-là, on n'avortait pas comme aujourd'hui. Elle avait tout fait pour essayer de te perdre et ça n'a pas marché. Et lorsque tu es venu au monde, chaque fois que tu pleurais, c'est une haine qui montait en elle. Et un jour, lorsque tu as pleuré plus que d'habitude. Et là, dans sa rage, elle t'a prise et elle t'a jetée contre le mur. Tu es tombé à terre, mais tu vivais encore. Et c'est à cette époque-là que déjà était blessé l'enfant, ce qui se manifestera plus tard par des pieds complètement recroquevillés, des difficultés à aller, etc. Mes amis, combien ont pris des coups? Quand Jésus dit « fatigué », c'est des coups de marteau, c'est des paroles assassines, c'est des moqueries liées à votre physique, c'est peut-être à l'école, et bien des moments où l'on vous a ridiculisé, si vous saviez le nombre de personnes que j'ai vues pleurer dans le bureau, parce qu'à l'école, ils étaient la risée de tout le monde. Vous savez, l'école, c'est pas pour tout le monde une sinécure. Pour ceux qui ont des facilités, c'est bien, mais pour certains, j'aimerais vous dire que c'est un lieu où si tout le monde n'est pas attentif, eh bien, l'on peut vivre une forme de torture intérieure. Il se peut que vous ayez pris des coups sur votre lieu de travail, des trahisons. Peut-être qu'après 30 ans de bons et loyaux services, eh bien, on vous a remercié, on vous a dit bye-bye parce que vous n'êtes plus rentable, on a pris un jeune à votre place. Ça fait mal. Ça tue le moral. Oui, ça brise. Peut-être tout simplement certains ont pris des coups liés au péché des autres. Peut-être êtes-vous là, mon ami, monsieur, madame, et votre vie a été brisée suite à l'adultère de votre conjoint. L'élan que vous aviez, tout l'amour que vous aviez, tout s'est effondré. La famille que vous aviez imaginée, eh bien, c'est comme un château de cartes. Subitement, tout est par terre. C'est peut-être lié à un mensonge, c'est peut-être lié à une injustice. Combien n'ont pas été brisés dans leurs illusions, dans l'affection qu'ils avaient de leurs parents, lorsque un jour, tout d'un coup, ils se sont rendus compte que le partage était loin d'être juste et équitable. Vous avez peut-être été victime d'un viol, d'un inceste. Ce sont autant de choses qui détruisent. Peut-être, eh bien, n'êtes-vous pas seulement victime du péché des autres. Peut-être êtes-vous victime de votre propre péché. Peut-être se trouve-t-il ici quelqu'un, eh bien, qui s'est mis à boire et la boisson t'a détruite, mais elle a également détruit ceux qui sont autour de toi. Peut-être est-ce ta consommation de drogue. Vous savez, c'est fou aujourd'hui le nombre de jeunes qui sont schizophrènes. Mais on constate de plus en plus qu'énormément de jeunes qui prennent le joint, eh bien, ont une tendance à la schizophrénie par la suite. C'est ton propre péché qui peut-être aujourd'hui te poursuit. C'est peut-être à cause de ton adultère que tu as perdu ta femme, tes enfants et toute ta famille et tu pleures. Je me souviendrai toujours d'un homme qui est venu. Il pleurait. Il me dit, pasteur, ma femme m'a quitté. Je dis, ah bon, c'est votre épouse? Il dit, c'est ma deuxième femme. Je dis, ah bon? Mais qu'est-ce qui s'est passé? Il dit, mais je dois reconnaître à quelque part que l'histoire se répète et que je suis rattrapé par l'histoire. Je lui dis comment? Il me dit, oui, j'étais marié une première fois, j'avais deux enfants, et puis j'ai rencontré cette femme-là. J'ai commencé à tomber amoureux, je l'ai fréquenté, je ne pensais plus qu'à moi, j'ai abandonné ma femme et mes deux enfants. Et puis je me suis marié avec celle-là, elle était plus jeune que moi, elle me plaisait, et nous avons eu deux enfants. Et maintenant c'est elle qui me quitte pour quelqu'un d'autre. Des coups que vous prenez lié à votre propre péché, peut-être vos fausses priorités, ma carrière d'abord, et votre épouse frustrée est partie parce qu'elle ne vous voyait jamais. L'argent, le désir d'avoir de plus en plus, combien aujourd'hui sont pris par cela? Ils n'ont jamais assez. Toujours plus, et un beau jour, eh bien, vous recevez tellement qu'on vous offre même un huissier avec. Et là, c'est la dégringolade. Et là, ça va mal. Et vous souffrez, et vous êtes fatigué. Vos avortements peut-être vous poursuivent.
2: Et je ne parle pas qu'aux femmes. Vous savez, souvent, quand on parle d'avortement, tout le monde vise les femmes. J'aimerais vous dire qu'il y a, à mon sens, beaucoup d'hommes qui sont responsables des avortements de leur épouse. Beaucoup d'hommes qui ont exigé de leur femme qu'elle avorte, la menaçant de la quitter si elle ne le faisait pas. Ils ont autant de sang sur les mains que leur épouse. Chers amis, la Bible me dit dans Romains 6, 23, « Car le salaire du péché, c'est la mort, mais le don de Dieu, c'est la vie éternelle en Jésus-Christ, notre Seigneur. » Fatigué, et ensuite il nous a dit « chargé ». Accablé, ça évoque quoi? Eh bien, ça évoque une bête de somme ployant sous un trop lourd fardeau. Voilà ce que ça évoque. Chargé, écrasé, le sentiment de ne plus y arriver. J'ai plus la force, j'y crois plus. Alors certains se mettent à boire parce qu'ils n'y arrivent plus. D'autres se mettent à se droguer parce qu'ils ont le sentiment que j'y arrive plus. Certains fumeurs de joint me disent, tu sais, après un bon pétard, je me sens mieux. J'ai l'impression que j'ai plus de problèmes. Moi, j'ai le sentiment que tu es en train de les additionner. Et quand la facture tombe, elle sera lourde. Mais on fuit, on ne supporte plus. C'est Vincent Van Gogh qui disait, mourir, c'est difficile. Mais vivre, c'est plus difficile encore. Il s'est suicidé. Oui. Chargé, écrasé, on ne supporte plus. Alors que propose Jésus? Jésus dit, prenez mon joug sur vous et recevez mes instructions. Très souvent, quand le Seigneur parlait, il imageait ses paroles avec les scènes de la vie quotidienne. Et à cette époque-là, en Israël, on voyait encore nombre de bœufs qui avaient le joug et que l'agriculteur, eh bien, dirigeait grâce au joug qui était sur les bœufs. Aujourd'hui, en Europe, on voit moins ça. On voit des agriculteurs dans des grands tracteurs, cabines insonorisées, avec climatisation. Le coup de l'âne ou le coup du bœuf, c'est assez rare. Par contre, allez au Sénégal et vous le reverrez. Allez dans certains pays et puis vous reverrez ça comme des scènes courantes. Le bœuf avec le joug et puis derrière, le frère Jean-Peter Schmitt en train de... Il l'a fait, il me l'a dit à son époque. Hein, tu l'as fait ça. Et Jésus dit là, mais prenez mon joug sur vous parce qu'il est doux et léger. On va prendre une image. Lorsque, si vous arrivez un peu à faire fonctionner votre imagination, considérez la bête de somme. Par exemple, le petit âne. Moi, j'ai vu des ânons être chargés. Et vous savez, au stade où ils tremblent pour lever le sabot, tellement on... écrasé. Et alors pour qu'il avance, parce que quand c'est comme ça, c'est pas rien, pour qu'il avance, celui qui est derrière lui donne des coups de tric, mais il fait autre chose. En général, ils ont un pic, et avec le pic, ils piquent dans les plaies de l'animal. Et on veille à ce que les plaies ne se ferment jamais pour qu'on puisse toujours continuer à piquer dedans. Alors évidemment, eh bien, la douleur vous fait faire des choses que vous ne feriez pas autrement. Le petit âne, à cause de la douleur, à cause de la blessure, à cause des pics qu'il reçoit dedans, va avancer. Mais combien de temps et à quel prix? Imaginez l'ânon qui un jour reçoit un autre maître. Un maître qui commence à le caresser, qui commence à prendre soin de lui, qui commence à d'abord le soigner. Imaginez l'ânon que l'on commence à remettre sur pied d'abord. Et puis qu'ensuite on utilisera uniquement avec des charges qui surtout lui permettent de travailler normalement. Vous imaginez à quel point l'âne doit être reconnaissant? Lorsqu'un homme, lorsqu'une femme chargée arrive vers Jésus, ce qu'il ressent en recevant Jésus dans sa vie est bien plus puissant que ce que l'animal peut ressentir. C'est un changement de maître. Vous passez d'un esclavage à la liberté. Vous savez, lorsqu'il est parlé de joug, eh bien, la Bible nous dit que le joug est là pour conduire. Mais très souvent, le péché est le propre joug de l'homme. Notre péché est souvent notre propre joug qui nous écrase, qui nous conduit dans des directions qui nous détruisent et qui nous font du mal. Derrière un joug se trouve toujours quelqu'un qui le conduit. Et derrière le joug du péché, vous pouvez être sûr, se trouve toujours le même, Satan qui dirige.
1: Il va vous diriger vers l'adultère. Il va vous diriger vers la boisson. Il va vous diriger dans l'orgueil. Il va vous diriger dans votre grande carrière. Oui, il va vous pousser. Pousser toujours plus, jusqu'à vous détruire. Il y a toujours quelqu'un qui dirige derrière. Jésus lui dit, prenez mon joug sur vous, car il est doux et léger. Regardez ce que dit Pierre. Il dit, déchargez-vous sur lui de tous vos soucis, car lui-même prend soin de vous. Est-ce que vous pouvez imaginer ce que c'est? Si je reprends l'image de l'ânon, c'est presque l'ânon qui charge son paquet sur celui qui s'occupe de lui. Mes amis, c'est vous et moi qui sommes invités à venir et à lui remettre notre fardeau. Et lui nous dit une chose, je me charge de ton fardeau à ta place. Et au lieu que toi tu ploies sous les coups que tu as reçus, au lieu que la fatigue de ton âme se fasse plus forte, plus pressante, t'étouffe et te détruise, moi je me charge de ton fardeau. Je me substitue à ta place et je le porte. Dans le livre d'Ésaïe, il est dit, cependant ce sont nos souffrances qu'il a portées. C'est de nos douleurs qu'il s'est chargé. Et nous l'avons considéré comme puni, frappé de Dieu et humilié. Mais il était blessé pour nos péchés, brisé pour nos iniquités. Le châtiment qui nous donne la paix est tombé sur lui. Et c'est par ses meurtrissures que nous sommes guéris. Vous pouvez ressortir de ce lieu libre. Vous pouvez ressortir de ce lieu avec vos fardeaux déchargés sur Jésus. Il se propose de les prendre. Qu'avez-vous à faire? Simplement accepter son joug. En quoi cela consiste? Vous savez, quand je pense à Jésus, quand je pense au joug, je pense à la croix qu'il a portée à notre place. Mais lui-même nous dit, celui qui veut être mon disciple, qu'il se charge chaque jour de sa croix. Alors vous allez me dire, mais là il est parlé de croix. J'aimerais vous dire que son joug est doux et léger, parce que la croix qu'il nous propose n'est pas celle que lui a portée, sur laquelle il a été écrasé par le péché. C'est celle qui nous libère, c'est celle qui nous délivre du poids du fardeau que nous portions. Il est là, son nom est Jésus, et il vous dit, venez à moi, vous tous qui êtes fatigués, en d'autres mots, vous tous qui avez pris des coups de marteau, vous tous dont l'âme a été brisée, par mille raisons, j'en ai cité quelques-unes, mais il y en a tellement d'autres. Il dit, viens. Vous tous qui ployez sous le fardeau, vous qui êtes peut-être, vous avez l'impression intérieure d'être comme le petit ânon, chargé au point où vous n'arrivez plus à marcher. Et les seules fois où vous avancez, c'est quand vous prenez des pics douloureux. J'aimerais vous dire qu'il veut vous recueillir, qu'il veut vous soigner et qu'il veut vous rétablir. Ce sera mon dernier point, le sixième. Conséquence de votre démarche vers Jésus. Il est dit là, vous trouverez du repos pour vos âmes. Y a-t-il quelqu'un dans ce lieu qui a besoin de repos? J'aimerais te dire, tu trouveras du repos pour ton âme. Le repos se traduit par une paix intérieure. Soudain, la culpabilité qui vous quitte. Soudain, les conséquences de ce que vous avez fait qui ne pèsent plus sur vous. Soudain, le sentiment d'avoir été réellement pardonné. Soudain le sentiment de plus être coupable de tous les actes desquels pourtant vous étiez coupable parce que vous les avez faits. Mais à cause de votre repentance, lui se charge de vos fautes et vous rend libre. Lui se charge et vous soulage. Mes amis, la paix vient alors. Non pas la paix que le monde nous propose souvent. La paix qu'on nous propose, eh bien, c'est une espèce de sécurité matérielle. Les gens se sentent en paix quand ils ont un compte en banque bien garni, quand ils sont en bonne santé, quand ils ont un bon toit sur la tête. Là, ils se sentent en paix. Mais ce n'est pas ça la vraie paix. La paix que Christ nous donne est cette paix d'abord qui se traduit par cette réconciliation avec lui. Vous savez que Dieu vous aime et vous aimez Dieu maintenant. Vous savez qu'il a son regard sur vous. Vous savez que votre vie a une raison d'être et vous savez qu'un jour vous partirez et vous serez près de lui. Deuxièmement, la paix intérieure, celle du cœur que Dieu donne, c'est la paix de l'esprit. Elle vous libère de votre culpabilité, elle vous réconcilie avec vous-même. Et elle vous permet ensuite de vous réconcilier avec les autres. Elle vous permet même de pardonner à ceux qui vous ont offensé. En fait, au lieu de rester faible, vous devenez fort. Parce que pour pardonner, il faut être fort.
2: Vous recevez donc. En fait, au lieu de rester faible, vous devenez fort. Parce que pour pardonner, il faut être fort.

0: votre être. Jusqu'au plus profond de vous-même, il vient pour vous restaurer et vous relever. Nous sommes tous individuels. David dira, mon âme bénit l'Éternel, que tout ce qui est en moi bénisse son saint nom. Mon âme bénit l'Éternel et n'oublie aucun de ses bienfaits. C'est lui qui pardonne toutes tes iniquités, qui guérit toutes tes maladies. C'est lui qui délivre ta vie de la fosse, qui te couronne de bonté et de miséricorde. En conclusion, nous sommes tous invités à entrer dans le repos. Avez-vous fait la paix avec Dieu? Êtes-vous entré dans le repos de Dieu? Et s'il vous fallait quitter la terre, êtes-vous sûr de le rencontrer?
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Call of the Air, The Your Love Is sur Phare FM, il est 4h49 et c'est la radio Autrement qui vous accompagne. C'est Théodore Fontaine qui a dit « Picorer tous les petits plaisirs jusqu'à ce que le grand bonheur arrive et s'il n'arrive pas, on aura au moins joui de tous les petits bonheurs ». Fin de citation. Alors moi je vous encourage à picorer aujourd'hui, ce vendredi 10 juillet, tous les petits plaisirs et aussi à arriver à reconnaître tous les petits bonheurs qui se présentent à nous. On poursuit en musique. One Republic, Give Me Something et Sarah Reeves et la chanson 180. Et on retrouvera les langages de l'amour après cela. Merci de rester avec Phare FM. Je vous souhaite encore un bon réveil. Très très belle journée.

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1: Écrivez-vous à vos enfants ? Voici une partie de lettre que j'ai écrite à mon fils après un match de basketball plutôt raté de sa part. Cher Derek, je sais que le match d'hier soir a été une déception pour toi. Il est vrai qu'il peut être décourageant de ne pas avoir été à la hauteur de ce dont on est vraiment capable. Cela me fait penser à ces personnages de la Bible qui ont, eux aussi, eu des revers. Joseph, David et Pierre qui a renié le Christ. Malgré tout, ils ont cherché à devenir de grands hommes de Dieu. Je sais que tu persévéreras, mais je voulais que tu saches que je comprends ton découragement. Je t'aime beaucoup et je suis fier de toi, peu importe la manière dont tu joues. Tu as du caractère et c'est ce qui compte vraiment, que ce soit en jouant au basket ou dans la vie. Je t'aime, ton papa. Vous avez peut-être un enfant qui a besoin que vous lui écriviez quelques paroles d'encouragement.
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2: Et voilà, c'est l'heure pour moi de vous dire au revoir. Je vous souhaite une excellente journée, un très très bon vendredi. Restez avec Phare FM, ne manquez pas votre prochain rendez-vous. C'est Bonjour chez vous. Je vous laisse avec Talia Acacia, If You Sing. À très bientôt.
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2: Bonjour à tous, bienvenue dans Bonjour chez vous. On vous souhaite à toutes et à tous un bon lundi. Et oui, nous sommes lundi et comme chaque lundi, je prends le temps de remercier toute la famille des partenaires. Le lundi, c'est la journée des partenaires dans Bonjour chez vous. Alors on vous remercie, on vous salue d'où que vous nous suiviez, je vais y arriver. On vous salue, on vous aime et on vous remercie de tout cœur pour votre soutien. Et aujourd'hui, on va parler de l'amour de Dieu, plus précisément des quatre dimensions de l'amour de Dieu. Et je suis avec Nadine et Aurélie pour ce lundi. Bonjour les filles.
3: Bonjour Nadine.
2: En forme aujourd'hui?
3: Oui.
2: Prête pour une nouvelle semaine?
3: Wouhou.
2: Waouh. Allez-y, on le refait.
3: Ça décolle fort.
2: Prête pour une nouvelle semaine.
3: Ouais.
2: J'ai senti que j'étais un peu seule là. Un peu d'enthousiasme.
3: Oui, c'est lundi.
2: C'est lundi, c'est ça, c'est lundi, on est d'accord. On l'a dit déjà 4 fois. Au cas où vous ne savez pas, nous sommes lundi. Ok, aujourd'hui on parle de l'amour de Dieu, des quatre dimensions de l'amour de Dieu plus précisément. On va décortiquer cet amour. On va voir comment Dieu nous aime de toutes sortes de manières différentes. Et Aurélie, tu partageras dans la rubrique réponse d'experts cette quatrième dimension. On va rentrer dans la quatrième dimension avec toi. Qu'est-ce que l'amour inconditionnel de Dieu?
3: Oui, qu'est-ce que l'amour inconditionnel de Dieu? Et dans cette quatrième dimension, on va voir 4 vérités simples pour comprendre ce que c'est que cet amour.
2: Waouh, je sens que ça va être profond, Aurélie.
4: High level.
3: Et en profondeur.
2: En profondeur, toujours. Et il y aura un témoignage aussi que tu nous partageras en fin d'émission.
3: Oui, c'est notre témoignage qui vient de France. C'est Fauzia qui nous a écrit comment depuis toute petite, elle avait de la culpabilité. On va voir comment le Seigneur l'a délivrée.
2: Merveilleux. Mm-hmm. On aime ça. On aime ça. Eh bien, on va commencer tout de suite cette émission. Et je vous invite, comme souvent, à ouvrir votre cœur. L'amour de Dieu, vous allez dire, je sais très bien que Dieu m'aime, voyons. Mais il y a tellement d'autres choses à découvrir. L'amour de Dieu est tellement complet, est tellement parfait. Alors, ouvrez-vous et vous ne savez pas la révélation que le Saint-Esprit peut déposer dans votre cœur aujourd'hui. Alors, Nadine, on commence avec toi dans la pensée du jour.
4: Oui, la parole de Dieu nous parle de l'amour de Dieu. Paul va parler de la largeur, de la profondeur, de la hauteur de l'amour de ce Dieu merveilleux qui nous a aimés, chacun d'entre nous, qui nous aime d'un amour éternel. Et alors qu'on parle de l'amour de Dieu, je voulais parler pendant la pensée du jour du pardon, le pardon de Dieu. L'amour de Dieu se manifeste aussi par son pardon. Et un passage qui nous montre vraiment cela de façon tellement explicite à mon sens, c'est dans Luc 23, les versets 32 à 34, c'est lorsque Jésus est à la croix. La Bible dit, on conduisit aussi 2 malfaiteurs qui devaient être mis à mort avec lui. Lorsqu'ils furent arrivés à l'endroit appelé le crâne, ils le crucifièrent, là ainsi que les 2 malfaiteurs, l'un à droite et l'autre à gauche. Jésus dit, Père, pardonne-leur, car ils ne savent pas ce qu'ils font. Ils se partagèrent ses vêtements en tirant au sort. Et tout au long des évangiles, on voit l'amour de Jésus pour l'humanité, l'amour de Jésus pour les gens autour de lui. On voit lorsque Jésus va voir cet homme, ce paralytique que ses amis ont fait descendre par le toit, il va lui dire « tes péchés sont pardonnés ». Lorsqu'il va voir cette femme qui était prise en adultère et toute la foule voulait la condamner, Jésus ne l'a pas condamnée, il l'a tout simplement relâchée en lui donnant le pardon. Et finalement, à la croix, on voit ici devant une foule ignorante, une foule qui a voulu le crucifier alors qu'il était là, alors qu'il a fait du bien pendant 3 ans et demi, il marchait au milieu d'eux, il a guéri, il a ressuscité, il a délivré, il a fait tellement des grandes choses, des miracles. Cette foule a été ingrate et l'a crucifié. Et devant cette méchanceté, devant ce cœur fermé, cette ignorance, Jésus a dit, Père, pardonne-leur. Il a invoqué encore le pardon. Et de la même manière pour toi, alors qu'on parle de l'amour de Dieu, j'aimerais vraiment t'inviter à recevoir le pardon de Dieu. Des fois, nous vivons avec la culpabilité des choses que nous avons faites. Des fois, par ignorance, comme cette foule, des fois, sciemment, comme les pharisiens. nous avons fait des choses et nous avons blessé le cœur de Dieu. Et puis après, ces choses-là reviennent dans nos pensées pour nous accabler, nous dire que voilà, on est disqualifié, que Dieu ne veut pas de nous. Mais Dieu nous aime et nous pardonne. Des fois, entre dans nos relations fraternelles, on peut avoir un ami qui nous aime bien, mais parce qu'on a fait une chose tellement grave, il dit, je t'aime bien, mais je te pardonne pas, je coupe la relation avec toi. Mais avec Dieu, ce n'est pas le cas. Avec Dieu, on peut toujours revenir à lui. Avec Dieu, son amour est toujours disponible et son pardon est toujours accessible. Lorsque nous confessons nos péchés, il est fidèle et juste pour nous pardonner et nous laver de toute iniquité. Dieu nous aime et nous pardonne. Et un verset que j'aime beaucoup, c'est celui-ci, dans Romains 5 au verset 8. La Bible dit, mais voici comment Dieu prouve son amour envers nous. Alors que nous étions encore des pécheurs, Christ est mort pour nous. C'est par amour que Dieu nous a pardonné. C'est pas à cause de nos actes, mais c'est son amour qui s'est manifesté parfaitement. C'est manifesté à la croix devant cette foule. Elle se manifeste pour chacun de nous. Même si tu ne le connais pas, aujourd'hui est le jour, tu peux te retourner vers lui. Et si tu te sens trop sale, trop accablé par tes péchés, tu peux venir vers lui parce que la Bible nous dit qu'alors que tu étais pécheur, alors que tu ne le connaissais pas, alors que tu avais tourné ton dos au Seigneur, du Christ est mort pour toi. Dieu t'aime et son amour est disponible pour toi aujourd'hui.
2: Amen. Merci Nadine. C'est un amour qui pardonne tout et parfois on n'associe pas le pardon à l'amour, mais c'est clairement par amour qu'il nous pardonne en fait. C'est parce qu'il nous aime, c'est pas dans son intérêt ou juste parce qu'il par devoir, parce qu'il doit le faire, c'est qu'il nous aime tellement qu'il est prêt à nous pardonner toutes nos fautes, toutes nos iniquités, à la fois comme tu le dis, nos fautes passées avant de le connaître, mais aussi nos fautes présentes. On chute parfois, on est imparfait parfois, et malgré tout, il nous pardonne sans arrêt. Et notre verset du jour, Éphésiens 3 au verset 17 et 19, tu l'as cité rapidement tout à l'heure Nadine, nous dit « Je prie que vous soyez enracinés et fondés dans l'amour pour être capables de comprendre avec tous les saints quelle est la largeur, la longueur, la profondeur et la hauteur de l'amour de Christ et de connaître cet amour qui surpasse toute connaissance afin que vous soyez remplis de toute la plénitude de Dieu. » Comme je le disais en début d'émission, c'est facile de savoir Dieu m'aime, se dire bah oui, je sais que Dieu m'aime, parce qu'on le dit toujours, Dieu t'aime, et puis c'est quelque chose qui est quand même assez acquis dans la tête des gens. Mais de se dire comment Dieu m'aime, à quel point Dieu m'aime, et c'est pour ça que Paul va dire, afin que vous connaissiez toute la plénitude de qui il est, toute la plénitude de Dieu, toute la plénitude de Christ, parce qu'il y a, énormément de choses dans ce mot amour. Il y a aussi cet amour qui donne tout. Dieu qui a sacrifié son fils, qui a donné son précieux, son unique pour nous sauver. Cet amour qui est prêt à tout nous donner, qui nous a donné à la fois, oui, le salut, mais la vie éternelle, à la fois le pardon dont tu parles, mais aussi tout ce qu'on peut avoir sur cette terre en ce moment, que ce soit les fruits de l'esprit, que ce soit les dons de l'esprit. C'est un amour qui n'a pas de limite, en fait, dans cette bonté et cette générosité.
3: Oui, c'est pour ça qu'il peut parler de la longueur, de la hauteur et de la profondeur. Et peut-être pour aider les gens dans ces dimensions, là tu parlais par exemple de la longueur de l'amour de Dieu. La longueur de l'amour de Dieu, c'est cet amour éternel que Dieu a en fait, qui fait qu'il nous pardonne nos péchés présents, nos péchés futurs. Donc c'est tellement long, tu vois, qu'il peut nous pardonner de la sorte. Et au niveau de la largeur, on va voir que Dieu, il accepte tout le monde. Tu vois, et ça, dans l'amour inconditionnel, on va en parler. Mais Dieu, il accepte tout le monde dans son amour. Au niveau de la profondeur, on va réaliser que Dieu est allé au plus bas pour nous aimer, en fait. Il est descendu vraiment à un niveau très bas pour pouvoir venir nous chercher, nous, dans cet amour-là. Et au niveau de la hauteur, je pense que c'est ça que j'ai pas cité, c'est que, tu vois, là, l'amour de Dieu s'élève jusqu'aux cieux. Parce que même là, au ciel, il continue à intercéder pour nous. Donc ça, c'est des choses que parfois on ne réalise pas, on va dire amour de façon globale, de façon générale, mais quand on étudie ces choses-là, on voit quand même qu'il y a plusieurs dimensions dans cet amour. Et moi, ce que ça fait chez moi, c'est que ça me pousse à l'adorer, à me dire, mais Seigneur, vraiment, tu es descendu au plus bas pour moi. Tu as quitté ton trône pour venir sur cette terre. Tu n'étais pas obligé de le faire, mais tu l'as fait. Donc Dieu n'était pas obligé de nous aimer, mais il a choisi de le faire. Et quand tu le réalises, ben, il faut que tu répondes à cet amour-là. Il faut que toi aussi, tu te positionnes comme quelqu'un qui l'aime et qui dit, Seigneur, mais tu l'as fait pour moi, ben moi aussi je réponds à cet amour. Et si tu ne le connais pas, ou alors si tu méprises cet amour, ben c'est le temps de dire, Seigneur, je t'ouvre mon cœur pour que moi aussi je puisse, enfin que je puisse tenir ta main dans cet amour. Parce que parfois on rejette l'amour de Dieu, pourtant l'amour de Dieu est là et est réel.
2: Et même au niveau des mensonges qu'on peut croire, parfois des défis qu'on peut avoir par rapport à notre identité en tant qu'enfant de Dieu, mm-hmm. bien souvent, si tu vas à la racine, tu verras qu'en fait, c'est que tu n'as pas saisi l'amour mm-hmm. de Dieu. Ouais. Tu n'as pas saisi une des dimensions de l'amour de Dieu. Ouais. Parce qu'il y a un mensonge, il y a une mentalité, une forteresse qui vient bloquer. Et vendredi, on va parler des pensées. Mm-hmm. Et je crois que le fait de comprendre l'amour de Dieu, de réellement saisir toute l'étendue de son amour, fait qu'il y a des choses en fait, qu'on ne pourra même pas accepter comme une vérité. Parce que ça va s'opposer à cette révélation de l'amour. C'est que ça fait un espèce de mur empêchant des mensonges de croire, des fausses mentalités de croire. Et donc, on est gagnant parce que le diable qui vient toujours nous attaquer avec des mêmes choses, avec justement des fausses pensées, avec des faux points sur notre identité, sur qui est Dieu, sur sa personne. Ben à chaque fois, il y a ce mur de l'amour qui vient faire blocage et qui fait qu'on n'est plus en train de perdre des fois notre temps dans des combats qui sont des combats tellement basiques finalement, des choses que on se dit, ah là, il faut avancer, on n'en est plus là, on n'est plus à se poser ces questions-là. Je sais que Dieu m'aime, je sais combien Dieu m'aime, je sais à quel point Dieu m'aime. Donc toutes ces questions-là, je n'ai même plus à perdre le temps de me les poser.
4: Absolument. Et tu parles des fois des gens qui ne reçoivent pas parce qu'ils ne comprennent pas l'amour de Dieu. Je pense qu'il faut une révélation, comme tu l'as dit, la révélation, mais aussi méditer tout simplement sur la parole. Des fois, la révélation vient dans la prière. Seigneur, révèle-moi ton cœur, révèle-moi que tu m'aimes vraiment. Et des fois aussi dans la méditation de la parole. Et je vais vous partager un verset dans Matthieu 7. Les versets 7 à 11, la Bible dit « Demandez et l'on vous donnera, cherchez et vous trouverez, frappez et l'on vous ouvrira. En effet, toute personne qui demande reçoit, celui qui cherche trouve et l'on ouvre à celui qui frappe. Qui parmi vous donnera une pierre à son fils s'il lui demande du pain ou s'il demande un poisson, lui donnera-t-il un serpent ?» C'est Jésus qui le dit. « Si donc mauvais comme vous l'êtes, vous donnez des bonnes choses à vos enfants, votre Père Céleste, donc notre Dieu, donnera d'autant plus volontiers des bonnes choses à ceux qui les lui demandent. Mmh. » Et vraiment, quand on médite ce verset, on voit justement cet amour de Dieu, on voit la bonté de Dieu. Et moi, je méditais cette parole et je me dis, en fait, la bonté de Dieu, elle se manifeste. Et l'amour de Dieu est tangible. Hein. Mmh. C'est pas un amour juste en parole, il s'est manifesté par le pardon, par voilà, la croix, par Jésus. Et la bonté de Dieu se manifeste, il nous donne aussi cet amour par la prière. Il nous donne la capacité par la prière d'aller chercher dans l'invisible des choses, d'appeler matériellement des choses, d'appeler ses promesses, etc. La prière est une manifestation tangible de l'amour de Dieu. Comment il nous donne un moyen, voilà, de vivre dans une certaine dimension, un moyen d'expérimenter certaines choses. J'ai mal, je suis mal, mais par la prière, voilà, j'appelle cette promesse de guérison, etc. Je décante des choses dans le spirituel par la prière. C'est la bonté de Dieu manifestée. Il nous donne l'autorité du nom de Jésus. Le fait qu'on ait le nom de Jésus, ben, c'est encore une fois l'amour de Dieu qui s'est dit, tu sais quoi, eux, si je les laisse tout seuls là, ça va pas marcher. Je vous donne ce nom. Et en ce nom, voilà, vous allez pouvoir, les démons seront chassés, les malades seront guéris, etc. Et donc, quand on médite des fois juste sur des passages, on se rend compte, ah, mais tiens, il m'aime. Donc, quand j'ai une pensée qui me dit, regarde, Dieu t'a abandonné, voilà, il ne t'aime pas, c'est parce que tu as péché, tu ne vaux rien. Non, non, non. Regarde ce que Dieu a fait. Il m'a donné la prière. Il m'a donné le nom de Jésus. Il m'a pardonné mes péchés. Il a dit dans sa parole que je peux venir vers lui. Il dit dans sa parole que si une femme abandonne l'enfant qu'elle a allaité, moi, l'Éternel, je vous abandonnerai jamais. Donc, quand je médite ces paroles-là, mon esprit est comme fortifié. Et oui, je réalise que l'amour de Dieu est là, disponible, tangible pour moi.
3: Amen. Et même, tu parles de méditer la parole. Je te rejoins complètement. Quelquefois qu'on lit 1 Corinthiens 13, on le lit toujours pour nous, comme voici ce qu'on doit faire pour marcher dans l'amour. Mais 1 Corinthiens 13 en train de nous dire comment Dieu nous aime, en fait. Et quand tu lis, tu vois, on dit, là je lis dans la version Parole Vivante, « Celui qui aime est patient, il sait attendre et son cœur est largement ouvert aux autres. Mm-hmm. » Juste si tu médites sur ça, comme Nadine est en train de dire, tu vas voir qu'en fait Dieu est patient avec moi. Oui. Le cœur de Dieu est largement ouvert pour moi. Amen. Tu vois, tu vas voir ce genre de choses-là. Il est serviable, plein de bonté et de bienveillance. Il cherche à être constructif, il se plaît à faire du bien. Là, il n'est pas possessif, il ne cherche pas à accaparer. Il est libre de toute envie. Tu vois, donc juste en méditant ça, tu te dis, waouh, Si je vois que Dieu m'aime comme ça, comme on dit, il cherche à faire du bien. Tout le temps, il va chercher à me faire du bien, à me traiter selon sa bonté. Mais là, c'est sûr que je vais voir Dieu différemment. Et lorsque les situations vont venir, je vais pas comme... si j'ai cette vérité qui est ancrée dans mon cœur, le cœur ne sera pas fermé vis-à-vis de Dieu. C'est pas à Dieu qu'on va demander tous les pourquoi de la terre. Mm-hmm. Parce qu'on va réaliser qu'il est de notre côté et qu'il nous aime.
2: Effectivement, effectivement. Et quand on parle de la patience de Dieu, on voit comment elle se manifeste aussi envers ceux qui ne sont pas encore sauvés. Mm-hmm. La Bible dit qu'il use de patience envers pour que tous soient sauvés. Et je crois que le cœur de Dieu se manifeste aussi dans le fait qu'il tarde à revenir, qu'il repousse le moment de son retour parce qu'il veut que tous soient sauvés. Donc oui, c'est un amour qui pardonne tout, qui donne tout, un amour rempli de patience, mais aussi un amour inconditionnel. Et on en parle dans la rubrique Réponse d'experts.
3: Donc pour définir ce qu'est l'amour inconditionnel de Dieu, je vous invite même à la maison à prendre le temps de lire Romains au chapitre 5. Vous pouvez vraiment lire tout le chapitre, mais nous on va prendre quelques versets et de ces versets-là, on va sortir, comme j'ai dit, des vérités simples sur cet amour inconditionnel de Dieu. Donc dans Romains 5 au verset 6, la Bible nous dit « Car lorsque nous étions encore sans force » ou des pécheurs, ou des mauvaises personnes. Christ, au temps marqué, est mort pour des impies, donc pour ces pécheurs-là, pour nos fautes. À peine mourrait-on pour un juste. Quelqu'un, peut-être, mourrait-il pour un homme de bien. On va déjà s'arrêter là, on va continuer tout à l'heure. Donc, ce verset est clair, il dit, même déjà pour un juste, c'était difficile de trouver quelqu'un qui peut mourir pour un juste. Mais Jésus, qu'est-ce qu'il a fait? C'est qu'alors qu'on était des pécheurs, il est mort pour nous. Et dans ce verset, on peut déjà voir l'amour inconditionnel de Dieu, qui s'est manifesté pour des personnes qui ne valent pas forcément le coup. Donc, ça veut dire que toi et moi, ça valait pas la peine, ils n'avaient rien à gagner à manifester cet amour-là, à mourir pour nous. On n'était pas juste, même pour un juste, on ne mourrait pas forcément. Donc, à combien plus forte raison pour un pécheur? Mais c'est ce que Dieu a fait pour nous, c'est ce que Jésus-Christ a fait pour nous à la croix. Donc là, c'est un amour, l'amour inconditionnel, c'est un amour pour lequel on donne, mais on donne quelque chose qui est précieux. On donne quelque chose qui est cher. On donne jusqu'à sa vie pour pouvoir manifester l'amour inconditionnel. Et c'est ce que Jésus a fait pour nous à la croix. Maintenant, on sait que Dieu est amour. C'est dans la nature de Dieu que d'aimer. Et ça, c'est la première vérité que j'aimerais ressortir. C'est que Dieu ne fait pas un effort pour nous aimer. C'est sa nature même d'aimer l'être humain. Et parce qu'il nous aime, il donne ce qu'il a de plus cher. C'est comme ça qu'il a donné son Fils unique, il a donné Jésus pour nous sauver. Romains 5, verset 8 encore, nous dit « Dieu prouve son amour, Nadine a lu ce verset tout à l'heure, envers nous, en ce que lorsque nous étions encore des pécheurs, Christ est mort pour nous. » Et on connaît le verset populaire de Jean 3, 16, qui dit que Dieu a tant aimé le monde, qu'il a donné son Fils, afin que quiconque, c'est tout le monde, ne périsse point, mais qu'il ait la vie éternelle. Donc Dieu est amour, et parce que Dieu est amour, il donne. Ça fait partie de son amour inconditionnel vient déjà du fait que lui-même, dans sa nature, il est amour. D'autres choses encore à comprendre sur l'amour inconditionnel de Dieu, c'est que Dieu ne s'appuie pas sur ton amour à toi pour t'aimer. Mm-hmm. Ça veut dire que les dispositions de Dieu à ton égard ne dépendent pas du tout de tes dispositions à toi à l'égard de Dieu. Romains 5 au verset 10, car si lorsque nous étions encore ennemis, nous avons été réconciliés avec Dieu par la mort de son Fils, à plus forte raison étant réconciliés, serons-nous sauvés par sa vie. Lorsque nous étions encore ennemis, on parle d'ennemis, ça veut dire que on ne s'entendait pas du tout. Et peut-être aujourd'hui, tu es là, tu nous écoutes et tu te comportes en ennemi de Dieu. Aujourd'hui, peut-être tu vas dire, mais moi, j'aime pas forcément le Seigneur, je vous entends parler, mais l'amour de Dieu pour toi ne dépend pas de ton amour pour lui, en fait. Ça ne dépend pas de ça, donc Dieu t'aime, quelle que soit la condition dans laquelle tu es aujourd'hui. Quel que soit ce que tu fais, qui que tu sois, sache que Dieu t'aime. m'amène à mon troisième point. Dieu ne s'appuie pas sur tes actes, les actes que tu poses pour t'aimer. Ça va dans le même sens. C'est que de la même manière que ton amour pour toi, Dieu ne s'appuie pas dessus pour t'aimer. De la même manière, Dieu ne s'appuie pas sur les actions que tu poses pour t'aimer. Dieu accepte tout le monde comme il est. Peut-être que tu te dis, mais moi, j'ai commis beaucoup d'erreurs. Mais moi, je suis peut-être une prostituée. Moi, je suis un braqueur. Mais Dieu ne peut pas m'aimer. C'est pas vrai. L'amour inconditionnel de Dieu couvre tout le monde, y compris les personnes que la société rejette. Mm-hmm. Les personnes que la société ne trouve pas dignes d'être aimées, l'amour inconditionnel de Dieu va venir rencontrer ces personnes-là. Paul était un meurtrier à la base. Pourtant, il a écrit, comme on dit souvent, les deux tiers du Nouveau Testament. L'amour de Dieu est venu le rencontrer. David était rejeté par sa famille, mais Dieu le voyait là où il était. Joseph aussi aurait pu se sentir abandonné alors que ses frères l'ont vendu et qu'il a passé par des temps difficiles, mais Dieu était là. Et aujourd'hui, j'ai envie de te dire ça aussi, c'est que l'amour inconditionnel de Dieu fait en sorte que Dieu est là pour toi. Quelle que soit la condition dans laquelle tu es, quelle que soit comment tu te sens, quel que soit ce que tu as fait, même si les autres t'ont rejeté, l'amour inconditionnel de Dieu ne te rejette pas. Dieu ne te rejette pas. Dieu t'accepte tel que tu es. Pourquoi ? Parce qu'il t'aime. Une autre chose qu'on peut voir aussi, c'est que l'amour inconditionnel de Dieu, dans cet amour-là, il y a une force. Et cette force, c'est une force qui nous permet d'aimer Dieu en retour et même d'aimer les autres. En fait, lorsque tu réalises l'amour inconditionnel de Dieu, dans cette réalité de l'amour de Dieu, il y a une force qui vient avec ça. La Bible dit dans 1 Jean 4 au verset 19 que quant à nous, nous aimons parce que Dieu nous a aimés le premier. Si quelqu'un dit j'aime Dieu, par exemple, et qu'il haïsse son frère, c'est un menteur. En effet, s'il n'aime pas son frère qu'il voit, il ne peut pas aimer Dieu. Mais ici, ce que je veux ressortir, c'est que tu aimes parce que Dieu t'a aimé le premier. Mm-hmm. Donc, dans cette dimension de l'amour de Dieu, il y a la force pour toi-même pour pouvoir aimer les autres. Et ça fait partie vraiment de cet amour-là. Tu réalises que Dieu t'aime et ça te pousse, toi, à aimer. Là où il y a, tu ne supportais pas certaines choses, tout à coup, tu regardes les gens avec un autre regard. On a parlé de 1 Corinthiens 13 tout à l'heure. Tu vois que, mais Dieu, dans son amour, il est patient. Moi aussi, je veux devenir patient comme Dieu. C'est comme ça qu'on reçoit l'amour inconditionnel de Dieu, parce que cet amour a cette force. La Bible dit que l'amour de Dieu est déversé dans nos cœurs par le Saint-Esprit. Donc, il y a une force dans cet amour qui nous touche, nous, et qui nous donne la capacité, nous-mêmes, d'aimer. Et quand tu te dis, OK, Seigneur, tu m'aimes, c'est dans ta nature de m'aimer. Tu ne considères pas mon amour à moi pour t'aimer. Tu ne considères pas mes actions pour t'aimer. Et tellement tu m'aimes que ça me pousse, moi aussi, à aimer les gens. Mmh. Quand tu réalises ça, il y a une réponse que tu dois apporter face à l'amour de Dieu. Il y a une réponse, et cette réponse, c'est ouvrir ton cœur face à ce grand acte d'amour que le Seigneur est là pour nous tous, que le Seigneur a pour le monde, c'est ouvrir ton cœur et d'accepter ce que Jésus-Christ a fait à la croix pour toi. À la croix, Jésus-Christ est mort pour toi. Ça aussi, c'est parce qu'il t'aimait de façon inconditionnelle. Il est mort pour tes péchés, pour tes fautes. Et dès que tu réalises l'amour de Dieu, mais la réponse, c'est de dire, ah, mais Seigneur, parce que tu m'aimes de cette manière-là, moi aussi, je choisis de t'aimer et je choisis de te donner ma vie. Donc, si tu n'as pas encore donné ta vie au Seigneur, c'est une bonne façon de répondre à l'amour de Dieu, que d'ouvrir son cœur à Jésus-Christ et de dire, mais Jésus, parce que tu m'aimes, aujourd'hui, moi aussi, je veux t'aimer, pardonne-moi pour mes péchés et je te reçois comme mon Seigneur et comme mon Sauveur. Quand tu fais ça, c'est une réponse que tu es en train de donner à cet amour-là. Et la Bible nous dit dans 2 Corinthiens 5, au verset 14, « Car l'amour de Christ nous presse. » Et l'amour de Christ nous presse. Il est mort pour nous tous, afin que ceux qui vivent ne vivent plus pour eux-mêmes, mais pour celui qui est mort et ressuscité pour eux. Ça, c'est une réponse qu'on donne à l'amour de Dieu. C'est qu'on choisit de ne plus vivre pour nous-mêmes. On choisit désormais de vivre pour celui-là qui est mort pour nous et qui, dans son amour inconditionnel, a tout donné pour nous et qui est également ressuscité pour nous, pour que nous, à la fin, on puisse le rejoindre au ciel.
2: Amen. Merci Aurélie. Magnifique exposé sur l'amour inconditionnel exposé. De Dieu. Oui, c'était un exposé. On va continuer. On va voir comment Faouzia, c'est ça? Mm-hmm. Faouzia a été libérée de la culpabilité dans la rubrique témoignage.
3: Oui, c'est Fawzia, une jeune de 18 ans. Oh, elle nous raconte que, oui, elle était musulmane. Et que ça fait 6 mois maintenant qu'elle s'est convertie et elle remercie le Seigneur parce que bien sûr quand t'es jeune convertie, elle dit que le Seigneur l'a visitée, le Seigneur l'a touchée. Mmh. Elle dit qu'aujourd'hui elle vit dans la paix et loue le Seigneur tous les jours parce que c'était la meilleure décision de sa vie que d'avoir accepté Jésus-Christ comme son Seigneur et son Sauveur. Amen. En fait, elle nous raconte qu'elle vivait dans la culpabilité. Elle vivait dans la culpabilité et il y avait cet esprit qui était vraiment en elle, mais elle se rendait pas forcément en compte, mais ça la minait en fait, cette culpabilité-là. Et elle dit qu'elle a reçu une délivrance alors qu'on a fait le live inside du mois de février.
2: Vous rappelez? La guérison.
3: Oui, c'est ça. Donc il y avait ce live-là. Il était à un moment, pendant la prière, vous avez dit, je vois des gens qui culpabilise beaucoup. C'est un esprit de culpabilité et vous êtes délivrés au nom de Jésus-Christ. Et je vois des larmes qui coulent. Laissez couler, c'est le Seigneur qui vous délivre. Donc ça, c'est la parole de connaissance qui avait été donnée pendant le live. Et elle, en fait, c'est ce qu'elle est en train de vivre. Parce qu'elle est culpabilisée, parce qu'elle avait eu une enfance difficile. Mais alors que cette parole a été donnée, ben, elle a été relâchée complètement. Elle dit, Dieu m'a délivrée de cette culpabilité-là. Merci énormément. Que Dieu vous bénisse et bénisse le ministère. Je vous aime. Oh. Vu qu'on parle d'amour, on t'aime aussi. Fawzia. Donc vraiment, dès l'instant où on ouvre notre cœur au Seigneur, on peut être que bénéficiaire de son amour et cet amour vient nous libérer. Mais ça nous libère de toute forme de culpabilité, ça nous libère de la honte, parce que c'est tout ce que Jésus-Christ a porté à la croix. Ça nous libère du rejet, ça nous libère de tellement de choses. Donc, il faut pas se priver de cet amour-là.
2: Tellement, tellement. Merci beaucoup Aurélie, merci pour ce beau témoignage. Et si vous aussi, vous aimeriez nous partager vos témoignages, vous vivez des moments forts dans les lives, dans les émissions de la chaîne, n'hésitez pas, vous allez sur emcitv.com/témoignages. Vous pouvez nous partager votre témoignage en version vocale, en version vidéo ou texte. Donc vous avez le choix, si vous voulez nous montrer votre beau visage, on sera ravis de regarder vos vidéos aussi. On n'en a pas souvent en vidéo.
3: Mais c'est cool,
2: mais
3: on veut ça.
2: Mais oui, on aime ça. Ça nous fait plaisir de pouvoir vous voir face à face. C'est rare qu'on ait eu l'occasion. Et pour terminer, je veux prendre le temps de remercier les partenaires et vous rappeler que vous avez un espace partenaire qui vous est réservé sur le site. Donc n'hésitez pas à vous connecter. Vous pouvez aller déposer vos sujets de prière également. Et, excusez-moi, vous recevez aussi régulièrement des emails de nouvelles ou d'invitations spécifiques aussi à des lives de nouvelles qui vous sont réservés. Alors je vous invite vraiment à être attentif aussi aux emails qu'on vous envoie, à aller éventuellement dans vos indésirables. Parfois ça peut aller se loger là-bas, mais ne manquez pas ces rendez-vous-là. On aime prendre du temps pour vous donner des nouvelles, on aime prendre du temps aussi pour prier pour vous. Chaque mercredi au minimum, on prie pour les partenaires en équipe, mais régulièrement les lundis également on prie. Donc vous êtes dans nos prières et vous êtes précieux pour nous. Donc je voulais simplement vous rappeler cette information importante parce que certains peut-être vous ne le savez pas, vous avez un espace partenaire, eh bien oui, et n'hésitez pas à consulter régulièrement vos emails. 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Mais on est déjà à la fin de cette émission, ça passe très très vite. J'espère que vous avez pu recevoir vraiment cette révélation de combien Dieu vous aime, combien vous êtes précieux et que cet amour n'a pas à se mériter. Il est là pour vous, il est gratuit. Alors je vous invite à le saisir et à méditer davantage. On a cité plusieurs versets dans cette émission. Allez méditer sur l'amour de Dieu et recevez cette révélation. Demain, on se retrouve. On va parler de guérir de l'absence du Père. Ça, c'est quelque chose qui peut être des fois un frein d'ailleurs pour recevoir l'amour de Dieu quand on a été soi-même abandonné, délaissé par son Père. On a du mal à saisir cet amour de Père que Dieu a pour nous. Eh bien, demain, on en parle et Omer sera avec nous, ton cher mari Nadine. Il va nous faire une rubrique famille, Père absent, comment reprendre sa place. Eh bien oui, dans certains cas, on réalise qu'on a été absent, on réalise qu'on a tout manqué. Eh bien, comment on fait pour revenir dans la famille? Eh bien, on en parlera demain dans Bonjour chez vous. Merci d'avoir été avec nous.

0: On est place ce matin, on commence tout de suite, on perd pas de temps avec Pourquoi pas, bienvenue.
1: Vous avez peut-être déjà remarqué qu'on s'imagine parfois que la foi, c'est vivre un peu au-dessus de tout. Comme si être chrétien voulait dire flotter loin des soucis, planer au-dessus du réel. Mais la Bible parle autrement. Elle dit qu'on a les pieds sur terre, on va travailler, on rentre à la maison, on gère nos relations. Bref, on vit dans le concret. Et pourtant, c'est là que la vie avec Jésus se voit. Pas dans une bulle spirituelle, pas dans un moment extraordinaire, mais dans notre manière de vivre, d'aimer, de réagir, de choisir. C'est ça, la vraie foi. Laisser Jésus se vivre à travers nous dans la vraie vie. Et parfois, tout commence avec quelque chose de très simple. Jésus, aide-moi à vivre cette journée avec toi.
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0: Bienvenue, nous sommes le vendredi 10 juillet, bienvenue sur Phare FM, la radio autrement. Moi c'est Naomi pour vous accompagner en cette belle journée. Prenez place, on commence avec The Chosen, la saison 2 et puis Behind the Song. On s'intéresse un peu plus au morceau How Good It Is de Chris Tomlin. Et on continue avec Francis Mercier qui revisite Magic in the Air de Magic System, Lost Frequencies, Ellie Holcomb et L'École Pierre avec Nos Âmes. Très belle journée.
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0: 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What I love about the
1: Bonjour, c'est Chris Tomlin. Ce que j'aime dans la chanson A Good It Is, qu'il est bon en français, c'est que quand nous la chantons ensemble, nous proclamons la parole de Dieu, la Bible, tout au long de ce chant. C'est un appel à l'adoration. Le psaume 92 dans la Bible le dit ainsi, qu'il est bon de louer l'Éternel et de chanter des cantiques à ton nom, ô Très-Haut, d'annoncer le matin ta bonté et ta fidélité pendant les nuits. Psaume 113, du lever du soleil jusqu'à son coucher, le nom de l'Éternel soit loué. Psaume 100, entrez dans ses portes avec reconnaissance, dans ses parvis avec des louanges, célébrez-le, bénissez son nom, car l'Éternel est bon, sa bonté durera toujours et sa fidélité de génération en génération. Psaume 98, que les fleuves battent des mains, que les montagnes poussent des cris de joie. À travers toute cette chanson, la parole de Dieu, la Bible, est chantée au Dieu qui est le plus digne de notre louange.

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0: Vous êtes toujours sur Phare FM. Est-ce que ça vous est déjà arrivé de vous étouffer? C'est un peu un moment désagréable où on voit sa vie défiler devant ses yeux. Eh bien, c'est ça le sujet du jour dans votre rendez-vous. Une minute, s'il vous plaît. Ça arrive avant 6h. On continue en musique avec Bushel G, Irma, Lehman, Teddy Swims, Mr. Know It All. Très belle journée sur Phare FM.
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0: une minute, s'il vous plaît.
1: Le week-end dernier, j'ai vécu la pire expérience de ma vie. C'était un samedi soir, comme un autre, j'étais en train de dîner et dans mon assiette, il y avait des morceaux d'oignon. Et avec l'un d'eux, je me suis étouffé et je ne pouvais plus reprendre ma respiration. Il ne s'agissait pas d'une simple petite gêne. J'étais vraiment en train d'étouffer, mon visage devenait bleu. Je me suis alors précipité vers ma femme, je lui ai saisi le visage. J'ai mis ma bouche contre la sienne afin qu'elle me fasse du bouche à bouche. Si elle n'avait pas été là à ce moment précis, je ne serais probablement plus là moi-même pour en parler. Le corps est un ensemble si complexe, plein d'énergie, si résistant, et pourtant un simple petit morceau d'oignon a failli avoir le dernier mot. Nous vivons notre vie, nous pensons que nous serons toujours là, et un jour, nous ne sommes plus là. Et ceci peut arriver aussi soudainement et rapidement que de s'étouffer avec une lamelle d'oignon. Cependant, il y a en nous quelque chose d'indestructible. C'est l'amour que Dieu nous porte, l'amour qui nous appelle à recevoir et à vivre avant tout. L'amour indestructible, ni par un morceau d'oignon, ni même par l'orgueil et la violence des hommes. L'amour vainqueur en Jésus-Christ, pour nous tous.
0: Une méditation de Bernie Daimet.
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0: Bienvenue sur Phare FM. Vous êtes dans Cocorico. Un grand merci ce matin à notre partenaire financier Marie, qui vient de Saint-André, dans la Réunion. Bienvenue. 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
1: Bonjour à toutes et à tous, c'est Raphaël. On se retrouve pour votre point météo sur Phare FM de ce mercredi 10 juillet en France, là où l'épisode caniculaire se poursuit. Dès le matin, un soleil radieux s'impose à nouveau sans partage de Paris, Troyes, Metz et Haguenau. La matinée débute en douceur avec déjà 18 à 22 degrés au thermomètre. C'est vers la moitié sud que le réveil est plus étouffant. De Lyon jusqu'à Montauban, les températures minimales ne descendent pas sous la barre des 21 à 25 degrés. Cet après-midi s'annonce particulièrement brûlante car les températures maximales atteindront 36 degrés à Paris, 33 degrés à Metz et 37 degrés à Lyon et Grenoble, là où des orages sont aussi à prévoir. Pensez à bien vous hydrater et passez une excellente journée à l'écoute de Phare FM.
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0: Sheryan se joint au groupe Lindé dans Walking With God ce matin sur Phare FM. Bienvenue.
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0: Bienvenue sur Phare FM, bienvenue pour cette deuxième heure de Cocorico. Moi c'est Naomi pour vous accompagner jusqu'à 6h30. Dans une vingtaine de minutes, retrouvez votre rendez-vous hommes et femmes, mode d'emploi. On va parler des priorités ce matin. On continue avec Caroline qui va nous partager son histoire dans Dieu s'intéresse à vous. Elle nous parle de ses filles qui étaient des grandes prématurées et qui aujourd'hui sont en très bonne santé. On continue en musique avec Tasha Layton, Bailey Zimmerman, Martin Garrix, Be Witness et Kobe James Shackles. Très belle écoute sur Phare FM.

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1: Je m'appelle Caroline. En 2005, j'ai accouché de deux petites filles, très grandes prématurées. Et à la sortie de l'hôpital, on a eu plusieurs visites de contrôle. Première visite, un mois après la sortie de l'hôpital, la neuropédiatre nous annonce très froidement qu'une de nos filles souffrait d'hypertonie des membres inférieurs. Et quand j'ai demandé ce que ça signifiait, elle m'a dit « Ben, écoutez, probablement que votre petite fille ne pourra jamais se tenir assise et qu'elle ne marchera pas. » Avec mon mari et ma famille, on a commencé à prier, simplement pour notre fille, en faisant confiance à Dieu. Et lors de ce deuxième rendez-vous, il nous dit, lors du rendez-vous précédent, j'étais quand même très très inquiet pour votre fille, mais maintenant je peux vous le dire, il n'y aura pas de souci, elle marchera et elle se développera normalement, ne vous inquiétez pas. Donc pour nous, ben c'était vraiment une réponse à la prière. Et aujourd'hui, notre fille est grande et elle va très bien, elle marche, elle gambade. Dieu s'occupe vraiment de nos enfants et on peut lui faire confiance.
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1: Nous parlons aujourd'hui des priorités.
2: Alors, on vit sur Terre, on a des journées de 24 heures, comme tu le disais, et on sait très bien qu'on va pas passer des heures et des heures par jour dans la présence de Dieu en ne faisant rien d'autre. On a un agenda, nous avons des familles, on a un job. Donc, ce que l'on veut vraiment donner, c'est quelque chose de concret, de pratique, qui puisse se vivre. Je crois que c'est vraiment le désir de Dieu que l'on vive une vie qui soit épanouissante dans les journées de 24 heures que nous avons. Dans l'ordre divin, en fait, alors je vais vous le décrire, puis après peut-être le détailler, on va le détailler ensemble. C'est d'abord, eh bien, le sommet, c'est mon temps avec Dieu. Je suis fils ou fille de Dieu, et dans cette position, c'est mon identité qui s'y trouve. J'ai besoin de passer du temps de qualité qui me renforce dans cette identité, aussi du temps dans la présence de mon Seigneur.
3: Ce sera ta source.
2: C'est la source de tout, en fait. Tu as raison, Zoé. Oui. Ensuite, si je ne suis pas marié, ben je prends soin de moi, puisque ça vient en second. Mais si nous sommes mariés, ben c'est notre couple. Il faut que je prenne soin de moi et que je prenne soin de mon couple, parce que avec mon épouse, nous faisons un, comme on l'a vu dans des sessions précédentes. Nous faisons un, et donc ben, j'ai besoin de prendre du temps de qualité avec celle ou celui qui est mon partenaire dans la vie, avec qui je partage tout. Puis, si nous avons le bonheur d'avoir des enfants, eh bien en fait. Ils viennent en troisième, ils ont besoin de nous, ils dépendent de nous pendant un grand nombre d'années, et ils sont pas là comme un faire-valoir, ils sont vraiment là pour que nous nous occupions d'eux, et notre relation avec eux est essentielle. Et après seulement va venir bien mon service pour Dieu, et puis diverses choses, mes amis, la famille étendue, le travail, etc. Mais ça, c'est la pyramide en quelque sorte, et le sens dans lequel elle doit être établie. En fait, si on a un service qui prend du temps pour le Dieu dans l'église, etc. Le danger, c'est de ne plus lire sa Bible en dehors d'avoir quelque chose à préparer pour l'église, ou bien de ne plus prier en dehors de prier pour quelque chose qui se passe à l'église ou autre. Mm-hmm. Ce qui sont pas des mauvaises choses du tout. Mais j'ai besoin que mon identité soit établie indépendamment de tout service. Mm-hmm. C'est vraiment en tant qu'enfant de Dieu que je dois établir cette identité. Et puis après, dans le respect de l'ordre que l'on a établi.
3: En fait, pour avoir un visuel, juste pour bien prendre conscience de cela, on a bien utilisé cette image de la fontaine à champagne. Mmh. Vous en avez, je ne sais pas si vous en avez vu pour les mariages.
4: Ouais, ouais.
3: Ils font des piles, ça peut aller jusqu'à des centaines de verres. Mmh. Et ça commence par un seul verre en haut, une seule coupe. Mmh. La seule coupe, et dont le rôle du serveur est de remplir cette coupe pour qu'elle déborde.
4: Et elle descend.
3: C'est ça notre relation avec Dieu. Mmh. Et puis ensuite, le fait que ça déborde va remplir le deuxième rang, mari et femme, qui va remplir le troisième rang, les enfants, qui va remplir le quatrième, le travail, le service dans l'église,
4: super
3: etc. Image. Puis la famille étendue, les amis, etc. Et ça va se faire naturellement, logiquement. Mais on garde Dieu au centre. Quand on mélange, comme tu dis, avec le service pour Dieu, c'est comme si on essayait de... à l'église, c'est comme si on essayait de remplir le quatrième rang, en fait. Ouais. En courant autour, en essayant d'atteindre l'intérieur, c'est impossible.
2: On est épuisé.
3: Compliqué. Ouais. Épuisé, et le reste, ça sèche. Et Dieu veut vraiment être à la première place, en fait.
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étiez à l'écoute de Tasha Layton avec Whisper ce matin sur Phare FM. Dans quelques instants, Positive Morning pour vous accompagner jusqu'à 9h30, juste après Amir à l'imparfaite. Moi, je vous dis à lundi. Très belle journée à notre écoute sur Phare FM.

0: 9h30, passé de 4 minutes. Moi, c'est Timothée, je vous accompagne jusqu'à 9h30. On est vendredi, on est le 10 juillet, on va retrouver Parole du jour à partir de 6h40 ce matin. Avant ça, il y a Clara Luciani, Jonas Blue et Jack and Jack. Et puis on commence avec mes petits chouchous, mes petits favoris, c'est Tendri et Kounosko, Alpha Omega sur Phare FM.
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1: La Bible dit dans 1 Corinthiens chapitre 11, verset 24, « C'est mon corps qui est pour vous. Faites ceci en mémoire de moi. » Bonjour. Voici trois raisons de prendre la Sainte Cène. La première, pour se rendre attentif à la grâce. Personne ne pourra jamais dire au ciel « Voyez ce que Jésus et moi avons accompli ». Si tu devais expier ne serait-ce qu'une partie de tes péchés, tu serais co-rédempteur avec le Christ. Quel affront à la croix! L'auteur de Cantique, Horatius Spafford, a écrit « Mon péché, ô la joie de cette pensée glorieuse, mon péché, non pas en partie, mais en totalité, est cloué à la croix, et je ne le porte plus. Loue le Seigneur, ô mon âme !» La deuxième raison, pour se rendre sensible au péché. Paul affirme que chacun s'examine plutôt lui-même et qu'ainsi il mange du pain et boive de la coupe. Car celui qui mange et boit sans discerner le corps mange et boit un jugement contre lui-même. Tu te demandes peut-être, si je pêche et que je communie, est-ce que ça veut dire que je bois le breuvage de la damnation? Non, c'est la manière dont tu t'approches de Dieu qui compte. Tu n'as pas à éviter le calice. Il te suffit de confesser ton péché, puis de boire abondamment avec gratitude. Enfin, la dernière raison, pour bien garder à l'esprit le retour du Christ. Jésus a dit, je vous le dis, je ne boirai plus du produit de la vigne jusqu'au jour où je le boirai nouveau dans le royaume de Dieu. Chaque communion te rapproche un peu plus de la plus grande communion de toutes, les noces de l'agneau au ciel. Est-ce que tu comptes y participer?
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2: Il est 6h44, j'ai une bonne nouvelle à vous annoncer ce matin sur Phare FM.
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0: Elijah Thomas sur Phare FM avec Phil. Bah c'est sûr qu'ils sont vivants, hein. Il s'est marié le 10 mars dernier. Il est tout heureux sur les photos. On peut voir ça sur son compte Instagram ElijahThomasAppel.fr. ElijahThomasAppel.fr, n'importe quoi, ça c'est un site internet. ElijahThomasAppel pour son site, pour son compte Instagram. Voilà, dans deux minutes on revient avec de la musique sur Phare FM. On fait une courte pause, je vais boire un petit coup vous aussi.
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0: 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On va jouer un jeu ensemble ce matin sur Phare FM, le jeu des mots imposés. Je vous donne un mot et vous avez une minute pour me dire à quoi ce mot vous fait penser, soit par SMS, soit par message vocal au 0652 300 342. Est-ce que vous êtes prêts? Le mot c'est burn-out. On joue un petit peu de temps et pendant ce temps-là, il y a Alain Nussbaumer qui va également être notre invité dans le rendez-vous les mots imposés à 6h54 sur Phare FM pour nous partager qu'est-ce que burn-out signifie pour lui en une minute. Il y aura Jérémy Camp également avant 7h et puis là, on retrouve l'école Pierre avec Amour à l'extrême dans Positive Morning. D'ailleurs, on les a reçus. Hein. C'était il y a deux semaines de ça avec Valériane. Si vous voulez retrouver l'interview complète de l'école Pierre, rendez-vous sur notre site pharefm.com/replay. Amour à l'extrême de l'album Il y a un espoir.

0: imposer. Avec Alain Nussbaumer, directeur du Rimlisauf, le mot imposé du jour est burn-out.
1: Un bon terme parce que une collaboratrice est actuellement burn-out. Voilà. Une collaboratrice qui s'occupait des familles, justement, quelqu'un qui avait beaucoup d'expérience. Toutes les familles l'appelaient la maman. Et elle était tellement impliquée que, au bout d'un moment, tout a explosé et puis elle se retrouve maintenant au burn-out. Donc, un gros sujet auquel je m'attelle pour pouvoir travailler avec les personnes, prévoir, en fait, et les aider à ne pas tomber en burn-out, justement, dans leur façon de s'impliquer, dans leur façon de vivre les choses. Ma génération, c'était ou s'impliquer à fond ou s'impliquer pas du tout. Je pense qu'on doit réfléchir à la demi-mesure, en fait, pour pouvoir aussi respirer, pour pouvoir reprendre du temps pour soi, pour pouvoir vivre quelque chose avec sa famille, avec les gens qui nous entourent, sans être pris dans le tourbillon de l'aide qu'on veut apporter aux autres.
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0: 30 ans ce vendredi 10. Et d'ailleurs, ça rime. Hein. Il fait chaud, il fait beau, on n'oublie pas de s'hydrater et de se plonger régulièrement dans la piscine. Si vous n'avez pas de piscine, si vous n'avez pas de voisin sympa qui a une piscine ou une grand-mère qui peut vous prêter sa piscine, rendez-vous dans un lac, dans une rivière ou trempez les pieds dans un petit coin d'eau tout simplement. Je fais une dédicace ce matin à Manon depuis l'ouest de la France qui a décidé de soutenir financièrement Phare FM. Pour faire comme elle, rendez-vous sur notre site internet pharefm.com/. Toute l'actualité de ce jour, apportée avec bienveillance, positivité et optimisme, c'est la rédaction A2PRL qui nous fait ça ce matin. Bonjour.
1: Bonjour à tous. À la une de l'actualité, le mondial de football, c'est fait. L'équipe de France est en demi-finale. Les Bleus se sont imposés 2-0 hier soir face au Maroc en quart de finale de la Coupe du Monde. Après un pénalty raté en première mi-temps, Kylian Mbappé a ouvert le score avant qu'Ousmane Dembélé ne scelle la victoire. Un match maîtrisé qui permet aux Français de se hisser dans le dernier carré pour le troisième mondial de suite. L'équipe de France connaîtra son adversaire pour la demi-finale de mardi ce soir. Ce sera l'Espagne ou la Belgique. Dans le reste de l'actualité, coup de chaud sur la France. 9 départements de l'ouest de l'Hexagone basculent en vigilance rouge à partir de ce midi. Sont concernés les Pays de la Loire et 4 départements voisins où vivent 6,7 millions de personnes. 76 autres départements sont également placés en alerte orange. Météo France annonce des températures qui vont avoisiner les 40 degrés du Poitou-Charentes au Pays de la Loire en passant par le centre-Val de Loire. La proposition d'Olivier Faure pour l'élection présidentielle rejetée. Les militants socialistes ont choisi hier soir le mode de désignation de leur candidat et ils n'ont donc pas retenu la méthode voulue par le premier secrétaire du PS. C'est celle de ses opposants qui a été validée, à savoir la désignation d'un candidat simplement par les militants du PS et les organisations politiques faisant partie du pôle socialiste. Et puis la tapisserie de Bayeux a quitté la France. Hier, elle doit être transportée au British Museum de Londres. Une opération particulièrement délicate. La tapisserie de Bayeux restera un an au Royaume-Uni avant de revenir dans le Calvados.
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3: Et alors que nous sommes toujours en alerte canicule, voici les prévisions météo de ce vendredi 10 juillet sur Phare FM Lyon Dauphiné. Encore une belle journée, quelques nuages élevés ce matin, mais principalement du soleil aussi bien ce matin que cet après-midi, avec des températures jusqu'à 10 degrés au-dessus de la normale de saison. On va regarder ça. Je vous annonce aussi l'indice UV, c'est important au quotidien. Il sera de niveau 8 aujourd'hui, à savoir de nouveau très fort. Jusqu'à 24 degrés côté température dès ce matin à Oullins, à Villefontaine ou encore Béligneux. Comptez 39 degrés sous abri cet après-midi, le ressenti grimpera jusqu'à 43 degrés.
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0: Sounds de Jelly Roll sur Phare FM. Il a décidé de courir sous la pluie pour faire la promotion de la sortie de son nouveau single Hands Up. C'était il y a 5 jours déjà sur Phare FM.
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0: Mais changement d'ambiance. Ce matin, avec l'invité du jour, je reviens sur un sujet qui a été évoqué au courant de l'année. C'est Anne Brunette, elle aussi, parmi mes invités. Elle est de retour cet été, pendant ce mois de juillet, pour vous repartager ce qu'on a évoqué pendant toute cette saison de radio, avec notamment la réalité des bébés nés vivants après avortement. Un sujet sensible, délicat, mais qui doit quand même nous alerter. Il y a une pétition qui avait été mise en place également. Vous allez pouvoir découvrir les revendications de la pétition qui a été signée à ce moment-là, au courant de l'année. Et puis l'article sera retrouvé ce matin, dès 8h30, sur notre site internet, farfm.com/replay.
3: On demande des soins médicaux complets et humains pour tout bébé né vivant, quelles que soient les circonstances de la naissance.
0: Eh bien, on va retrouver ça d'ici 4 minutes sur Phare FM, la pétition, mais également la réalité des bébés vivants nés après avortement. Avec Anne Brunette, l'invitée du jour, juste après Forest Frank, qu'on écoute OK dans Positive Morning. Voilà.

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1: Certains bébés naissent vivants après un avortement tardif. Que leur arrive-t-il ensuite? Et trop souvent, la réponse est glaçante. Absence de soins, solitude, voire abandon. Une pétition lancée par Citizen Go interpelle les autorités françaises pour qu'une loi garantisse des soins médicaux dignes et humains. Et pour en parler, je reçois Anne Brunette, directrice des campagnes francophones chez Citizen Go. Bonjour Anne et merci d'être une fois de plus avec moi sur Phare FM.
2: Bonjour Timothée, merci de me recevoir.
1: Alors comment est née cette pétition et pourquoi ce sujet reste-t-il si peu abordé publiquement?
2: C'est pas un sujet qui est nouveau, c'est un sujet qui est tabou. La preuve, on n'en entend absolument pas parler. C'est d'ailleurs la raison pour laquelle on veut mettre ça en avant. Ça se passe pas juste en France, ça se passe absolument dans tous les pays, au moins européens. On avait un partenaire qui s'appelle ECGL, le Centre européen pour la loi et la justice, qui avait déjà déposé un rapport absolument accablant sur la situation de ces bébés, du sort de ces bébés, nés prématurés, nés d'un avortement raté. Évidemment, il n'y a pas de statistiques puisque ça vient souvent des témoignages et souvent anonymes d'infirmières, parfois même de médecins, de ce qui arrive. Pour tout vous dire, nous avons eu beaucoup d'opposition. Ça a été considéré par les journaux trop religieux, trop politique. Vous vous rendez compte? On parle pas de politique quand même.
1: Ah oui, les questions de vie humaine. Et alors, vous avez parlé donc des journaux, mais comment les institutions, notamment par exemple le ministère de la Santé ou les instances européennes, ont réagi face à cette pétition?
2: Non, c'est ça, ils ne répondent pas, ils nous ignorent. Ils ne répondent pas. C'est fou, quoi. C'est vraiment... Il y a une censure.
1: Donc une vraie complication, une vraie censure vis-à-vis de cette pétition. Mais d'ailleurs, que demande précisément cette pétition? Finalement, que demande Citizen Go aux autorités françaises à travers cette pétition? Quelles sont les réclamations?
2: On demande des soins médicaux complets et humains pour tout bébé né vivant, quelles que soient les circonstances à naissance. Parce que vous savez bien qu'un bébé né prématuré, s'il est désiré, on va tout faire pour le sauver. Mais s'il est non désiré, ben c'est le contraire qui va arriver. On va le laisser mourir, et souvent en souffrance. On demande des soins palliatifs appropriés pour justement minimiser la souffrance si jamais, disons que le bébé ne peut pas survivre très longtemps. On demande un encadrement éthique des pratiques hospitalières avec des directives claires, un protocole. On demande que le personnel médical soit formé parce que beaucoup sont traumatisés. Vous voyez, c'est pas leur métier. Comme vous savez, tout ça aussi c'est dû parce que les avortements sont de plus en plus tardifs. Donc on sait aussi par exemple qu'à 23 semaines, il y a 10% qui survivent à l'avortement. À 25 semaines, il y a 20% parfois jusqu'à 20% qui survivent à un avortement. Ils se battent pour essayer de vivre ces enfants-là. Et quand on parle, j'ai juste les chiffres de 2023, pour les avortements, on parle de 234 200 avortements. Je n'ai pas les chiffres pour plus récents. Ça fait beaucoup d'enfants qui sont en fait à risque. En fait.
1: Et oui, voilà. Effectivement, un sujet très compliqué à aborder et en même temps dont il est essentiel de parler. D'ailleurs, merci beaucoup Anne Brunette pour ses premiers éclairages. On va se retrouver dans quelques instants pour parler des actions concrètes à mener et de l'impact que cette mobilisation pourrait avoir. Anne Brunette, à tout à l'heure sur Phare FM.
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2: Phare FM, c'est vrai que une radio chrétienne, il n'y en a pas tant que ça. 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Le fait que ce soit démocratisé comme ça, je trouve ça bien. Et puis, en même temps, il y a toutes sortes de radios aujourd'hui. 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

0: Alors parmi tous les morceaux que la Coupe du Monde 2026 nous aura proposé, entre Shakira et Burna Boy avec Die Die, DNA de David de Andrea Bocelli avec AJ et Megan Thee Stallion, Major Lazer, Nelly Furtado et Davido, No Place Like Home ne se classe pas en haut du top du podium, mais quand même il nous fait bien plaisir, il nous met de bonne humeur ce matin sur Phare FM.
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0: Si vous êtes en ce moment même en train de commencer à feuilleter les paroles du jour, vous allez pouvoir vous rendre compte que ce matin, dans quelques minutes, avec Bob et Debigas, on va explorer ce qu'est la Sainte Seine. Alors, Seine, C-E, accent grave, N-E, pas la Seine... La scène sur laquelle il y a des concerts ou la scène de ménage, hein. Non, pas du tout. La Sainte Seine, le dernier repas pris par Jésus avec ses disciples. Ce sera juste avant ça avec Christophe Maé et Toby Mac que le programme va se dérouler sur Phare FM dans Positive Morning. Et puis un rendez-vous spécial pour l'été, les femmes parlent aux femmes. Comment éviter les rhumes et la grippe? Des petits conseils pratico-pratiques à retrouver bien évidemment sur Phare FM, la radio autrement, ce vendredi 10 juillet.
2: Les femmes parlent aux femmes. Voici quelques bons trucs faciles pour éviter à votre famille la grippe et les contagions en tout genre. Tout d'abord, les mains doivent être lavées fréquemment. Encouragez votre enfant à faire ce geste en le laissant choisir son savon. Buvez beaucoup pour vous hydrater et éliminer les toxines. Mettez également une tranche de citron dans votre eau. Et aussi, mangez des produits frais chaque jour. Les légumes et les fruits tranchés constituent des encas sains et faciles à consommer. Suffisamment de sommeil préservera également votre système immunitaire. Et pour finir, priez. Sachez que la recherche scientifique affirme que les gens qui prient tombent moins souvent malades et se remettent plus rapidement. Alors quoi de plus simple? Lavez-vous souvent les mains, buvez beaucoup, mangez sainement, dormez suffisamment et priez régulièrement. En appliquant ces conseils simples et efficaces, rhume et refroidissement seront gardés à distance.
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1: La Bible dit dans 1 Corinthiens chapitre 11, verset 24, « C'est mon corps qui est pour vous. Faites ceci en mémoire de moi. » Bonjour. Voici trois raisons de prendre la Sainte Cène. La première, pour se rendre attentif à la grâce. Personne ne pourra jamais dire au ciel « Voyez ce que Jésus et moi avons accompli ». Si tu devais expier ne serait-ce qu'une partie de tes péchés, tu serais co-rédempteur avec le Christ. Quel affront à la croix! L'auteur de Cantique, Horatius Spafford, a écrit « Mon péché, ô la joie de cette pensée glorieuse, mon péché, non pas en partie, mais en totalité, est cloué à la croix et je ne le porte plus. Loue le Seigneur, ô mon âme !» La deuxième raison, pour se rendre sensible au péché. Paul affirme que chacun s'examine plutôt lui-même et qu'ainsi il mange du pain et boive de la coupe. Car celui qui mange et boit sans discerner le corps, mange et boit un jugement contre lui-même. Tu te demandes peut-être, si je pêche et que je communie, est-ce que ça veut dire que je bois le breuvage de la damnation? Non, c'est la manière dont tu t'approches de Dieu qui compte. Tu n'as pas à éviter le calice. Il te suffit de confesser ton péché, puis de boire abondamment avec gratitude. Enfin, la dernière raison, pour bien garder à l'esprit le retour du Christ. Jésus a dit, je vous le dis, « Je ne boirai plus du produit de la vigne jusqu'au jour où je le boirai nouveau dans le royaume de Dieu. » Chaque communion te rapproche un peu plus de la plus grande communion de toutes, les noces de l'agneau au ciel. Est-ce que tu comptes y participer?
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2: Et là, je suis content parce que côté musique, on va retrouver mon coup de cœur du moment. Je n'arrête pas de l'écouter. Et quand je l'entends passer sur une autre radio, je mets le son à fond. Oui, je sais, j'écoute d'autres radios. Voilà, j'ai pas le réflexe d'écouter que Far FM. Désolé, qu'est-ce que vous voulez? C'est Jérémy Frérot avec son single éponyme dans Positive Morning.

0: I'm Yours de Jason Mraz à l'instant sur Phare FM, la radio autrement.
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0: Le chiffre du jour de ce vendredi 10 juillet 2026 nous fait remonter en arrière à fin juin. Je vais pouvoir vous parler de la canicule, bien évidemment. Ça y est, on a des mauvais souvenirs pour moi. La canicule de fin juin, c'est comme le Covid en 2020. Voilà, c'est des mauvais souvenirs. On veut pas s'en souvenir. Non, je vais vous parler du 23. C'est le chiffre du jour, 23, comme le 23 juin dernier, c'est la date à laquelle le propriétaire d'un véhicule aux États-Unis a découvert, en rentrant dans son véhicule sur le siège avant, un ours installé confortablement. Il y a une vidéo extraordinaire qui circule où avec ses enfants, il ouvre le coffre et puis il voit qu'à l'avant, il y a quelque chose qui bouge et quand il se rend compte que c'est un ours, il part en arrière et là, toutes les stratégies sont bonnes pour essayer de faire sortir.

sortir l'ours. Alors, personne n'a été blessé et il a réussi à sortir, à dégager l'ours de l'habitacle pour pouvoir ensuite vivre tout simplement pendant que l'ours regagnait les espaces sauvages. Mais quand même, faites attention à ce qui rentre et à ce qui sort de votre voiture quand même. Voilà pour le chiffre du jour de ce vendredi 10 juillet. Dans un instant, avant 8h, Stephen Stanley, Nevermind. Focus famille également sur Phare FM. Et puis là, on enchaîne avec du bon. Hein. C'est l'école Pierre avec un magnifique morceau. C'est Guérir sur Phare FM.

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1: Bonjour et bienvenue dans notre rendez-vous Focus Famille. Quel est selon vous votre plus gros combat en tant que parent? Les réponses varient beaucoup. La télé, les médias ou les réseaux sociaux. C'est peut-être aussi l'influence des amis. Car effectivement, les mauvaises fréquentations peuvent détruire l'avenir de nos enfants. D'autres parents pensent également à la drogue ou à l'alcool, surtout s'il y a des antécédents. Ce sont là de réelles préoccupations. Mais pour la plupart des parents, le plus grand défi est de vaincre ses propres carences émotionnelles. Nous avons tous nos blessures et nous portons tous le bagage de notre enfance. C'est pourquoi nous ne savons pas toujours comment réagir quand un problème survient. Alors, il est très important de se documenter et de prendre conseil auprès de personnes d'expérience. De nombreuses ressources sont disponibles, il suffit de prendre le temps de s'informer.
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0: très bonne grâce matinée. Si d'habitude vous vous réveillez plus tôt et que ça y est, vous êtes en vacances à l'écoute de Phare FM. Et puis pour toutes celles et ceux qui sont sur la route ou alors qui sont déjà au travail, je vous accompagne jusqu'à 9h30. Moi, c'est Timothée. 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De la pertinence, de la bienveillance, de l'optimisme et de l'information, c'est ce qu'on retrouve ce matin avec la rédaction A2PRL. Bonjour.
1: Bonjour à tous, une victoire fêtée partout en France. Les Bleus se sont qualifiés pour les demi-finales de la Coupe du Monde de football. Une victoire 2-0 face au Maroc, deux buts signés Mbappé et Dembélé. Prochain rendez-vous pour l'équipe de France, ce sera mardi face à l'Espagne ou la Belgique. Les deux équipes s'affrontent ce soir à 21h. L'actualité ce matin, c'est également la canicule qui gagne encore du terrain. 9 départements sont placés en vigilance rouge canicule à partir de ce midi. Ça va du Morbihan jusqu'à la Vienne en passant par la Sarthe. 76 autres départements sont en alerte orange et la situation s'aggravera encore demain. L'Île-de-France et le Centre-Val de Loire vont passer dès ce samedi en vigilance rouge canicule. 24 départements concernés au total. Le taux de pauvreté est resté stable à 15,4% de la population en 2024 en France. Un chiffre dévoilé par l'INSEE. Hier, il s'agit du plus haut niveau depuis le début des mesures. En 96, ces personnes disposaient de revenus mensuels inférieurs au seuil de pauvreté fixé à 60% du revenu médian, soit 1337 euros pour une personne seule. L'Iran cherche à tuer Donald Trump. C'est en tout cas ce qu'a affirmé Israël auprès de Washington. La Maison-Blanche n'a pas démenti. Les Israéliens qui se disent également prêts à attaquer les Iraniens une troisième fois si nécessaire. En parallèle, les gardiens de la révolution iranienne ont affirmé avoir attaqué une base américaine en Jordanie. Et puis patience et prudence sur les routes françaises. Aujourd'hui, le trafic s'annonce compliqué ce week-end en cause les départs en vacances. C'est noir aujourd'hui dans le sens des départs en Auvergne-Rhône-Alpes, rouge partout ailleurs.
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3: Et alors que nous sommes toujours en alerte canicule, voici les prévisions météo de ce vendredi 10 juillet sur Phare FM Lyon-Dauphiné. Encore une belle journée, quelques nuages élevés ce matin, mais principalement du soleil aussi bien ce matin que cet après-midi, avec des températures jusqu'à 10 degrés au-dessus de la normale de saison. On va regarder ça, je vous annonce aussi l'indice UV, c'est important au quotidien. Il sera de niveau 8 aujourd'hui, à savoir de nouveau très fort. Jusqu'à 24 degrés côté température dès ce matin à Oullins, à Villefontaine ou encore Béligneux. Comptez 39 degrés sous abri cet après-midi, le ressenti grimpera jusqu'à 43 degrés.
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0: Du miel dans les oreilles, c'était Oni avec Sean Rodriguez sur Phare FM.
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0: Ce matin, l'invité du jour est de retour dans Positive Morning. Il s'agit d'Anne Brunette à propos d'une pétition qui a été signée courant de l'année sur la réalité des bébés nés vivants après un avortement. Une réalité très brutale à observer, à constater et à dénoncer, mais qui est nécessaire. Et ce matin, elle nous parle, Anne Brunette, de l'impact des croyants, justement, que vous soyez positionné politiquement ou non. L'impact des croyants et de vos valeurs a forcément une influence sur la société et sur ses décisions. On va pouvoir retrouver tout ça. Elle est de retour en ce mois de juillet dans l'invité du jour. Et l'article sera disponible à partir de 8h30 également sur notre site internet pharefm.com.
3: Mais en mettant une pression, d'abord, ce serait bien que tout le monde s'unisse, quelle que soit la dénomination.
0: Avant d'aborder ce sujet d'actualité et ce sujet de société particulièrement compliqué, on va se détendre un petit peu avec DJ Snake sur Phare FM. Il reprend Phil Collins avec Another Day in Paradise, mais lui, il enlève toutes les fioritures et il en fait simplement Paradise sur Phare FM.

0: l'invité du jour.
1: Dans cette seconde partie, nous allons explorer les enjeux éthiques, médicaux et politiques soulevés par cette pétition. Alors comment agir concrètement? Quelle mobilisation citoyenne est possible? Et surtout, comment replacer l'humanité au cœur des décisions? Anne Brunette nous éclaire sur les objectifs de cette campagne et les espoirs qu'elle porte. Alors Anne Brunette, comment les citoyens peuvent-ils soutenir cette initiative au-delà de la signature de la pétition?
2: De toute façon, c'est sûr que la signature, elle est importante parce que les politiciens, je l'appelle comme ça, ils regardent en fait quand même les chiffres. Hein, et nous, on leur envoie. Hein. Donc, ils les reçoivent dans leur boîte, dans leur messagerie. Ils n'aiment pas ça du tout, d'ailleurs, quand on arrive à rattraper un assistant, parce qu'ils trouvent que c'est contre-productif. Mais bon, donc, ça prouve que ça a un impact. Mais ceci dit, ça ne les fait pas forcément bouger. Je pense qu'il faut quand même continuer à être positif. Premièrement, on peut aller au niveau de, jusqu'au niveau de l'Europe, s'il le faut, mais il faut commencer par la France. C'est-à-dire que monsieur et madame tout le monde, il faut écrire aux députés, il faut en fait se mobiliser de toutes les manières possibles. C'est quand il y a une grande mobilisation qu'on peut bouger.
1: Vous parlez des chrétiens. Quel rôle ces fameux croyants peuvent jouer, les communautés religieuses, les associations, dans cette mobilisation? Quels sont leurs rôles?
2: Mais en mettant une pression, et bon d'abord, ce serait bien que tout le monde s'unisse, quelle que soit la dénomination. Je sais que dans le rapport de 2015 qui avait été déposé à l'ONU et au Conseil de l'Europe, il y avait des associations catholiques, comme il y avait le Bureau international catholique de l'enfance, la Fédération des associations familiales catholiques en Europe. Donc il faut être, en fait, il faut qu'il y ait des associations, des autres ONG qui s'associent, parce que tout seul on peut pas, en fait. Ça prend vraiment un mouvement entier de chrétiens qui se lèvent, comme on est en train de tout doucement de se lever contre c'est un autre sujet là, la christianophobie. Mais c'est de la même manière, il faut se lever, il faut dire non, il faut arrêter d'être silencieux,
1: faire porter la voix, faire porter un message. D'ailleurs, si vous avez un message aujourd'hui à adresser aux décideurs politiques et aux professionnels de santé, que diriez-vous à ces personnes?
2: Je dirais notamment aux professionnels de santé qui beaucoup le font à contre-cœur, de dénoncer cette situation, que le tabou soit levé, qu'il y ait des chiffres aussi, parce qu'on n'a pas accès, on a juste accès à des témoignages anonymes. Et pourquoi? Parce que les gens ne veulent pas perdre leur travail. Donc il faut que ça soit mis en lumière, il faut qu'on aborde ce sujet, il faut qu'on en parle à l'Assemblée, au Sénat, il faut qu'on en parle, il faut qu'on vote des lois, enfin des protocoles de protection. C'est un droit, la loi européenne, elle garantit que tout être humain né vivant a droit à la vie. Donc un bébé qui naît vivant, quelles que soient ses circonstances, a droit à la vie, on est bien d'accord. Donc, parce que ça viole en plus les protocoles qu'on a signés.
1: Si vous voulez d'ailleurs consulter, signer ou partager cette pétition, les revendications et même découvrir les explications, vous pouvez vous rendre sur notre site pharefm.com. Le lien sera disponible dans l'article. Merci beaucoup Anne Brunette pour ce court instant, intense mais très précieux, pour votre engagement et votre clarté. Merci d'être venue sur Phare FM.
2: Oui, mais merci à vous de m'avoir reçu. Très apprécié.
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0: De très belles sources d'inspiration pour Mathieu Brouillet, Copa. C'est pas la première fois que Mathieu Brouillet nous fait ça. Il l'a déjà fait avec Malala, avec cette étudiante pakistanaise et militante pour les droits des femmes et de l'éducation des filles également au Pakistan. Et là, c'est Mona Lisa, la source d'inspiration sur Phare FM.
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0: Bon, je l'ai un petit peu, voilà, pas correct, parce qu'il faut que je reprenne mes vieux cours d'espagnol, mais c'était Majo y Dan, en featuring avec Baez, Solendia Nublado sur Fire FM.
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0: Bon, j'ai réfléchi entre temps et je vais laisser tomber l'espagnol définitivement. Je vais plutôt vous annoncer la suite du programme que j'ai prévu pour vous ce matin sur Phare FM en ce vendredi 10 juillet. Présentiel, un moment avec Jésus à 8h40. Le repos rétablit les relations. Moi, ça me paraît logique, hein. Vous faites une bonne sieste, vous avez les pensées au clair, vous avez les idées reposées, vous avez l'âme apaisée et vous pouvez à nouveau réaborder des conversations ou revoir des personnes où peut-être c'était compliqué, parce que vous savez, quand on sort fraîchement de la sieste, on a un petit peu la tête dans les choux, hein, on démarre pas au quart de tour. Donc s'il y a quelqu'un qui nous a énervé avant la sieste, là on se réveille, on fait ah, t'es encore là, ok, bah, c'est quoi, je me réveille et puis on en discute après. Voilà, ça apaise les relations. Avant de retrouver présentiel, il y aura Kungs avec Galaxy, Alison Aid et puis Amir sur Phare FM. Belle matinée, très bon trajet à l'écoute de Positive Morning.
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3: Vous avez déjà remarqué que parfois dans la vie, on se retrouve en pleine tempête sans trop savoir comment on en est arrivé là. On avance tranquillement et soudain, tout s'agite autour de nous. La Bible raconte que Jésus a envoyé ses amis traverser un lac alors qu'il savait très bien qu'une tempête les attendait. Il ne leur a pas évité, il les a envoyés dedans. Et c'est pareil pour nous, hein. Dieu n'a jamais promis d'enlever les tempêtes de notre route. Mais il a promis autre chose et ça change tout. Si on avance avec lui, on arrivera à bon port. Toujours, au cœur du vent et des vagues, il guide, il porte, il tient le cap. Et parfois, c'est juste ce qu'on a besoin de savoir. La tempête n'aura pas le dernier mot.
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1: Bonjour mon ami. Trouver le repos en moi ne transforme pas seulement ton âme, il renouvelle aussi tes relations. Quand tu te connectes à moi, je t'aide à voir les autres avec amour et compassion. Comme l'a dit mon serviteur, soyez bons et pleins de compassion les uns envers les autres. Pardonnez-vous réciproquement, comme Dieu vous a pardonné en Christ. La fatigue, les pressions de la vie et les blessures non guéries peuvent affecter tes relations, mon ami. Mais lorsque tu trouves du repos en moi, je te restaure de l'intérieur et cela rejaillit sur la manière dont tu interagis avec les autres. Ce repos devient une clé pour rétablir des liens brisés et renforcer ceux qui comptent pour toi. Ton ami.
2: Seigneur Jésus, je te remercie pour le repos que tu m'offres. Aide-moi à voir les autres à travers ton amour et ta compassion. Je t'invite à renouveler les relations dans ma vie qui en ont besoin. Donne-moi la sagesse et la patience pour pardonner et reconstruire. Je veux être un reflet de ton amour et de ta paix. Guide-moi chaque jour, Jésus, pour restaurer les liens brisés et renforcer ceux qui me sont chers. Amen.
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3: Est-ce que ça vous dirait une dizaine de minutes de musique sans interruption? Je vous propose d'écouter Chloé Tim avec J'espère et Je crois. Il y aura également Sarah Reeves avec le remix de Rehab, c'est Not My Style. Et puis Tendry, c'est mon favori, c'est mon numéro 10. C'est ma vida sur Pharefm.

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1: Si vous aimez jouer, on va jouer un petit jeu ce matin dans Positive Morning. Bienvenue si vous me rejoignez à l'instant. On va jouer au jeu des mots imposés. Je vous donne un mot et vous devez me donner par SMS ou par message vocal au 0652 300 342 sa définition. Attention, ça doit faire une minute. Voilà, donc si le message vocal il fait une minute 5, vous savez d'avance que vous pouvez le recommencer, quoi. Voilà, tout simplement. Les mots imposés, ce sera à 8h54 ce matin. Le mot imposé, c'est le mot objectif. Objectif, passer de bonnes vacances. Voilà, pour moi, c'est ce à quoi me fait penser le mot objectif. Voilà, donc c'est même moins d'une minute. Je crois que j'ai même mis moins de 15 secondes, je pense. Essayez de faire un petit peu mieux que moi, quand même. Essayez de remplir la minute. On va découvrir ça avec Véronique Lavoué dans 3 minutes après avoir écouté Forest Black et Love You Till Death. Et puis avant 9h, il y a les sœurs de The Benjarend. Just Look at Him dans Positive Morning. 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
1: Quand les partenaires du CEL nous sollicitent pour avoir un appui, ils montent un dossier projet. Quand ils construisent leur projet, le projet a d'abord des objectifs. C'est-à-dire, par exemple, réduire le taux de morbidité dans une communauté locale ou bien améliorer l'accès à l'eau. Ça, c'est l'objectif global. Et puis derrière, moi, ce que j'aime beaucoup, c'est les résultats. Ce qui va se passer, les enfants vont boire de l'eau propre, les enfants vont pas être malades. Et après, derrière, il y a les activités aussi qu'on va mener parce que on a un objectif, c'est bien beau. Et puis, on a un résultat, mais pour arriver au résultat, faut faire des choses. Et par exemple, dans ce cas de l'accès à l'eau, ça va être de creuser un puits ou d'installer une pompe qui va permettre d'avoir de l'eau propre.
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0: 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De l'actualité bien ancrée dans notre vie de tous les jours, mais positive et bienveillante, c'est avec la rédaction de PRL que ça se passe. Bonjour.
1: Bonjour à tous, c'est une première face aux fortes températures. Le gouvernement déclenche aujourd'hui le plan inédit hors sec, chaleur extrême. L'annonce ce matin de la porte-parole de l'exécutif Maud Bréjon sur TF1. Ce dispositif qui n'existait pas avant doit permettre de tenir compte du retour d'expérience des dernières vagues de chaleur, notamment pour les personnes les plus vulnérables, souvent en ville, souvent âgées. Un plan déclenché alors que la canicule progresse encore en France. 9 départements de l'Ouest basculent en vigilance rouge à partir de ce midi. Sont concernés les Pays de la Loire et 4 départements voisins où vivent 6,7 millions de personnes. 76 autres départements sont également en alerte orange, une situation qui devrait encore s'accentuer davantage à partir de demain. Autre conséquence de la canicule couplée à la sécheresse, le front des incendies qui reste actif dans la Drôme notamment. Le feu progresse toujours dans le secteur de Die, il a parcouru 3500 hectares. La préfecture du département a procédé à des évacuations préventives de 400 personnes hier. La tapisserie de Bayeux est arrivée à Londres. La célèbre broderie datant du 11e siècle a été prêtée par la France au British Museum où elle doit être exposée pendant un an. Un transfert historique est sous haute surveillance. Et puis la France en demi-finale de la Coupe du Monde de foot. Les Bleus ont dominé le Maroc hier soir en quart. Une victoire 2-0 après des buts de Mbappé et Dembélé. Les Bleus qui disputeront une troisième demi-finale de Coupe du Monde consécutive. Ce sera mardi face à l'Espagne ou la Belgique. Les deux équipes s'affrontent ce soir à 21h.
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0: Elle était très rock, Avril Lavigne, avec Young and Dumb, accompagné par Simple Plan. Mais là, c'est Ironic que vous venez d'écouter de la BO Mile and Kicks sur Phare FM.
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0: Si vous voulez du rock, si vous voulez de la musique, vous êtes bien tombé. Bienvenue sur Phare FM, la radio autrement dans Positive Morning. Il est 9h07, là j'ai prévu de vous mettre une quinzaine de minutes de musique sans interruption. 15 minutes de musique non-stop avec Justin Bieber et Daisy. Il y aura également Gillo avec David Guetta. Et puis Copa, Plus Jamais Soif. Alors lui il est incroyable. Hein. Lui, il faut que vous restiez, il faut que vous l'écoutiez. Et puis on commence avec Flava Music et Sydney Alexander. C'est un petit peu d'électro sur Phare FM avec His Name. Je vous souhaite de passer une très belle matinée, très belle route à l'écoute de Positive Morning.
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3: Je zappais les radios et je tombais parfois sur Phare FM. Mais quand je m'étais rendu compte que c'était une radio chrétienne au départ, ben je zappais parce que une radio qui parle de Jésus. Je savais même pas que ça existait les radios chrétiennes. Et une fois, je zappe et j'avais pas remarqué que j'étais tombée sur Phare FM, mais il y avait une musique que j'avais adorée. Donc je l'avais enregistrée pour la réécouter le soir. Et du coup, je rentre chez moi le soir et je vois le titre et je me dis mais non. Ah, j'ai dû tomber sur Phare FM. Pourquoi il y a Jésus dans le titre de la musique? Pourquoi une musique qui parle de Jésus me faisait du bien? Je me suis dit, mais que se passe-t-il? Et en fait, je l'ai réécouté. Et depuis ce jour, cette musique m'a suivie, même au départ quand j'avais pas la foi. Mais c'est une musique qui m'a beaucoup marquée parce qu'elle me provoquait du bien-être, de la joie. Elle était motivante, reboostante. Et en fait, ça me rassure. Enfin, en tant que chrétienne, nouvellement chrétienne. Ça me rassure de me dire qu'il y a une radio qui peut citer des versets, qui peut encourager dans la foi, enfin vraiment encourager en fait et nous recentrer sur Dieu, sur Jésus. Et en même temps, en fait, il y a un bon mix de plein de choses, des musiques, des témoignages, des infos. Il y a plein de choses et je trouve que c'est très varié, très riche. Et en même temps, si c'est centré autour des valeurs de Jésus, c'est parfait quoi.
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0: parler de ses réalités du quotidien, mais le faire en chanson et le faire de manière authentique. C'est ce que Justin Bieber a voulu faire avec Daisies. Il a voulu parler de sa relation avec sa femme Hailey Bieber de manière authentique et avec toutes les fragilités que ça comporte. C'est un exemple et c'est pour ça qu'il est aussi sur Phare FM.
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Après Claudio Capeo et la nouveauté musicale là avec Tasha Layton et Ben Fuller, on peut dire que c'était une magnifique émission en ce vendredi 10 juillet 2026. Je vous retrouve la semaine prochaine, lundi 13, avec toujours le même programme et toujours le même créneau horaire, hein, 6h30, 9h30. En attendant, c'est Innocent dans Pause Café avec vous, 9h30 midi. Et puis je vous souhaite un bon vendredi, un bon week-end. Hydratez-vous bien, profitez bien, restez à l'ombre et puis ne souffrez pas trop de la chaleur s'il vous plaît. Je voudrais vous retrouver en un seul morceau quand même, le lundi 13. Allez, ciao, bye.

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1: En direct du Texas, c'était les deux frères Band Reeves avec Devil Drive sur Phare FM.
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1: Bel été sur Phare FM et bienvenue. Si vous nous rejoignez, moi c'est Innocent avec vous jusqu'à midi. Allez, d'entrée de jeu, je vous donne déjà le programme de cette demi-heure. On va retrouver l'info insolite aujourd'hui. Je vous ai dit, tout cette période estivale, ça sera juste le best-of de ce que vous avez déjà entendu. Voilà, on va revenir sur cette histoire d'accouchement à la plage avec l'info insolite. Dans combien de temps à peu près, Innocent? Il faut nous dire exactement à quelle heure. Eh ben, on va dire que ça sera à 9h50. Avant cela, un très bel encouragement du côté de Parole du Jour. Et si un simple morceau de pain pouvait nous rappeler quelque chose de fondamental? Dans un instant, on va découvrir pourquoi ce geste si simple chez les chrétiens et reste si important pour des millions de personnes à travers le monde. Avant cela, Pierre Garnier pour nous accompagner en musique et aussi Avalanche City avec Love Love Love sur Phare FM.

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1: La Bible dit dans 1 Corinthiens chapitre 11, verset 24, « C'est mon corps qui est pour vous. Faites ceci en mémoire de moi. » Bonjour. Voici trois raisons de prendre la Sainte Cène. La première, pour se rendre attentif à la grâce. Personne ne pourra jamais dire au ciel « Voyez ce que Jésus et moi avons accompli ». Si tu devais expier ne serait-ce qu'une partie de tes péchés, tu serais co-rédempteur avec le Christ. Quel affront à la croix! L'auteur de Cantique, Horatius Spafford, a écrit « Mon péché, ô la joie de cette pensée glorieuse, mon péché, non pas en partie, mais en totalité, est cloué à la croix et je ne le porte plus. Loue le Seigneur, ô mon âme !» La deuxième raison, pour se rendre sensible au péché. Paul affirme que chacun s'examine plutôt lui-même et qu'ainsi il mange du pain et boive de la coupe. Car celui qui mange et boit sans discerner le corps, mange et boit un jugement contre lui-même. Tu te demandes peut-être, si je pêche et que je communie, est-ce que ça veut dire que je bois le breuvage de la damnation? Non, c'est la manière dont tu t'approches de Dieu qui compte. Tu n'as pas à éviter le calice. Il te suffit de confesser ton péché, puis de boire abondamment avec gratitude. Enfin, la dernière raison, pour bien garder à l'esprit le retour du Christ. Jésus a dit, je vous le dis, « Je ne boirai plus du produit de la vigne jusqu'au jour où je le boirai nouveau dans le royaume de Dieu. » Chaque communion te rapproche un peu plus de la plus grande communion de toutes, les noces de l'agneau au ciel. Est-ce que tu comptes y participer?
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Hold Me Up, le duo Andrew Rip et Jarvis Campbell à l'instant sur Phare FM. h 46 ce matin, vous écoutez Phare FM. Pendant tout l'été, je vous propose de redécouvrir quelques-unes des infos insolites qui nous ont le plus marqué cette saison. Et ben juste après, Jack et Carla, on s'écoute à quel tour sur Phare FM.

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2: Voici une info insolite qui sent bon l'été. Enfin, presque. Ça se passe en Maine-et-Loire. Une future maman avait décidé de profiter d'une journée à la plage, une sortie tranquille en famille avant l'arrivée de son premier enfant. Mais ce bébé avait un tout autre programme. Les contractions se sont accélérées si rapidement que le petit Kessim est finalement né directement sur la plage. Avant même l'arrivée à la maternité, donc le secours sont intervenus rapidement et tout s'est très bien terminé pour la maman comme pour le bébé. Voilà une naissance dont les parents se souviendront toute leur vie. Quant au petit Kessim, il pourra dire plus tard que son premier contact avec le monde s'est fait les pieds dans le sable. C'était votre info insolite best of de l'été sur Phare FM. Changement de décor, on reprend avec la musique avant de retrouver la série événement The Chosen de retour sur Phare FM et ça va vous accompagner durant toute cette période estivale, saison 2, juste après la musique. Kenji Girac sur Phare FM.

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0: Belle journée et bienvenue dans Pause Café.
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0: 6h09 sur Phare FM. Bienvenue si vous nous rejoignez. Et puis un coucou spécial du côté de Charleroi, La Louvière, Mons et même à Jemappes en Belgique. Vous nous écoutez en DAB+. Passez une très très belle matinée.
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0: À la maison ou au travail, je suis ravi d'être avec vous aujourd'hui, de vous accompagner ce jusqu'à midi. Quelqu'un me dit, ben moi je suis même à la plage ce matin. Ah ben ouais. À la plage, avec de l'eau, les oreillettes dans les oreilles, pourquoi pas. Ravi de vous accompagner. On vous encourage aujourd'hui à être, le sel. Je ne sais pas comment dire ça. Un ingrédient en tout cas qui donne envie et puis qui apporte simplement de la saveur. Autour de vous avec une citation de Jean-Baptiste Blanchard dans votre rendez-vous. C'est parti, juste après la musique. Ça sent l'été sur Phare FM. Très belle journée.

0: quel point aimez-vous le sel ? Je comprends que vous puissiez rester perplexe, mais s'il y a bien un condiment que nous consommons au quotidien, c'est bien celui-là. Qu'on le veuille ou non, il est présent partout, soit pour rehausser la saveur des plats, soit pour ses propriétés de conservateur. D'ailleurs, l'industrie agroalimentaire a tendance à en abuser, mais là n'est pas le propos du jour, peut-être une prochaine fois. En fait, dans ses propriétés chimiques, le sel possède la capacité de faire ressortir le goût des aliments qui l'accompagnent. C'est ce qu'on appelle un exhausteur de goût. En fait, à l'image de nous autres êtres humains, le sel a de grands potentiels qui sont révélés selon son utilisation. Jean-Baptiste Blanchard a écrit dans les Maximes de l'honnête homme « Aimer à donner, c'est la marque d'un bon cœur et d'une âme noble. Un grand cœur reçoit des petits présents d'une main et en fait de grands de l'autre. » J'aime ça. Donner ne devrait jamais être motivé par ce que je pourrais posséder en retour. Mieux vaut ne pas donner si c'est pour ne pas mettre à la disposition de mon prochain. Et si aujourd'hui, je donnais dans une mesure jamais expérimentée jusque-là ? Ne pas faire ce qui est en mon pouvoir, c'est comme ne pas utiliser du sel en cuisine. Mon grain de sel peut faire une différence radicale. S'il prend la forme d'un don financier aujourd'hui à Phare FM, alors aucun doute qu'il permettra à quelqu'un d'autre de croquer sa vie à pleines dents. Alors, imaginez avec une pincée.
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Laisse-moi. Cheyenne, sur Phare FM. J'aime tellement ma femme que lorsqu'elle commet, on va dire, lorsqu'elle me fait du mal, peut-être même maladroitement, je pardonne d'office. Sauf qu'il est arrivé une fois qu'elle ait commis quelque chose. Franchement, j'ai eu du mal à pardonner, je confesse, j'avoue. Parce qu'on encourage les gens à pardonner, mais c'est pas toujours aussi simple. Oui, on le sait que le pardon, surtout quand on a subi un tort profond, c'est pas simple de pardonner, mais on vous encourage sur Phare FM à le faire. Et si nous, les mots ne suffisent pas pour vous le dire, eh ben, on va laisser ce rendez-vous hommes et femmes, mots d'emploi avec des professionnels qui ont de la bienveillance. Vous expliquer cela. Le pardon, sujet abordé après la musique. On s'écoutera d'abord Mathieu Parker et aussi Ypsilon, Astrid James, Believe sur Phare FM. Très belle journée.

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1: Notre thématique aujourd'hui, c'est le pardon.
2: Paul en parle, il dit que ceux qui vont se marier vont connaître des moments difficiles de tension. Souvent, on est attiré par quelqu'un qui est très différent de nous. Et ce sont ces mêmes différences qui parfois sont source de tension. Alors évidemment, il y a des blessures. Et à ce moment-là, il faut songer au pardon. Parce que c'est l'outil que Dieu nous donne pour permettre à l'amour de recontinuer à grandir.
1: Le pardon, ça va être vraiment l'oxygène de l'amour. C'est le cœur du plan de Dieu pour nos vies. Notre amour ne peut pas grandir si on n'introduit pas le pardon quand on se fait mal, de façon intentionnelle ou non. Comme tu le dis, c'est pas toujours simple. Donc le pardon, il va falloir qu'on y revienne quand on a une blessure qui s'installe.
2: Donc ça commence par une décision. Le pardon, c'est une décision, mais parfois des gens nous disent « Mais pourtant, je vous promets, j'ai décidé. » Puis en fait, j'ai toujours mal, quoi. Quand je me retrouve dans la même situation, ben, c'est pas parti. Et en fait, c'est simplement ce que, indispensable, le pardon commence par une décision, je vais pardonner. Mais en même temps, après, c'est un processus. Et le processus doit aller jusqu'à son accomplissement pour que les conséquences disparaissent.
3: Si par exemple, il y a une blessure comme un adultère, ça, c'est des blessures qui sont très, très dures à vivre.
2: Oui.
3: Comment est-ce que là, tu réagis?
1: Oui, donc, dans un cas comme tu l'expliques, où la blessure va être très profonde, il va encore plus falloir prendre le temps de vivre le processus du pardon, en fait. Donc, s'autoriser à regarder la douleur en face. Cette blessure de l'adultère va avoir causé, par exemple, supposons que ça soit dans ce sens-là, chez moi, une blessure très profonde. Il faut que je m'autorise à regarder en face ce pu qui est installé dans mon cœur, pour que je puisse pardonner complètement donc mon mari qui m'aurait offensé là. Je m'autorise à regarder la blessure dans les yeux et à mettre des mots dessus. Je choisis de pardonner et puis après, j'amène tout ça au pied de la croix. Je le laisse là, dans les mains de Jésus. C'est lui qui a déjà tout pris sur la croix de toute façon, donc je lui laisse à ses pieds. Puis ensuite, il faut que je prenne du temps pour considérer ce qui va changer dans ma vie maintenant que j'ai réussi, avec l'aide du Saint-Esprit, à pardonner, que j'ai réussi à déposer ce fardeau-là. Le mal va être transformé en bien, je vais pouvoir grandir et je vais pouvoir prononcer des paroles de bénédiction sur lui, sur mon mari. Pour que le processus soit complet, avant qu'on puisse passer à une reconstruction, il va falloir que je ferme la porte avec le pardon.
2: Donc en fait, deux clés. D'abord, le pardon, c'est entre Dieu et moi, en fait. La Bible est très claire, si je ne pardonne pas, je suis plus pardonné par Dieu. Donc, c'est une situation spirituelle qui est inconfortable. Je ne dois pas attendre que l'autre vienne me demander pardon pour pouvoir pardonner. Il faut que je le fasse parce que c'est entre Dieu et moi. Et puis ensuite, je ne peux pas rester dans une situation de victime. Parce que si je me considère comme une victime, eh bien, je ne travaille pas sur moi-même et en même temps, je reste bloqué, verrouillé dans une situation qui n'est pas ce que Dieu veut pour moi. Je dois être victorieux, victorieuse sur ce qui m'est arrivé.
1: Et comme tu l'as dit, une fois que le pardon a amené de la guérison, il va falloir reconstruire. Je ne vais pas d'un seul coup me sentir en confiance s'il y a eu un grand coup de canif, comme tu le dis, dans notre alliance. Il va falloir prendre du temps pour que l'étape se mette en place de reconstruire la confiance. Dans ton exemple, Eric ne peut pas à vie vivre sous cette étiquette « tu m'as trompé ».
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0: l'album Il y a un espoir, sorti en juin 2026. C'était École Pierre avec Nos âmes, nouveauté musicale sur Phare FM.
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0: 10h33 sur Phare FM. Oui, en effet, moi, c'est Innocent avec vous jusqu'à midi dans la joie, la bonne humeur. Que vous soyez de la team juilletiste ou encore haussien, ravi d'être avec vous. Hein, d'accord? Certains sont encore en train de penser aux vacances. On pense souvent aux prochaines vacances et puis au prochain week-end, etc. À chaque fois, prochain quelque chose. Mais la chanson qui arrive, elle parle d'une autre destination, le ciel. Une manière de rappeler que l'espérance peut aussi nous aider à vivre pleinement aujourd'hui. Il s'agit de Phil Wickham avec son titre Homesick for Heaven, à retrouver donc dans votre rendez-vous Beyond the Song. L'artiste va expliquer ce qui se cache derrière ce morceau, qu'est-ce qui a motivé la sortie de ce titre, à retrouver donc après la musique Mojo Bushneji, d'ailleurs qu'on va retrouver bientôt à Jesus Festival. Plus d'infos sur jesusfestival.fr. et puis Miles Smith, voici Stay sur Phare FM.

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1: Hey, c'est Phil Wickham et je suis là pour Homesick for Heaven, nostalgique du ciel en français. Quelqu'un d'autre sent la même chose que moi sur ce sujet? Je veux dire, ce monde n'a-t-il pas juste l'impression de devenir de plus en plus fou? Je suis tellement reconnaissant pour Jésus. Je suis tellement reconnaissant que je puisse me réveiller le matin avec la paix dans mon cœur, avec la joie que je distille dans cette chanson. L'avenir finalement et l'espoir de la vie grâce à Jésus et de ce qu'il a fait pour moi. Je veux juste parler à n'importe qui ressent comme si le ciel était sa maison. Il est dit dans la Bible que Jésus est le chemin, la vérité et la vie, et que personne ne peut venir au Père, à Dieu, si ce n'est par lui. Il est dit aussi que si l'on confesse de notre bouche que Jésus est le Seigneur et que l'on croit de tout notre cœur que Dieu l'a ressuscité des morts, alors nous serons sauvés. Eh bien, sache que tu peux crier à Jésus et savoir que tu es sauvé, savoir que le ciel est ta maison et savoir que tu peux être pardonné, que tu es pardonné. Il est le chemin, la vérité et la vie. Et j'ai hâte de le voir face à face. Ouais, je suis nostalgique du ciel.

suite de matinée sur Phare FM. Changement de décor, changement de rythme même hein, sur Phare FM avec ce prochain morceau avec beaucoup d'autodérision. Ce morceau évoque ces moments où l'on croit tout maîtriser avant de réaliser qu'il reste encore beaucoup à apprendre. Mr. Know It All, Monsieur Je Sais Tout. T'es du Sim sur Phare FM. Très belle journée.

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0: Alvaro Soler sur Phare FM. J'ai essayé avec l'accent, j'espère que ça marche. J'ai envie de vous encourager à vous accorder une petite parenthèse pendant justement cet été. Surtout vous qui ne travaillez pas aujourd'hui, et même ceux qui travaillent, hein, je veux dire, avant d'aller prendre votre pause, n'hésitez pas à prendre votre téléphone. Un petit coup de fil peut faire du bien. Un cousin, une cousine, une tante, un parent, un enfant, j'en sais rien. Voilà, faites-le, ça vous fera du bien à vous également. Et puis sur Phare FM, on continue tranquillement en musique dans quelques instants. Auréa avec Soirée Mondaine. Et pour l'heure, un bel encouragement. Une minute, s'il vous plaît, sur Phare FM.
1: Une minute, s'il vous plaît. On peut parfois penser que la vie n'a pas de sens. Comme s'il n'y avait pas d'explication rationnelle au comportement des gens, ou pourquoi un tel tombe malade et non pas tel autre. En fait, la plupart du temps, nous ne saisissons pas bien les choses, tout simplement parce que certaines informations nous font défaut. Il y a quelque temps, je discutais avec un homme qui me racontait les épreuves par lesquelles il était passé. Et tout en me parlant, il réfléchissait, faisait sa propre analyse. Et tout d'un coup, il m'a dit « Vous savez, si je n'étais pas passé par tout cela, jamais je n'aurais pu trouver ce qui est vraiment ma vocation, prendre vraiment ma vie et le monde au sérieux. C'est ce que j'ai traversé qui m'a permis de rechercher et de trouver vraiment l'essentiel. » Souvent, je suis confronté à ce genre de situation. Des gens qui traversent des périodes très difficiles et qui, au milieu de leur détresse, entendent l'amour de Dieu, entendent Jésus qui vient les trouver et qui vient les éclairer, les aimer, et qui les prend par la main pour traverser cette tempête. « N'aie pas peur, leur dit-il, je suis avec toi pour te délivrer. » Je ne sais pas pourquoi Jésus fait telle œuvre dans la vie de telle personne. Non, je ne le sais pas, mais ce que je sais, c'est qu'il agit et que cela renouvelle tout.
2: Une méditation de Bernie Daimet.
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0: vendredi 10 juillet, vous êtes sur Phare FM, c'était Monroe.
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0: Oui, c'est moi avec vous jusqu'à midi dans la joie, la bonne humeur comme d'habitude. Dernier jour de la semaine avant le week-end. J'espère que vous passez une belle journée malgré la chaleur. Moi, c'est Innocent. Je vous accompagne avec beaucoup, beaucoup de joie avec des rendez-vous qui vont vous encourager aujourd'hui. Alors, à 10h25, c'est plutôt Pascal Portocalion dans La Pensée de Pascal qui dit quelque chose comme il va nous présenter un homme avec une puissance extraordinaire. Je sais pas si vous en connaissez. D'ailleurs, ça existe dans le monde, un homme ultra puissant. Bon, la puissance, ça peut se manifester de différentes manières, hein. Pour d'autres, bah, quand tu es friqué, quand tu as beaucoup d'argent, etc., tu es puissant. Mais là, on va parler d'une autre forme de puissance donc à découvrir à 11h25 sur Phare FM. Et puis avant cela, bah, la Bible pour le nul hein, qui vous accompagne justement pendant cette période estivale sur Phare FM à 11h15. Ne l'oubliez pas. Et côté musique, Open, on commence avec lui. Vol sur Phare FM. Très belle journée.

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1: Quand on lit les évangiles, on a l'impression que Jésus est victime de son succès et qu'il tombe dans la gueule du loup en venant à Jérusalem où les prêtres ont décidé sa mort. Mais une lecture plus attentive de ces évangiles met en évidence une chose surprenante. Dès le début de son ministère, l'homme de Nazareth parle de sa mission et de sa fin tragique. La conscience de Jésus quant à son identité de fils de Dieu et son rôle, à savoir se sacrifier pour le plus grand nombre, cette conscience donc est inscrite tout au long de l'évangile. Il n'y a pas de surprise ni d'improvisation. Jésus sait ce qui doit être vécu et il décide de le vivre. Il est vrai qu'en qualité de fils de Dieu, il est aussi maître du temps et de l'histoire. Du temps qu'il remplit et de l'histoire qu'il transforme.
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1: C'est un truc de malade. Enfin, quand je dis de malade, je devrais plutôt dire l'inverse. Le nom de Jésus est d'une telle puissance. Et en voici une illustration. En Matthieu 7, les versets 22-23, Jésus dit « Plusieurs me diront en ce jour-là, Seigneur, Seigneur, n'avons-nous pas prophétisé par ton nom ? N'avons-nous pas chassé des démons par ton nom ? N'avons-nous pas fait beaucoup de miracles par ton nom ? Alors je leur dirai ouvertement « Je ne vous ai jamais connu, retirez-vous de moi, vous qui commettez l'iniquité. » Fin de citation. Nous avons donc là des personnes que Jésus désapprouve, qu'il dit même ne pas connaître. Mais parce que ces personnes ont invoqué le nom de Jésus, alors elles ont pu prophétiser, chasser des démons et faire des miracles. Jésus ne les compte pas parmi les siens, mais cela ne l'a pas empêché d'agir quand même quand elles ont fait appel à son nom. Parce que Dieu n'agit pas à cause de ce que je suis ou de ce que je fais, mais à cause de ce qu'il est. Matthieu 5, 45 ne rappelle-t-il pas que Dieu fait lever son soleil sur les méchants et sur les bons ? Bien sûr, Dieu demande que nous ayons la foi et il nous assure que notre foi peut déplacer des montagnes. Mais il veut nous faire comprendre qu'il n'a même pas besoin de notre foi pour agir. Puisqu'il est Dieu, il peut faire ce qu'il veut indépendamment de ce que nous faisons nous. Ainsi, s'il est vrai que Dieu a tendance à se manifester davantage lorsqu'on l'invoque avec foi, ce n'est donc pas parce que notre foi aurait un quelconque pouvoir, mais parce qu'il aime donner davantage à celui dont le cœur est proche du sien. Jésus nous invite à entretenir une proximité relationnelle avec lui. Ce n'est pas cette proximité qui permet qu'il agisse, mais il sait que cette proximité est bonne pour nous, et pour cela, il se manifeste davantage lorsqu'on est en proximité. Une preuve de plus que Dieu veut entretenir avec nous, non un rapport de domination, mais un rapport de relation.
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1: Un titre tellement inspiré, sorti cette année, Amir à l'instant, c'est une nouveauté musicale et c'est tellement vrai, hein. Quand on aime et les imperfections et les perfections de la personne. Enfin bref, il y a toujours des points à améliorer. C'était Amir sur Phare FM.
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1: Belle fin de matinée à notre écoute sur Phare FM. En effet, moi, c'est Innocent avec vous jusqu'à midi. C'est ce rendez-vous qui va suivre là dans, allez, 30 secondes. C'est le femme parle aux femmes, mais je suis sûr que même les hommes peuvent se retrouver. Et puis, on va fêter, on va nous apprendre à fêter les étapes de la vie de nos enfants. Moi, j'ai une enfant fêtarde, je ne sais pas comment dire ça, mais qui aime beaucoup fêter la joie, etc. Elle en met l'ambiance, elle n'a que 7 ans à la maison. En tout cas, ça fait plaisir si on fait la femme. Et après ce rendez-vous, je vous laisse pendant, allez, on va dire un quart d'heure à peu près, avec de la musique non-stop. Et je vous retrouve un peu plus tard sur Phare FM. Très belle fin de matinée.
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5: Une façon de se créer des souvenirs pour toute la vie, c'est de fêter les réussites de vos enfants. Si vous cherchez des idées de fête, voici une tradition familiale qui vous fera plaisir. Quand votre enfant arrive au terme d'une étape, comme la fin de l'année scolaire ou d'une saison sportive, ou s'il atteint un stade de sa vie, du genre cesser de sucer son pouce ou passer du vélo 4 roues au vélo 2 roues, fêtez l'événement. Faites un repas un peu spécial ou prenez du temps pour en parler en famille. Dans notre famille, l'enfant en question mange ce jour-là dans une assiette rouge qui lui prouve son importance. Pendant la fête, partagez des souvenirs et inscrivez l'histoire de l'événement. Tenez un journal de famille pour faire le rapport de ces fins heureuses que vous pourrez relire ensemble au fil des années et qui vous réjouiront.
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Native Tong de Switch Foot à l'instant sur Phare FM. La vie est faite de choix et ça c'est connu sur Phare FM. On vous encourage en cette fin de matinée à faire de bons choix, car chaque choix, ça se prononce difficilement, a forcément des conséquences bonnes comme mauvaises. Et d'ailleurs, vous allez découvrir un choix assez particulier dans votre prochain rendez-vous SkyML, juste après la musique de École Pierre sur Phare FM. Passez une excellente journée. Bientôt également l'heure d'aller manger. On va aussi retrouver votre animateur Philippe à partir de midi sur Phare FM. Très très belle journée. Souvent,

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1: Salut toi. Je n'ai pas besoin de punir ceux qui ne veulent pas faire les choses à ma façon. Tôt ou tard, ils finissent par se punir eux-mêmes. Ils m'injurient, disent qu'ils n'ont pas besoin de moi, font ce qu'ils veulent, et à un moment ou un autre, leur vie part en vrille. Est-ce que j'essaie de me venger? Est-ce que je les maudis? Non. Ils se punissent eux-mêmes lorsqu'ils rejettent ma bonté dans leur vie. Vivre loin de moi, c'est comme boire du poison. C'est la mort. Mais quand tu me fais confiance, que tu suives mes voies, je t'entoure, je te protège et je t'aide. Faire les choses à ma façon, c'est comme boire de l'eau fraîche un jour de canicule. C'est toi qui décides. Mais si tu fais comme si je n'existais pas, les ennuis, eux, te trouveront. Laisse-moi te bénir et te protéger, s'il te plaît. Je t'embrasse, Dieu.
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2: Dans moins de 5 minutes, il sera midi sur Phare FM. Avant de laisser la place à Philippe, j'ai envie de vous donner un petit conseil. Est-ce que vous me permettez? Je sais que c'est les vacances, je sais que c'est l'été, etc. Mais vous savez, on peut visiter les plus beaux endroits du monde, mais un simple café partagé avec une personne qu'on apprécie vaut parfois tous les voyages du monde. Prenez soin alors de vos relations. Hein. C'est pas toujours simple, mais prenez soin de vos relations. Et elles font partie des plus belles richesses de la vie. Voilà, j'avais envie de vous laisser avec cet encouragement-là. Et puis, on va laisser la place également à la musique. Un dernier titre avant de retrouver Philippe. Caleb et Kelsey, belle journée, bon appétit et à la semaine prochaine sur Phare FM.

0: minute 30, on accueille en ce vendredi Manon Bacourt. Bonjour.
1: Bonjour à tous. C'est une première. Le plan hors sec chaleur extrême a été déclenché aujourd'hui sur l'ensemble des départements placés en vigilance rouge à la canicule. Ça concerne 9 départements de l'ouest du pays aujourd'hui, étendu demain à 24 départements. Ce dispositif consiste à ouvrir des centres de rafraîchissement pour mettre à l'abri les plus vulnérables. François Hollande sera présent pour commémorer l'attentat de Nice qui a fait 86 morts le 14 juillet 2016. L'ancien président estime que cette période est la plus douloureuse de son quinquennat et celle aussi qui a permis de garder l'unité de la nation. C'est Emmanuel Macron qui présidera la cérémonie mémorielle. L'inflation ralentit, les prix à la consommation ont progressé d'1,8% sur un an en France au mois de juin. Selon les derniers chiffres de l'INSEE, loin des 2,4% enregistrés au mois de mai. Une modération des prix liée au ralentissement des tarifs de l'énergie, notamment des carburants. Le taux de pauvreté est resté stable à 15,4% de la population en 2024 en France. Une annonce hier de l'INSEE, c'est le plus haut niveau depuis le début des mesures en 1996. On définit les personnes pauvres, celles qui ont des revenus mensuels inférieurs au seuil de pauvreté fixé à 60% du revenu médian, soit 1337 euros pour une personne seule. Et puis c'est le troisième et dernier jour de publication des résultats du brevet avec les 16 dernières académies qui vont lever le voile sur leur liste d'admis tout au long de la journée, dont celle de Nice, Lyon, Paris, Créteil ou Versailles. Bonne journée à tous.
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3: Nous sommes encore dans une journée de canicule et voici les prévisions météo pour la suite de ce vendredi 10 juillet sur Phare FM Lyon Dauphiné, dans l'Ain, en Isère, également dans le Rhône. Je vous rappelle que nous sommes toujours en alerte canicule d'ailleurs sur nos départements. Notez que cet après-midi, le soleil va taper fort avec des températures jusqu'à 10 degrés au-dessus de la normale de saison. On nous annonce 39 degrés sous abri par exemple au plus chaud de l'après-midi pour Lyon, pour Paladru, Bourgoin, Maubec ou encore Vaux-en-Velin. Comptez un ressenti qui ira jusqu'à 43 degrés, un indice UV de niveau 8, à savoir très fort. Protégez-vous.
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0: après l'instant sur Phare FM dans Positive Musique midi 6 sur Phare FM. Bon appétit, ravi de pouvoir vous retrouver pour une nouvelle émission.
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0: Midi 6 sur Phare FM, avant la nuit, hommes et femmes, mode emploi, un rendez-vous dans Positive Musique à retrouver avec aussi Dieu s'intéresse à vous avec ce témoignage de Caroline. Et côté musique, on garde le son à fond avec Stéphane Stanley qui arrive, Claude, Jeremy Kemp, Big Flo et Oli. Bah là, un titre du futur, You Too, Song of the Future pour vous sur Phare FM à midi 6. Du beau monde, hein, une bonne petite playlist en ce vendredi.

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1: Je m'appelle Caroline. En 2005, j'ai accouché de deux petites filles, très grandes prématurées. Et à la sortie de l'hôpital, on a eu plusieurs visites de contrôle. Première visite, un mois après la sortie de l'hôpital, la neuropédiatre nous annonce très froidement qu'une de nos filles souffrait d'hypertonie des membres inférieurs. Et quand j'ai demandé ce que ça signifiait, elle m'a dit « Ben écoutez, probablement que votre petite fille ne pourra jamais se tenir assise et qu'elle ne marchera pas. » Avec mon mari et ma famille, on a commencé à prier, simplement pour notre fille, en faisant confiance à Dieu. Et lors de ce deuxième rendez-vous, il nous dit « Lors du rendez-vous précédent, j'étais quand même très très inquiet pour votre fille. » Mais maintenant, je peux vous le dire, il n'y aura pas de souci, elle marchera et elle se développera normalement, ne vous inquiétez pas. Donc pour nous, ben, c'était vraiment une réponse à la prière. Et aujourd'hui, notre fille est grande et elle va très bien, elle marche, elle gambade. Dieu s'occupe vraiment de nos enfants et on peut lui faire confiance.
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1: Nous parlons aujourd'hui des empreintes dans le cerveau.
2: Ça démarre dans le cerveau. Souvent, on a coutume de dire le plus grand organe sexuel dans le corps de l'être humain, c'est son cerveau, rien d'autre. Dieu avait prévu que, dans son cadre parfait, un homme et une femme aient leur première émotion sexuelle forte dans le cadre du mariage et de la nuit de noces, par exemple. Et en fait, quand ils deviennent intimes pour la première fois, eh bien, littéralement, ça crée une empreinte dans le cerveau qui va ensuite représenter un chemin par défaut. Alors, je vais expliquer un petit peu. Vous avez tous entendu parler des instincts. Par exemple, l'instinct de survie, qui permet à certaines personnes de survivre dans des situations incroyablement dangereuse et difficile. Il y a un autre instinct que l'on appelle l'instinct de la récompense. Eh bien, la sexualité vient se greffer sur cet instinct-là. Et quand il y a un premier rapport sexuel, une première émotion sexuelle très forte, eh bien, cela crée une empreinte sur cet instinct de réconfort. Et cette empreinte va créer ce chemin par défaut. Quand on a un moment de grande détresse ou de découragement, eh bien, cette empreinte, qui est une empreinte chimique, va mettre une émotion en nous, une envie qui nous dit, mais va vers ton conjoint pour avoir un moment d'intimité qui va t'apporter le réconfort dont tu as besoin à ce moment-là.
1: Parce que dans le plan de Dieu, cette empreinte nous attache l'un à l'autre.
2: Oui.
1: Elle se fait au niveau sexuel, au niveau émotionnel et spirituel.
2: Alors, rappelez-vous, c'est très important. La sexualité, c'est d'abord émotionnel, spirituel, et les corps sont le véhicule de cela. Ensuite, le deuxième aspect, c'est l'aspect de récompense de cet instinct. Quand, à l'inverse, on a un moment de grande victoire, à n'importe quel niveau, cela nous donne l'envie de partager cela avec quelqu'un qui est très important pour nous. Et évidemment, dans le plan de Dieu, c'était de le partager en priorité avec notre conjoint pour avoir cette récompense. Comment ? Eh bien, en ayant un moment d'intimité sexuelle.
1: En fait, nous sommes corps, âme et esprit. Ces trois parties-là de notre être, ce qui fait qu'on est un, tout ça fonctionne en fait comme des vases communicants. Quand on a, par exemple, un homme d'affaires qui va signer un super contrat ou un homme politique après un discours ou bref, une grande émotion à ce niveau-là, le réservoir au niveau de l'émotion va se vider et le meilleur moyen, c'est ce que Dieu a prévu, c'est qu'il soit rempli sexuellement dans le plan de Dieu avec son conjoint.
2: Absolument.
3: Et ça, c'est prouvé scientifiquement.
1: Oui, c'est ça exactement. C'est chimique, ça crée des manques en nous et le cocktail de la relation sexuelle va rebooster tout cela.
2: Donc imaginez quand on passe par des grands moments soit de découragement, soit des grands moments de victoire et puis en fait que ça a pour résultat des fois de nous amener dans une zone de tentation, on se dit mais pourquoi ? Pourquoi ça m'arrive comme ça ? Et en fait quand on comprend le système de l'empreinte, d'un seul coup ça a du sens et on va savoir quelle réponse apporter si on se rapproche de notre conjoint dans de tels moments.
1: Et donc ça met en jeu les émotions et le spirituel, ça ouvre aussi un canal pour connecter l'âme avec l'âme du conjoint, l'esprit avec l'esprit du conjoint. Il n'y a pas une telle chose que le sexe sans danger. En fait, quand on dit « Ah, mais c'est pas grave, c'est juste physique », non, non, c'est beaucoup plus sérieux que ça. Quand on a une relation sexuelle, on connecte avec la personne avec laquelle on connecte physiquement, aussi au niveau émotionnel et au niveau spirituel.
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1: Et c'était Major Lazer qu'on vient de s'écouter. No Place Like Home à midi 31. Avant 13h-10, ça arrive. Félix Jen, Warrigal, Benson Boone, Toby Mac. Et votre rendez-vous, pourquoi pas, à midi 40. On l'oublie pas, celui-là, en partenariat avec TWR, du beau monde, un encouragement rien que pour vous.

0: Vous avez certainement quelque chose que vous faites naturellement bien. Un talent, une facilité, un petit plus que les autres remarquent. La Bible dit que ces capacités, ce n'est pas juste du hasard. C'est Dieu qui les donne. Et il ne donne pas les mêmes à tout le monde. Chacun a le sien. Pas pour être le meilleur, mais pour faire du bien autour de soi. Pour apporter quelque chose d'utile, de beau, de positif. Et quand on commence à se dire, et si ce que j'ai venait de Dieu, et si je pouvais l'utiliser pour quelque chose qui compte vraiment, alors là, la vie prend une autre dimension. Et vous, qu'est-ce que Dieu a peut-être déjà mis en vous sans que vous l'ayez encore réalisé?
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Ça va, il faisait à l'instant, 12h52 sur Phare FM avant 13h. Tony N, avec aussi The Chosen. Mais pour leur place à ce titre, un peu de souvenir, un peu de nostalgie. Matt Pokora, dans Positive Music, avec 1000 fois pour vous sur Phare FM. Belle après-midi.

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1: Bonjour à toutes et à toutes, vous êtes toujours sur Phare FM. On se retrouve pour votre point météo de ce vendredi 10 juillet en France. L'épisode caniculaire ne dessert pas son étau sur l'ensemble du pays. À la mi-journée, l'ambiance devient rapidement écrasante pour votre pause déjeuner sous un soleil de plomb. Cet après-midi s'annonce particulièrement brûlante et étouffante car les températures maximales atteindront 36 degrés à Paris, 33 degrés à Metz et jusqu'à 37 degrés à Lyon et Grenoble, là où des orages sont aussi à prévoir. En soirée, le ciel restera parfaitement étoilé, mais l'atmosphère mettra de longues heures à se rafraîchir. Maintenant, une chaleur lourde pour le début de nuit. Passez une excellente journée à l'écoute de Phare FM.
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3: Farfm.com/histoire, faites comme Gaëtan, partagez-nous votre histoire, même en été, on est friands de vos histoires, de comment Farfm vous accompagne au quotidien. Avant la demi, vos rendez-vous avec l'invité du jour avec Anne Brunette, hein, la réalité des bébés nés vivants après l'avortement, c'est l'invité phare hein, de ce 10 juillet, un sujet très important et très profond. Avec... Mais avant, Sean Rodriguez sur Farfm, Jérémy Frère notamment pour la musique avec avant, Emmanuel Moire avec Je fais de toi mon essentiel.
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2: Certains bébés naissent vivants après un avortement tardif. Que leur arrive-t-il ensuite? Et trop souvent, la réponse est glaçante. Absence de soins, solitude, voire abandon. Une pétition lancée par Citizen Go interpelle les autorités françaises pour qu'une loi garantisse des soins médicaux dignes et humains. Et pour en parler, je reçois Anne Brunette, directrice des campagnes francophones chez Citizen Go. Bonjour Anne et merci d'être une fois de plus avec moi sur Phare FM.
3: Bonjour Timothée, merci de me recevoir.
2: Alors comment est née cette pétition et pourquoi ce sujet reste-t-il si peu abordé publiquement?
3: C'est pas un sujet qui est nouveau, c'est un sujet qui est tabou. La preuve, on n'en entend absolument pas parler. C'est d'ailleurs la raison pour laquelle on veut mettre ça en avant. Ça se passe pas juste en France, ça se passe absolument dans tous les pays, au moins européens. On avait un partenaire qui s'appelle ECGL, le Centre européen pour la loi et la justice, qui avait déjà déposé un rapport absolument accablant sur la situation de ces bébés, du sort de ces bébés, nés prématurés, nés d'un avortement raté. Évidemment, il n'y a pas de statistiques puisque ça vient souvent des témoignages et souvent anonymes d'infirmières, parfois même de médecins, de ce qui arrive. Pour tout vous dire, nous avons eu beaucoup d'opposition. Ça a été considéré par les journaux trop religieux, trop politique. Vous vous rendez compte? On parle pas de politique quand même.
2: Ah oui, les questions de vie humaine. Et alors, vous avez parlé donc des journaux, mais comment les institutions, notamment par exemple le ministère de la Santé ou les instances européennes, ont réagi face à cette pétition?
3: Non, c'est ça, ils ne répondent pas, ils nous ignorent. Ils ne répondent pas. C'est fou, quoi. C'est vraiment... Il y a une censure.
2: Donc une vraie complication, une vraie censure vis-à-vis de cette pétition. Mais d'ailleurs, que demande précisément cette pétition? Finalement, que demande Citizen Go aux autorités françaises à travers cette pétition? Quelles sont les réclamations?
3: On demande des soins médicaux complets et humains pour tout bébé né vivant, quelles que soient les circonstances à naissance. Parce que vous savez bien qu'un bébé né prématuré, s'il est désiré, on va tout faire pour le sauver. Mais s'il est non désiré, ben c'est le contraire qui va arriver. On va le laisser mourir, et souvent en souffrance. On demande des soins palliatifs appropriés pour justement minimiser la souffrance si jamais, disons que le bébé ne peut pas survivre très longtemps. On demande un encadrement éthique des pratiques hospitalières avec des directives claires, un protocole. On demande que le personnel médical soit formé parce que beaucoup sont traumatisés. Vous voyez, c'est pas leur métier. Comme vous savez, tout ça aussi c'est dû parce que les avortements sont de plus en plus tardifs. Donc on sait aussi par exemple qu'à 23 semaines, il y a 10% qui survivent à l'avortement. À 25 semaines, il y a 20% parfois jusqu'à 20% qui survivent à un avortement. Ils se battent hein, pour essayer de vivre ces enfants-là. Et quand on parle, j'ai juste les chiffres de 2023, pour les avortements, on parle de 234 200 avortements. Je n'ai pas les chiffres pour plus récents. Ça fait beaucoup d'enfants qui sont en fait à risque. En fait.
2: Et oui, voilà. Effectivement, un sujet très compliqué à aborder et en même temps dont il est essentiel de parler. D'ailleurs, merci beaucoup Anne Brunette pour ses premiers éclairages. On va se retrouver dans quelques instants pour parler des actions concrètes à mener et de l'impact que cette mobilisation pourrait avoir. Anne Brunette, à tout à l'heure sur Phare FM.
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2: Dans cette seconde partie, nous allons explorer les enjeux éthiques, médicaux et politiques soulevés par cette pétition. Alors comment agir concrètement? Quelle mobilisation citoyenne est possible? Et surtout, comment replacer l'humanité au cœur des décisions? Anne Brunette nous éclaire sur les objectifs de cette campagne et les espoirs qu'elle porte. Alors Anne Brunette, comment les citoyens peuvent-ils soutenir cette initiative au-delà de la signature de la pétition?
3: De toute façon, c'est sûr que la signature, elle est importante parce que les politiciens, je l'appelle comme ça, ils regardent en fait quand même les chiffres, hein, et nous, on leur envoie, donc ils les reçoivent dans leur boîte, dans leur messagerie. Ils n'aiment pas ça du tout d'ailleurs quand on arrive à rattraper un assistant parce qu'ils trouvent que c'est contre-productif, mais bon, donc ça prouve que ça a un impact. Mais ceci dit, ça ne les fait pas forcément bouger. Je pense qu'il faut quand même continuer à être positif. Premièrement, on peut aller au niveau de, jusqu'au niveau de l'Europe s'il le faut, mais il faut commencer par la France. C'est-à-dire que monsieur et madame tout le monde, il faut écrire aux députés, il faut en fait se mobiliser de toutes les manières possibles. C'est quand il y a une grande mobilisation qu'on peut bouger.
2: Vous parlez des chrétiens. Quel rôle ces fameux croyants peuvent jouer, les communautés religieuses, les associations, dans cette mobilisation? Quels sont leurs rôles?
3: Mais en mettant une pression, et bon, d'abord, ce serait bien que tout le monde s'unisse, quelle que soit la dénomination. Je sais que dans le rapport de 2015 qui avait été déposé à l'ONU et au Conseil de l'Europe, il y avait les associations catholiques, comme il y avait le Bureau international catholique de l'enfance, la Fédération des associations familiales catholiques en Europe. Donc il faut être, en fait, il faut qu'il y ait des associations, des autres ONG qui s'associent, parce que tout seul on peut pas, en fait. Ça prend vraiment un mouvement entier de chrétiens qui se lèvent, comme on est en train de tout doucement de se lever contre, c'est un autre sujet là, la christianophobie. Mais c'est de la même manière, il faut se lever, il faut dire non, il faut arrêter d'être silencieux.
2: Faire porter la voix, faire porter un message. D'ailleurs, si vous avez un message aujourd'hui à adresser aux décideurs politiques et aux professionnels de santé, que diriez-vous à ces personnes?
3: Je dirais notamment aux professionnels de santé qui beaucoup le font à contre-cœur, de dénoncer cette situation, que le tabou soit levé, qu'il y ait des chiffres aussi, parce qu'on n'a pas accès, on a juste accès à des témoignages anonymes. Et pourquoi? Parce que les gens ne veulent pas faire leur travail. Donc il faut que ça soit mis en lumière. Il faut qu'on aborde ce sujet, il faut qu'on en parle à l'Assemblée, au Sénat, il faut qu'on en parle, il faut qu'on vote des lois, enfin des protocoles de protection. C'est un droit, la loi européenne, elle garantit que tout être humain né vivant a droit à la vie. Donc un bébé qui naît vivant, quelles que soient ses circonstances, a droit à la vie, on est bien d'accord. Donc, parce que ça viole en plus les protocoles qu'on a signés.
2: Si vous voulez d'ailleurs consulter, signer ou partager cette pétition, les revendications et même découvrir les explications, vous pouvez vous rendre sur notre site pharefm.com. Le lien sera disponible dans l'article. Merci beaucoup Anne Brunette pour ce court instant, intense mais très précieux, pour votre engagement et votre clarté. Merci d'être venue sur Phare FM.
3: Oui, merci à vous de m'avoir reçu, très apprécié.
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1: Avant 13h, avant 14h moins 10 sur Phare FM de la musique, hein, sur Phare FM Dan Brems, De Palmas, Blue Sleegy, Hyper Fenton, Patrick Fiori, un titre nostalgique avec les gens qu'on aime sur Phare FM, du beau monde aussi sur Phare FM, avant 14h, Amir avec Shakira aussi, Burna Boy, Die Die, et bien sûr, on n'oublie pas ce petit rendez-vous spécial été à 13h50, les mots imposés.

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1: La Bible dit dans 1 Corinthiens chapitre 11, verset 24, « C'est mon corps qui est pour vous. Faites ceci en mémoire de moi. » Bonjour. Voici trois raisons de prendre la Sainte Cène. La première, pour se rendre attentif à la grâce. Personne ne pourra jamais dire au ciel « Voyez ce que Jésus et moi avons accompli ». Si tu devais expier ne serait-ce qu'une partie de tes péchés, tu serais co-rédempteur avec le Christ. Quel affront à la croix! L'auteur de Cantique, Horatius Pafford, a écrit « Mon péché, ô la joie de cette pensée glorieuse !» Mon péché, non pas en partie, mais en totalité, est cloué à la croix et je ne le porte plus. Loue le Seigneur, ô mon âme. La deuxième raison, pour se rendre sensible au péché. Paul affirme que chacun s'examine plutôt lui-même et qu'ainsi il mange du pain et boive de la coupe. Car celui qui mange et boit sans discerner le corps, mange et boit un jugement contre lui-même. Tu te demandes peut-être, si je pêche et que je communie, est-ce que ça veut dire que je bois le breuvage de la damnation? Non, c'est la manière dont tu t'approches de Dieu qui compte. Tu n'as pas à éviter le calice. Il te suffit de confesser ton péché, puis de boire abondamment avec gratitude. Enfin, la dernière raison, pour bien garder à l'esprit le retour du Christ. Jésus a dit, je vous le dis, « Je ne boirai plus du produit de la vigne jusqu'au jour où je le boirai nouveau dans le royaume de Dieu. » Chaque communion te rapproche un peu plus de la plus grande communion de toutes, les noces de l'agneau au ciel. Est-ce que tu comptes y participer?
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0: Corta de Daniel Rams à l'instant sur Phare FM, 13h52. Comme promis, voici les mots imposés.
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2: Avec Véronique Lavoué, directrice des projets auprès du CEL, le mot imposé est aujourd'hui découragement.
3: Je crois que c'est quelque chose que moi je vis en tout cas de temps en temps, pas trop souvent quand même, mais quand je suis face à des situations où j'ai l'impression qu'on va jamais, jamais s'en sortir, parce que les choses sont tellement compliquées, parce qu'il y a une crise derrière l'autre. Des fois je suis découragée quand je pense au Burkina où on a tellement de partenaires qui font de belles choses dans le domaine du développement, par exemple qui luttent contre la désertification, et puis ben là tout à coup il y a l'insécurité qui fait que les paysans ne peuvent plus aller dans les champs. Et là, franchement, je suis un peu découragée, puis je suis surtout pas mal en colère. Je sais pas contre qui, mais je suis un peu en colère. Et dans ces phases de découragement, ben, j'ai envie de crier à Dieu pour lui dire « Mais t'es où ? Mais qu'est-ce qu'on fait ? Qu'est-ce qu'on fait face à tout ça ?» Et voilà, j'ai envie de prier avec les psaumes. J'ai envie de crier avec David qui dit à Dieu « Mais là, on est au fond du trou. Quand est-ce que tu viens ? Quand est-ce que tu descends du ciel ? Quand est-ce que tu déchires le ciel pour venir au secours de toutes ces personnes qui sont en difficulté ?» Voilà, on a un grand Dieu. Donc, moi, j'ai espoir. Je sais qu'il nous entend.
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1: Celui qui s'applique à élaborer des plans connaîtra l'abondance. Celui qui agit précipitamment connaîtra la disette.
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1: Très bel après-midi à l'écoute de Positive Musique avec une bonne playlist qui arrive avant la demi avec ce rendez-vous hommes et femmes mode d'emploi. On va parler de ce ring de boxe à 14h24 avec la Bible pour les nuls qui arrive un peu plus tôt à 14h13 avec Eric Denimal. Et côté musique, Tasha Layton, Ben Fuller, Christophe Maé sur Phare FM, Flaya Music, Onyx Otenry, Daft Punk, Kenji, Girac. C'est ça la playlist Positive Musique. On monte le son à fond, on est chill, on se repose et surtout je vous souhaite de très bonnes vacances.

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1: De tous les prophètes de l'Ancien Testament, Ésaïe est le plus célèbre. Il est placé en tête des grands prophètes et sa mission a duré plus de 40 ans. Son livre n'est pas toujours facile à saisir parce qu'il parle d'une situation politique complexe, laquelle nous échappe un peu aujourd'hui. On sait exactement à quelle époque il a vécu et quel roi il a côtoyé, et souvent dérangé. Dans les grottes de Qumran, dans la collection des fameux manuscrits de la Mer Morte, découverts en 1948, on a retrouvé deux rouleaux complets du livre d'Ésaïe, dans un état assez bon pour reconnaître les textes du prophète. Ces manuscrits datent du 2e siècle avant Jésus-Christ, et ils sont plus anciens que tous ceux que l'on avait jusqu'alors du dit prophète. L'archéologie est venue ainsi confirmer la Bible, ce qu'elle fait d'ailleurs de plus en plus souvent.
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1: Le ring de boxe, notre thématique du jour.
2: On veut une solution gagnant-gagnant. On veut sortir d'une dispute grandie et rapprocher l'un de l'autre. Et pour ça, il faut prévoir des règles à l'avance. Quand tout va bien, on en discute. On vous rappelle quelques-unes de nos règles à nous, mais construisez les vôtres en fait. C'est ça qui est important. Alors, pas devant les enfants, le haut de la dispute, que tous les deux, pas dans votre chambre à coucher, dans un lieu que vous aurez un petit peu destiné à ça.
3: Un lieu neutre, c'est vraiment la priorité.
2: Le mot magique, si vous êtes en public, pour pouvoir dire à l'autre, arrête ce que tu fais, t'es en train de me faire mal.
3: Un mot qui soit tiré non pas de votre vocabulaire quotidien, mais vraiment un mot exceptionnel, que les autres pensent en haut, ils se disent une gentillesse, et uniquement vous deux, comprenez ce qui est en train de se passer, c'est arrête tout de suite, tu me fais mal, on va en reparler plus tard.
2: Les temps morts, vous les décidez ensemble, la durée, et puis donnez-vous la permission de prendre du temps pour
3: évacuer la pression. Ce que l'on veut, c'est pas de coups en dessous de la ceinture, en fait. Et c'est là, à cause de la pression que des fois on se donne des coups en dessous de la ceinture, on se fait mal, presque volontairement parfois. Donc le but, c'est pas d'émotions qui soient trop violentes au point qu'on se fasse mal.
2: Et puis quand vous réengagez, vous priez ensemble, et vous vous donnez la main. On n'est toujours pas d'accord avec l'autre, mais au moins il faut que la colère ne soit plus présente en fait. Et si la dispute arrive le soir tard?
3: Alors dans ce cas-là, il y a un verset de la Bible que l'on veut vous lire, qui est dans Éphésiens, chapitre 4, verset 26, qui nous dit « Si vous vous mettez en colère, ne péchez pas, que le soleil ne se couche pas sur votre irritation, ne donnez pas accès au diable. »
2: Si nous, ça nous arrive à 10h du soir, impossible de faire notre 3 fois une demi-heure. Donc ce qu'on vous conseille, c'est de pouvoir vous coucher en vous disant « Écoute, tu m'énerves là ce soir, mais je t'aime, on est dans une alliance, on va y arriver, reparlons-en demain. »
3: Puis vous verrez que le lendemain matin, en fait, les choses sont en général bien plus simples quand on est plus frais. Alors encore une fois, on claque pas la porte, on ne disparaît pas. C'est mieux si on reste à la maison, si on a besoin d'aller marcher. Prenez votre téléphone, dites à votre conjoint, c'est là que je serai, tu peux m'appeler, je reviens, je te promets, on va travailler ensemble. Important de le préciser. Quand on discute, quel langage est-ce que l'on adopte?
2: Le langage de celui qui a été offensé. Si par exemple, moi je suis hyper émotionnel et je pleure parce que je me suis senti blessé au niveau émotionnel,
3: j'ai pas le droit de venir vers Rachel et dire, ouais, mais ça fait pas de sens tout ça, arrête d'être tout émotionnel. Si je fais ça, c'est comme si je ne reconnaissais pas la valeur de ce que mon épouse vit, et donc je dois d'abord valider. Et ça veut dire quoi? Je comprends ce que tu es en train de ressentir, je comprends que je t'ai blessé, même si après, vous devez expliquer quelque chose qui vous semble plus logique. Ce qui est absolument capital, c'est de valider le langage de celui ou celle qui se sent offensé. Que ce langage soit émotionnel ou logique, je dois venir sur le terrain avec le langage de celui qui est offensé.
2: Et on tourne les doigts vers soi. Quand tu as dit ça, je me suis sentie de cette façon-là.
3: Deux questions essentielles. De quoi est-ce que tu as besoin, chérie? Parce que j'arrive pas à le comprendre. Et puis, qu'est-ce que je peux faire pour toi? Avec ces deux expressions, vous devriez pouvoir vous en sortir et être capable de réengager.
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2: 14h32, Tasha Layton, Ben Fuller à l'instant, Sofa FM bientôt avant 15h. Hein. Un rendez-vous, pourquoi pas, Sofa FM avec Ben Rivers, également aussi Adèle et Robin, et votre moment présentiel à Moment avec Jésus, ça, il bouge pas, il arrive à 14h43. Mais avant, on va s'écouter, Tom, il profite, Raphaël et Jennifer Lopez avec David Guetta.
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4: Quoi de plus merveilleux que de franchir la porte d'entrée de votre maison et de vous sentir accueilli? Notre chez-nous a quelque chose de spécial, que ce soit grâce aux précieux souvenirs qui refont surface en voyant les photos encadrées, ou alors parce que nous connaissons tous les coins et recoins de notre maison si bien que nous pourrions traverser les pièces les yeux bandés. Ou alors c'est peut-être l'odeur des petits fours qui cuisent ou notre CD favori qui résonne. Quoi qu'il en soit, ce lieu que nous appelons notre chez-nous a quelque chose de spécial. Certes, ma maison n'est pas parfaite, elle n'a rien à voir avec les images des magazines, mais elle est remplie de ces petites choses familières que j'aime. Et lorsque mon mari ou mes enfants en franchissent le seuil, ils savent qu'ils peuvent laisser le monde à l'extérieur. Ils entrent dans un lieu où ils sont vraiment aimés.

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1: Bonjour mon ami. Trouver le repos en moi ne transforme pas seulement ton âme, il renouvelle aussi tes relations. Quand tu te connectes à moi, je t'aide à voir les autres avec amour et compassion. Comme l'a dit mon serviteur, soyez bons et pleins de compassion les uns envers les autres. Pardonnez-vous réciproquement, comme Dieu vous a pardonné en Christ. La fatigue, les pressions de la vie et les blessures non guéries peuvent affecter tes relations, mon ami. Mais lorsque tu trouves du repos en moi, je te restaure de l'intérieur et cela rejaillit sur la manière dont tu interagis avec les autres. Ce repos devient une clé pour rétablir des liens brisés et renforcer ceux qui comptent pour toi. Ton ami.
2: Seigneur Jésus, je te remercie pour le repos que tu m'offres. Aide-moi à voir les autres à travers ton amour et ta compassion. Je t'invite à renouveler les relations dans ma vie qui en ont besoin. Donne-moi la sagesse et la patience pour pardonner et reconstruire. Je veux être un reflet de ton amour et de ta paix. Guide-moi chaque jour, Jésus, pour restaurer les liens brisés et renforcer ceux qui me sont chers. Amen.
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0: Comme dirait ma grand-mère, qui avait beaucoup d'humour, l'évangile, c'est simple comme une omelette. Il faut une seule chose, un œuf. Pour l'évangile, c'est Jésus. La Bible dit que l'évangile, ce n'est pas un tas de règles, ni un système compliqué. Et oui, c'est juste Jésus. Il est mort pour nos fautes, nos erreurs, nos péchés. Il a été enterré, et 3 jours plus tard, il est revenu à la vie, exactement comme annoncé. C'est ça, l'évangile, ce que Jésus a fait pour nous. Une vraie bonne nouvelle. Parce que ça permet à chacun un nouveau départ. Simple, clair, essentiel. Comme pour faire une bonne omelette.
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2: Vendredi 10 juillet, bienvenue sur Fort FM 15h07 avec ce rendez-vous qui arrive spécialement The Chosen pour cet été avant Let Me avec aussi C'est Parti, hein. Allez, avec Alexandre Dumas sur Fort FM et côté musique, hein, du beau monde avec l'école Pierre, Alexandre Parpas, Avril Lavigne, Neil, Coldplay, André Rip pour vous sur Fort FM, une sacrée playlist.
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0: Quel rapport entretenez-vous avec l'argent ? S'il y a bien un domaine que l'on n'aime pas tellement aborder en public, c'est celui des finances. Il y aurait dans l'inconscient populaire comme un secret à bien enfouir. Tout dépend avec qui. Mais parler d'argent peut mettre mal à l'aise ou pire encore, briser certaines relations jusque dans la sphère familiale. Pourtant, l'argent fait partie intégrante de nos vies. Il est omniprésent et peut-être qu'on aurait tendance aussi à le rendre omnipotent, c'est-à-dire lui donner un tel pouvoir qu'il nous limiterait, nous empêcherait, nous enfermerait dans un cercle infernal et interminable où l'on a le sentiment qu'on ne s'en sortira jamais. C'est vrai, du début du mois jusqu'à la fin, on ne peut pas ne pas y penser parce que quand même, il est une ressource indispensable à notre quotidien. Le célèbre écrivain français Alexandre Dumas a écrit dans « La Dame aux Camélias » « N'estime l'argent ni plus ni moins qu'il ne vaut. C'est un bon serviteur et un mauvais maître. » Quelle pensée incroyable ! Comme une carte libérée de prison, Johan, te voilà encouragé à gérer cet aspect-là de ta vie avec sagesse. Et si aujourd'hui, je reprenais le contrôle de mes finances sur des bases saines ? Quand la générosité s'exprime, c'est le cœur qui parle et qui permet à d'autres cœurs d'être au bénéfice de la générosité. En voilà un cercle vertueux.
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0: Nicole Pierre, Nos âmes, 15h30, c'était la nouveauté musicale qu'on vient de s'écouter ensemble dans Positive Music. Behind the Songs, Crowder, Still, c'est l'histoire de ce morceau qu'on va découvrir à 15h40, un peu plus tard. C'est vous qui le dites, George, auditeur de la radio. Quand tu allumes la radio, tu mets forcément, Phare FM. Bah, il va nous résumer cette phrase en 38 secondes. Ça arrive dans moins d'un quart d'heure pour vous sur Phare FM.
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0: Hey, this is Crowder.
1: Et c'est Crowder, et je ne sais pas ce que vous traversez aujourd'hui, mais je veux que vous sachiez que Dieu est continuellement et sans relâche à votre poursuite. Il est actif, il est présent et il travaille, oui, il travaille encore. Et Dieu merci, il travaille.

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Patrick Sebrié, 15h51. Bienvenue dans Positive Musique. Allez, avant d'écouter Minute, s'il vous plaît, place à Megan Woods pour vous sur Fort FM.

0: une minute, s'il vous plaît.
1: L'autre jour, je me demandais, quelle est la force la plus puissante dans notre monde? La bombe atomique? Non, les éléments naturels la surpassent largement. La puissance militaire? Oh, les pays ont passé des siècles à se faire la guerre, mais qu'ont-ils apporté concrètement? De la discipline, certes. Nous avons tous besoin d'un peu de discipline, mais la discipline seule ne nous rend pas forcément meilleurs. Non, la force la plus puissante de l'univers, c'est quelque chose que nous ne pouvons ni voir, ni toucher, ni acheter, ni vendre, ni posséder. La force la plus puissante de l'univers ne se trouve pas dans la nature, ni dans la biologie, ni dans la physique, ni dans l'astronomie, ni dans la mécanique quantique. La force la plus puissante de l'univers n'a rien à voir avec E égale MC2. La force la plus puissante de l'univers, la force qui a créé l'univers, c'est l'amour. L'amour fait vivre. L'amour donne l'existence à ce qui n'existe pas, nous enseigne la parole. Vous êtes-vous demandé pourquoi vous existez? Et si c'était tout simplement parce que vous êtes aimé? Jésus-Christ est venu nous révéler la toute-puissance de l'amour pour nous.
0: Une méditation de Bernie Daimet.
2: 15h56, Kenji Girac, je vis pour elle, pour vous sur Phare FM dans quelques instants. Romain, pour votre programme national dans Purement Positif jusqu'à 20h, jusqu'à 20h. Hein, je vais vous transmettre à Romain et à tous vos animateurs aussi en région. Allez, on se retrouve nous lundi 13 juillet pour une nouvelle émission. D'ici là, passez un très beau week-end, une très belle suite de soirée. Surtout, prenez soin de vous. À lundi, ciao.

0: Bien motivé à 16h, bon vendredi après-midi avec Phare FM Lyon Dauphiné, c'est Romain, c'est purement positif. On a la météo, oui c'est prêt, tout comme Nick Jonas sur Phare FM. Et l'actualité du jour, sans sensationnalisme, mais avec tout ce qu'il faut savoir, hein, l'essentiel de ce qu'il faut retenir, c'est maintenant et c'est sur Phare FM Lyon Dauphiné.
1: Bonjour à tous. La canicule devrait persister au moins jusqu'à mardi. Annonce de la directrice de Météo France. 9 départements de l'Ouest sont en vigilance rouge. Canicule du Morbihan à la Vienne, en passant par la Sarthe. 72 départements sont en orange. Et demain, la vigilance rouge continuera de s'étendre et concernera 24 départements de la Bretagne à l'Île-de-France. Conséquence, pour la première fois, le plan hors sec chaleurs extrêmes a été déclenché. Il doit permettre de mieux protéger les personnes les plus vulnérables. De fortes chaleurs et une circulation difficile avec le début d'un nouveau week-end de départ en vacances. Journée très dense dans le sens des départs. Bison futé classe ce vendredi noir en Auvergne-Rhône-Alpes. Partout ailleurs, c'est rouge. Et demain, la circulation sera encore plus compliquée. En plus de l'Auvergne-Rhône-Alpes, tout le quart nord-ouest sera également en noir. Prudence. Une grande première au CHU de La Réunion. L'équipe de cardiologie pédiatrique et congénitale a réussi une première implantation de valves pulmonaires sans chirurgie à cœur ouvert. Le tout en collaboration avec le CHU de Bordeaux, opération jamais réalisée au Paris avant, qui lui permet d'élargir le champ des possibles thérapeutiques pour les personnes concernées par ce type de problèmes médicaux. On termine avec le foot et la suite des quarts de finale de la Coupe du Monde. L'équipe de France connaîtra ce soir son adversaire pour les demi. Ce sera le vainqueur du match entre l'Espagne et la Belgique qui démarre à 21h. Les Bleus joueront mardi soir leur troisième demi-finale de la Coupe du Monde consécutive.

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1: L'alerte canicule se poursuit sur nos départements et voici les prévisions météo sur Phare FM Lyon Dauphiné pour ce nouveau week-end. Demain, samedi 11 juillet, il va y avoir de l'instabilité qui va se développer, même si demain matin on aura un beau temps malgré quelques passages nuageux. Demain après-midi, une évolution orageuse est possible, avec quelques averses orageuses également qui sont annoncées. Risque de pluie 80% pour demain après-midi. Ça sera de la pluie dans la chaleur puisque nous aurons jusqu'à 36 degrés sous abri, ressenti 42. Dimanche, retour à la canicule classique avec de 22 à 38 degrés, notamment l'après-midi.
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0: pour un vendredi après-midi bien en place sur Phare FM avec Nick Jonas et Brandon Lake.
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0: Purement positif à 16h, passé de quelques minutes, effectivement, vous êtes bien sur Phare FM, la clim ronronne dans le studio, les artistes sont bien présents, vous avez pu le constater il y a encore quelques instants, et vos rendez-vous de l'été également vous accompagnent, la Bible pour les nuls dans quelques minutes, on va se pencher sur l'un des quatre évangiles, en l'occurrence l'évangile de Luc, après Ray, Where is my husband, et Pêcheur de lune avec Couché saoulé sur Phare FM.

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1: Le Nouveau Testament comporte 4 évangiles, Matthieu, Marc, Luc et Jean. L'évangile de Luc est assez particulier parce qu'il est écrit par un médecin grec, tandis que les 3 autres sont rédigés par des auteurs juifs. De plus, Luc n'a pas connu directement Jésus. Il fait, pour rédiger la biographie de Jésus, un travail de journaliste d'investigation et d'historien. Il enquête et il interviewe. Il a très certainement interrogé Marie à la fin de sa vie, puisqu'il est le seul à raconter des détails sur Marie et Joseph avant même la naissance de l'enfant, et c'est lui qui raconte Noël. Luc était médecin et son évangile insiste beaucoup sur les miracles de guérison. On note ainsi combien il est frappé par la puissance de Jésus sur la maladie. Lui qui savait qu'il n'était pas si simple que cela de guérir, et moins encore de ressusciter.
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Il sera le mois prochain en concert au Jesus Festival. C'était Bush Lady sur Phare FM. Il passe à chaque instant chez nous et c'est toujours avec un grand bonheur. Un peu comme pour le groupe Be Witness. Groupe que vous pouvez faire venir d'ailleurs sur leur site bewitness.fr à la page concert. Si jamais il n'y a pas de date à côté de chez vous, il y a un petit onglet. J'invite Be Witness pour dire à Be Witness, eh ben écoutez, moi j'habite dans tel coin de la France. Ça serait vraiment sympa si vous veniez pour une date. Je suis partant. Pour vous donner envie d'aller y faire un tour et peut-être de cliquer vous aussi, voici au Creux du Rocher sur Phare FM.

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1: Socrate a dit « Si je pouvais atteindre la plus haute place à Athènes, j'élèverais la voix et je dirais « Qu'entendez-vous par là, mes concitoyens, pour que vous retourniez chaque pierre pour en extraire des richesses et prendre si peu soin de vos enfants, à qui vous devrez un jour tout abandonner ?» Dans mon étude personnelle de l'anthropologie, je n'ai jamais eu l'occasion d'observer une culture dans laquelle les parents ne sont pas censés guider leurs enfants. Notre plus grande méthode d'enseignement est le modèle que nous formons. Puis-je vous poser une question qui donne à réfléchir? Et si votre enfant devenait une copie conforme de vous-même? Si cette pensée ne vous satisfait pas, que devriez-vous changer chez vous alors? Et pourquoi ne pas commencer ce changement dès aujourd'hui? Dieu est prêt à vous aider, et vos amis aussi.
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0: parfaite pour moi.
1: Amir sur Phare FM, au mois de mai, il a appris qu'il allait bientôt être nommé au grade de chevalier de l'Ordre National du Mérite. La date n'a pas encore été fixée, nous surveillons ça.
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1: C'est le week-end qui se profile et l'air de rien, c'est important pour tous ceux qui travaillaient cette semaine. Vous allez pouvoir retrouver la famille, les enfants dont nous sommes en train de boucler la première semaine de grandes vacances. C'est plutôt sympa. Je vous souhaite des bons moments pour ce samedi dimanche. En plus, vous faites peut-être partie de ces certaines zones françaises, on l'a constaté, où pour l'instant, cet été, les moustiques se font un peu rares. Mais je suis allé enquêter. En fait, ils sont pas vraiment partis. Ils se cachent parce qu'ils ont besoin de fraîcheur et d'humidité. Donc, il faut en gros un peu une sieste à l'ombre. Ils sont en coulisses. À un moment donné, il va falloir reconjuguer avec. En attendant, on profite et on écoute Julien Lib avec Ota, c'est Dis-moi où sur Phare FM.

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1: La Bible dit dans 1 Corinthiens chapitre 11, verset 24, « C'est mon corps qui est pour vous. Faites ceci en mémoire de moi. » Bonjour. Voici trois raisons de prendre la Sainte Cène. La première, pour se rendre attentif à la grâce. Personne ne pourra jamais dire au ciel « Voyez ce que Jésus et moi avons accompli ». Si tu devais expier ne serait-ce qu'une partie de tes péchés, tu serais co-rédempteur avec le Christ. Quel affront à la croix! L'auteur de Cantique, Horatius Pafford, a écrit « Mon péché, ô la joie de cette pensée glorieuse !» Mon péché, non pas en partie, mais en totalité, est cloué à la croix et je ne le porte plus. Loue le Seigneur, ô mon âme. La deuxième raison, pour se rendre sensible au péché. Paul affirme que chacun s'examine plutôt lui-même et qu'ainsi il mange du pain et boive de la coupe. Car celui qui mange et boit sans discerner le corps, mange et boit un jugement contre lui-même. Tu te demandes peut-être, si je pêche et que je communie, est-ce que ça veut dire que je bois le breuvage de la damnation? Non, c'est la manière dont tu t'approches de Dieu qui compte. Tu n'as pas à éviter le calice. Il te suffit de confesser ton péché, puis de boire abondamment avec gratitude. Enfin, la dernière raison, pour bien garder à l'esprit le retour du Christ. Jésus a dit, je vous le dis, « Je ne boirai plus du produit de la vigne jusqu'au jour où je le boirai nouveau dans le royaume de Dieu. » Chaque communion te rapproche un peu plus de la plus grande communion de toutes, les noces de l'agneau au ciel. Est-ce que tu comptes y participer?
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2: Parole du jour à vos côtés tout l'été et également chaque week-end. Demain, nous nous intéresserons à ces exemples du passé qui peuvent nous encourager. Ça sera Parole du jour. Là, voici Jimmy McDonald avec Won't Let Go sur Phare FM.

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Elle nous est arrivée avec ce tube au printemps dernier. C'était Oria sur Phare FM avec ce single qui s'appelle Soirée mondaine. Connaissez-vous le concept des enfants boomerang? Moi non plus. Du moins pour l'instant, ça ne va pas durer longtemps puisque dans 3 minutes, on va découvrir ce concept dans Focus Family. Après Terriane et Lindy Walking with My God sur Phare FM.

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1: Bonjour et bienvenue dans notre rendez-vous Focus Famille. Vous pensiez avoir la maison pour vous tout seul, mais devinez qui sonne à la porte ? Il n'est pas rare de voir les parents héberger un fils ou une fille de retour à la maison. On les appelle les enfants boomerang et ils sont de plus en plus nombreux. Certains rentrent pour économiser de l'argent en vue de payer leurs études ou pour chercher le job idéal. D'autres traversent des difficultés personnelles et ont besoin d'un refuge. Quelle qu'en soit la raison, avant sa réinstallation, discutez des limites et des objectifs que votre enfant doit se fixer. Faites-le rapidement afin d'éviter tout malentendu. Et l'âge n'a pas d'importance, votre maison égale vos règles. S'il s'agit d'une situation temporaire, précisez une date butoir. Aidez votre jeune autant que possible. Mais faites attention à ne pas soutenir un enfant qui ne veut peut-être simplement pas grandir.
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0: Le week-end arrive, c'est un détail important pour ceux qui travaillent encore cette semaine. Courage à vous si vous sortez du boulot tranquillement. Il est 17h, vous êtes sur Phare FM Lyon Dauphiné. Dans cette nouvelle heure, il y aura la météo, mais également le groupe Forking & Country sur Phare FM. Et l'actu, la vraie, racontée sans un ton inutilement dramatique. Parfois la sobriété peut avoir du bon. C'est le flash de cette fin de journée sur Phare FM Lyon Dauphiné.
1: Bonsoir à toutes, bonsoir à tous. C'est d'abord une première victoire pour les livreurs de repas à vélo chez Uber Eats et Deliveroo. Ils ont obtenu de leur plateforme une hausse significative de leur revenu minimal horaire, passant de 11,75 euros brut à 19 euros. Ces nouvelles rémunérations entreront en vigueur au 1er septembre et l'accord prévoit une clause de réexamen de manière annuelle ou avant si un événement exceptionnel le justifie comme une hausse de l'inflation. La France sous une canicule intense. À 15h, on a relevé 39 degrés à Saintes et à Toulouse. Et la nuit prochaine, on attend de nouveau entre 20 et 24 degrés sur les départements placés en vigilance rouge. Il y en a 9 aujourd'hui et il y en aura 24 demain, avec notamment l'ajout du Centre-Val de Loire et de l'Île-de-France. Elle se lance une nouvelle fois dans la course à la présidentielle. Ségolène Royal annonce sa candidature à la primaire du Parti Socialiste. Sur X, la candidate malheureuse de 2007 dit vouloir empêcher l'arrivée de l'extrême droite au pouvoir. Les militants du PS ont choisi hier de désigner leur candidat à la présidentielle par une primaire fermée au mois d'octobre. Elle sera réservée aux adhérents du parti et de ses proches organisations politiques. Enfin, les interfaces d'Instagram et de Facebook vont-elles changer? C'est en tout cas ce que demande l'Union européenne au groupe Meta, propriétaire des deux réseaux sociaux. L'UE estime que ces interfaces encouragent l'addiction des utilisateurs, en particulier les mineurs et les adultes vulnérables. Meta risque une très lourde amende. Voilà pour l'info. Bonne fin de journée.
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0: L'alerte canicule se poursuit sur nos départements et voici les prévisions météo sur Phare FM Lyon Dauphiné pour ce nouveau week-end. Demain, samedi 11 juillet, il va y avoir de l'instabilité qui va se développer, même si demain matin on aura un beau temps malgré quelques passages nuageux. Demain après-midi, une évolution orageuse est possible, avec quelques averses orageuses également qui sont annoncées. Risque de pluie 80% pour demain après-midi. Ça sera de la pluie dans la chaleur puisque nous aurons jusqu'à 36 degrés sous abri, ressenti 42. Dimanche, retour à la canicule classique avec de 22 à 38 degrés, notamment l'après-midi.
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0: Miracle sur Phare FM for King and Country. Ce mois de juillet, ne les cherchez pas en Europe, ils sont encore aux États-Unis. Beaucoup de dates de prévues en ce mois de juillet.
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0: Mais bien évidemment, ça va changer dès le mois prochain avec le passage de For King and Country au Jesus Festival. En attendant, bienvenue à vous si vous nous rejoignez maintenant ce vendredi, alors que le week-end débute. Nouveau week-end, nous sommes le 10 juillet. Dites-moi que vous n'êtes pas entré dans cette cohorte de gens qui disent déjà le 10 juillet, l'été passe trop vite. Il nous reste presque 2 mois, on va vraiment profiter au maximum, avec en plus des rendez-vous qui font du bien. Ils sont là tout au long de l'année, on les retrouve pendant l'été, ces rendez-vous. Dieu s'intéresse à vous, votre témoignage de révélation à la fois, et des musiques d'aujourd'hui, d'hier, comme Colin Bailey-Ray avec Put Your Records On, ça c'est plutôt un souvenir, et École Pierre, voici J'y crois encore sur Phare FM.

0: Dieu s'intéresse à vous. Écoutez.
1: Je m'appelle Caroline. En 2005, j'ai accouché de deux petites filles, très grandes prématurées. Et à la sortie de l'hôpital, on a eu plusieurs visites de contrôle. Première visite, un mois après la sortie de l'hôpital, la neuropédiatre nous annonce très froidement qu'une de nos filles souffrait d'hypertonie des membres inférieurs. Et quand j'ai demandé ce que ça signifiait, elle m'a dit « Ben écoutez, probablement que votre petite fille ne pourra jamais se tenir assise et qu'elle ne marchera pas. » Avec mon mari et ma famille, on a commencé à prier, simplement pour notre fille, en faisant confiance à Dieu. Et lors de ce deuxième rendez-vous, il nous dit « Lors du rendez-vous précédent, j'étais quand même très très inquiet pour votre fille. » Mais maintenant, je peux vous le dire, il n'y aura pas de souci, elle marchera et elle se développera normalement, ne vous inquiétez pas. Donc pour nous, ben, c'était vraiment une réponse à la prière. Et aujourd'hui, notre fille est grande et elle va très bien, elle marche, elle gambade. Dieu s'occupe vraiment de nos enfants et on peut lui faire confiance.
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en force. Jérémy Kemp et Reflector sur Phare FM. D'ailleurs, je vous invite à profiter de l'été pour voir ou revoir éventuellement le film dédié à la vie de Jérémy Kemp. Il s'appelle J'y crois encore. Il était sorti en 2020. Il est vraiment très très beau. Ça peut vous assurer une belle soirée cinéma, peut-être pour bien commencer le week-end. Dans l'immédiat, c'est The Chosen, non pas un film, mais une série qu'on a transformée en série radio après la télé. The Chosen, à suivre avec un épisode après Tendry, Alpha Omega et David Lempel, Le Monde sur Phare FM.

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0: Sur Phare FM, la playlist rafraîchissante de votre été. Et là, la dynamique est en votre faveur quand on écoute des tubes comme Major Lazer et Nelly Furtado, No Place Like Home sur Phare FM.
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0: Je tiens mon étude scientifique du vendredi et sachez-le, selon l'université de Stanford, c'est une qualité rare qui permettrait de vivre beaucoup plus longtemps. Je vous la donne, avoir une auto-évaluation positive de sa santé et de son niveau d'activité. Autrement dit, la façon dont vous vous percevez. En résumé, si vous vous sentez en forme, votre corps va hésiter à vous contredire en vous déclenchant des maladies. Je trouve ça pas mal. Et puis j'aime bien cette moralité parce que ça nous fait dire que finalement, le vrai danger, peut-être plus que le cholestérol, ça serait le pessimisme. Et quand on présente une émission qui s'appelle Purement Positif. Moi, j'adore, j'adhère. Voici maintenant Julie Zenati avec Demain sur Phare FM.
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0: J'étais au téléphone avec un membre de ma famille il y a quelques mois et il me demandait pourquoi lire la Bible ? Pourquoi apprendre ce qu'il y a dedans ? Est-ce que ce n'est pas juste un vieux livre plein d'histoires d'un autre temps ? Et sa question m'a fait sourire hein, parce qu'elle revient souvent. Mais la Bible dit tout autre chose. Elle dit que ses paroles ont été données pour nous, pour nourrir, éclairer, guider. Elle dit même que pour avancer avec Dieu, il faut laisser cette parole habiter en nous. Parce que plus on la laisse entrer, plus elle nous aide à voir clair et à vivre autrement. Mieux connaître Dieu, ça commence tout simplement par mieux connaître ce qu'il dit. Et pourquoi ne pas commencer à lire la Bible maintenant ?
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1: Bonjour mon ami. Trouver le repos en moi ne transforme pas seulement ton âme, il renouvelle aussi tes relations. Quand tu te connectes à moi, je t'aide à voir les autres avec amour et compassion. Comme l'a dit mon serviteur, soyez bons et pleins de compassion les uns envers les autres. Pardonnez-vous réciproquement, comme Dieu vous a pardonné en Christ. La fatigue, les pressions de la vie et les blessures non guéries peuvent affecter tes relations, mon ami. Mais lorsque tu trouves du repos en moi, je te restaure de l'intérieur et cela rejaillit sur la manière dont tu interagis avec les autres. Ce repos devient une clé pour rétablir des liens brisés et renforcer ceux qui comptent pour toi. Ton ami.
2: Seigneur Jésus, je te remercie pour le repos que tu m'offres. Aide-moi à voir les autres à travers ton amour et ta compassion. Je t'invite à renouveler les relations dans ma vie qui en ont besoin. Donne-moi la sagesse et la patience pour pardonner et reconstruire. Je veux être un reflet de ton amour et de ta paix. Guide-moi chaque jour, Jésus, pour restaurer les liens brisés et renforcer ceux qui me sont chers. Amen.
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3: C'est Phare FM et en direction de ce nouveau week-end, vous voici sur les bons rails avec Born in Cry for You et Stephen Stanley, Nevermind sur Phare FM.
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8: J'écoute Phare FM pour les témoignages. D'abord, il y a les informations aussi pour me tenir informée des actualités. Pour les témoignages, très touchants. Pour louer Dieu aussi, pour les louanges. Également dans une démarche de prière pour certaines personnes. Écoutez toutes ces louanges et ça me permet de prier pour toutes les personnes et qui ont fait leur témoignage, quoi. Par rapport à ces témoignages, justement, au travers de ces témoignages, il y a aussi les petites capsules, la Focus Famille, voilà, qui sont vraiment inspirantes et très bien faites. 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
9: Et sur Phare FM, nous avons adopté quelques mesures toutes simples pour vous assurer une belle fin d'après-midi et un bon début de week-end. Vous proposez les mots imposés, l'un de nos rendez-vous de l'été, après la musique d'Offenbach et Wasted Love sur Phare FM.
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9: Week-end, vous proposez les mots imposés, l'un de nos rendez-vous de l'été, après la musique d'Offenbach et Wasted Love sur Phare FM.
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0: 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Avec Véronique Lavoué, directrice des projets auprès du CEL, le mot imposé est aujourd'hui quiproquo.
1: Ça me fait penser à la communication, à parler avec les gens. Ça m'arrive régulièrement d'aller sur le terrain avec le CEL pour rencontrer les partenaires du CEL et parfois les bénéficiaires. Et souvent, je commence par écouter, pas trop parler, pourtant j'aime beaucoup parler. Mais quand on parle trop vite, on peut de temps en temps s'embarquer dans des choses qui sont pas bien comprises. Et puis dire des choses qui vont pas faire sens. Écouter d'abord, ça limite déjà les quiproquos, les incompréhensions, les paroles qui sont à côté, les paroles qui vont après nous amener dans des histoires pas possibles parce que ça va pas être la bonne parole, ça va pas faire écho, ça va pas être le bon champ lexical comme on dit aujourd'hui. Donc pour éviter les quiproquos, on écoute d'abord, on se pose, on attend.
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0: Le tube de cet été, signé Forest Frank, le single OK, un single que vous écoutez en retrouvant la radio autrement, à savoir Phare FM Lyon Dauphiné. Il est 18h, on s'embarque dans une nouvelle heure, je compte sur vous, je compte sur votre présence pour écouter Alison Heidi avec Ips ou encore retrouver les prévisions météo dans la région pour demain. En attendant, voici déjà l'actualité du jour. Sans sensationnalisme, mais avec tout ce qu'il faut savoir. L'essentiel de ce qu'il faut retenir, c'est maintenant et c'est sur Phare FM Lyon Dauphiné.
1: Bonsoir à toutes et tous. Et on part d'abord sur la route où le trafic est très chargé en cette fin de journée. C'est rouge pour les départs partout en France et noir même sur l'Auvergne-Rhône-Alpes. Une région qui sera toujours en noir demain selon Bison Futé, tout comme la Bretagne, la Normandie, les Hauts-de-France ou encore le centre-Val de Loire. Prudence car les difficultés sont annoncées dès le matin et vont durer tout au long de la journée. Des bouchons en vue alors que la chaleur sera intense. L'alerte canicule va de nouveau gagner du terrain. De 9 départements en vigilance rouge canicule aujourd'hui, on passera à 24 demain, de la Bretagne à l'Île-de-France. 59 départements seront en orange. Météo France indique que l'épisode va durer au moins jusqu'en début de semaine prochaine. La manifestation contre le projet du canal Seine-Nord aura bien lieu demain entre le Nord et le Pas-de-Calais. Mobilisation à l'appel notamment des soulèvements de la terre, de la Confédération paysanne et du collectif Méga Canal Non Merci. Après l'interdiction de manifestation, la préfecture et les organisateurs se sont finalement accordés sur un nouvel itinéraire aujourd'hui. Plusieurs milliers d'opposants sont attendus. Ils dénoncent un chantier pharaonique qui va fortement impacter l'environnement. Enfin, à la Coupe du Monde de foot, le deuxième quart de finale ce soir. L'Espagne face à la Belgique, c'est à 21h. Et le vainqueur retrouvera la France mardi soir pour une place en finale. Notez que les deux autres quarts de finale se joueront demain soir avec Norvège-Angleterre, suivi à d'Argentine-Suisse. Voilà pour l'info. Bonne fin de journée.
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0: L'alerte canicule se poursuit sur nos départements et voici les prévisions météo sur Phare FM Lyon Dauphiné pour ce nouveau week-end. Demain, samedi 11 juillet, il va y avoir de l'instabilité qui va se développer, même si demain matin on aura un beau temps malgré quelques passages nuageux. Demain après-midi, une évolution orageuse est possible, avec quelques averses orageuses également qui sont annoncées. Risque de pluie 80% pour demain après-midi. Ça sera de la pluie dans la chaleur puisque nous aurons jusqu'à 36 degrés sous abri, ressenti 42. Dimanche, retour à la canicule classique avec de 22 à 38 degrés, notamment l'après-midi.
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0: Bon été avec Phare FM. On essaie vraiment de coller à vos attentes et ça passe par la musique d'Alison Heidi avec Hips.
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0: Nouveau début de soirée, nouveau week-end également. C'est important pour ceux qui n'étaient pas en grandes vacances cette semaine, ceux qui travaillaient. Le week-end arrive et l'ambiance est bonne. Dans le studio, la clim ronronne. Les artistes sont bien présents. Vous l'avez encore constaté il y a quelques instants avec Alison Heidi. Et puis vos rendez-vous, ceux qui font du bien. Par exemple, on profite de l'été pour retrouver quelques-uns des invités du jour de Positive Morning. C'est ce que nous allons de nouveau faire après Sofika, Under the Same Sky et Dan Black avec Luan en featuring orchestra sur Phare FM.

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2: Boissons enrichies, produits riches en protéines, aliments boostés en fibres, dans les rayons alimentaires, une transformation discrète mais profonde est en cours. L'alimentation n'est plus seulement pensée pour nourrir ou pour se faire plaisir, mais pour répondre à des objectifs précis. Énergie, satiété, santé, performance. Une évolution portée notamment par de nouvelles pratiques venues des États-Unis comme l'essor des traitements de type GLP-1, une hormone naturelle régulant la faim et la glycémie. Pour en parler, je reçois Nejla Znaidi et Cindy Lombard qui sont expertes des comportements des consommateurs à Audencia sur Phare FM. Bonjour à toutes les deux et bienvenue.
3: Bonjour et merci pour l'invitation.
2: On parle de plus en plus d'alimentation fonctionnelle. Est-ce que vous pouvez nous expliquer de quoi il s'agit concrètement ?
3: L'alimentation fonctionnelle, c'est l'idée de ne plus manger simplement pour se nourrir, apporter un effet de satiété, mais c'est manger d'une façon que je dirais un peu plus complète et intelligente, dans le sens où on mange et tout ce qu'on mange doit nous apporter un bienfait.
2: Vous évoquez une évolution vers une alimentation plus ciblée. Je cite, qu'est-ce qui pousse les consommateurs à changer ainsi leurs habitudes ?
3: On voit depuis plusieurs années que les consommateurs font pas mal d'arbitrage au niveau du prix avec l'inflation, au niveau de la santé. Il y a d'ailleurs pas mal d'applications qui peuvent les y aider. Ils font aussi des arbitrages en termes de temps. Et en fait, on voit l'apparition de tout un tas de produits qui pourrait accélérer ce mouvement, c'est ces produits fonctionnels dont vous avez parlé. Donc l'idée, c'est un consommateur qui est confronté à un rayon, des produits, de l'arbitrage, et qui va se poser des questions du type « Est-ce que ce produit me plaît ?» Mais cette question-là va un petit peu évoluer avec « Est-ce que ce produit m'apporte réellement quelque chose ?»
2: Quand on consomme pour des objectifs précis comme la satiété, l'énergie ou la santé, est-ce que c'est une évolution naturelle ou c'est une transformation profonde de notre rapport à l'alimentation ?
3: Alors, je dirais que c'est une transition vers une transformation profonde de notre alimentation, puisque comme l'expliquait Cindy, pendant longtemps, l'alimentation, elle reposait largement sur le plaisir, l'habitude, l'impulsion, la disponibilité. Mais ces dimensions, elles restent toujours importantes aujourd'hui, donc c'est une transition et elles ne suffisent plus. Aujourd'hui, un même produit doit souvent remplir plusieurs fonctions à la fois, là où avant, une seule fonction suffisait. Et les fonctions dont les produits doivent remplir maintenant, c'est se nourrir, se rassasier, apporter un bénéfice santé, faire gagner du temps, donc le côté de rendement pratique qu'évoquait Cindy, procurer du plaisir toujours, et parfois même exprimer l'identité avec le rendement identitaire qu'évoquait Cindy. Donc les consommateurs ici, ils cherchent de moins en moins des produits, ils cherchent de plus en plus des bénéfices cumulés dans des produits.
2: Merci Cindy et Nejla pour ces premiers éclairages qui montrent que cette tendance dépasse largement l'effet de mode. Dans un instant, nous allons explorer les conséquences concrètes de cette évolution sur les produits et les marchés. Je vous dis à toutes les deux, à tout à l'heure sur Phare FM. Mm-hmm.
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4: Le week-end commence et la spontanéité à droite citée sur Phare FM. 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
2: Maintenant, il faut qu'ils soient en responsabilité de leurs actes. Et c'est là qu'il faut changer de rôle en tant que parent et ne plus chercher à compenser. S'ils ne font pas leurs devoirs, à rendre pour le lendemain, eh ben, on ne va pas s'y mettre jusqu'à 1h du matin pour qu'il rende son projet de construction du volcan, par exemple.
3: C'est vraiment... Il est responsable.
2: Il ne fait pas son travail.
4: On ne va pas chercher à tout leur simplifier parce que ça ne les aiderait pas au bout du compte.
2: Voilà. Il va falloir qu'ils fassent leur cheminement de foi, là, qu'ils concrétisent, qu'ils transforment l'essai, si on veut. Qu'ils transforment l'essai, c'est leur cheminement. Dieu respecte
3: leur rugby, habit. Toi.
2: Ah non?
4: Transformer l'essai.
2: Ouais, bah, c'est Eric, il m'a mis au rugby. Faut transformer l'essai par rapport à leur foi. Mmh. Et on peut les accompagner en priant, mais il faut les laisser faire.
4: Et dédramatiser par rapport à la sexualité. Il n'y a pas de honte, il n'y a pas de gêne. Il faut vraiment à ce moment-là voir.
2: Commencer
4: si on
2: ne
4: veut pas que le dialogue se rompe. Et que s'ils nous sentent gênés, les ados vont aller ailleurs chercher les infos. Donc vraiment montrer qu'il n'y a pas de haine, de honte, de culpabilité, de quoi que ce soit, et que c'est quelque chose de normal qui s'installe.
2: Donc on a mis en place des rituels. Ça, je pense que c'était clé pour aider nos enfants à passer les étapes.
4: Donc quand ils avaient, encore une fois, en fonction de qui ils sont, mais quand ils entraient dans l'âge préadulte, on faisait une petite cérémonie où il n'y avait aucune dame qui était admise, et c'était juste un groupe d'hommes. Ils avaient une épreuve avant d'arriver à un endroit où ils ne savaient pas où ils allaient. Puis il y avait un groupe d'hommes là qui comptaient dans leur vie, d'hommes chrétiens qui leur ont partagé une expérience positive ou négative qui a fait d'eux des hommes, puis avec un petit objet symbolique qu'on leur offrait, puis on leur disait, mais on va prier pour toi, poser les mains sur toi et prier maintenant pour que tu réalises que tu entres dans la période qui va te préparer à l'âge adulte. Et toutes les expériences que tu vas vivre maintenant, tu peux venir vers nous, en parler, il n'y a pas que papa, il y a ces hommes-là aussi en qui tu peux avoir confiance, ce sont des témoins de Christ aussi. Et puis, quand arrivaient les 21 ans, eh bien, ils recevaient une chevalière comme ça, mais personnalisée, avec les valeurs de notre famille.
2: Tu as dessiné, c'est toi qui l'as dessiné.
4: Et on les faisait donc, là, la famille était réunie, femmes inclus, on le faisait un genou à terre, et puis avec une épée, eh bien, tu es jeune homme agenouillé, tu te relèves homme. Et on remet des symboles qui ont disparu de notre société. Qu'est-ce qui définit qu'on soit un homme ou une femme? Est-ce que ce sont les règles pour la femme? Est-ce que c'est le mariage,
2: ouais,
4: le permis de conduire, le premier job, pour savoir si on est un homme?
2: Ouais.
4: Et en fait, en remettant ces symboles, on rassure. On dit, voilà, tu entres dans une phase, et puis tu es maintenant, à 21 ans, nous, c'était comme ça qu'on a fait, dans la communauté des adultes, responsable pleinement de tes actes. Et en sachant, par ce chemin-là, on les amène à savoir où ils en sont pour eux-mêmes et à savoir qu'ils entrent dans leur vie d'adulte.
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0: par FM. On bronze rien qu'en écoutant cette musique. J'ai quelques restes d'espagnol du collège et du lycée, donc je vais essayer de vous le faire avec l'accent. Hein. Marroidan avec Solendia Nublado sur Phare FM.
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0: Permettez que je fasse un petit bruit de moustique, car cet été, c'est un bruit, soyons honnêtes, qui se fait rare dans certaines zones françaises. En effet, il y a peu de moustiques. Alors, je me suis renseigné sur le sujet et attention, ils pourraient revenir bientôt. Même encore plus, ils ne sont pas vraiment partis. Ils se cachent car ils ont besoin de fraîcheur et d'humidité. Voilà. En gros, ils sont partis faire une sieste à l'ombre. Ils ont quitté la terrasse pour les coulisses. Mais à un moment donné, ça va nous revenir dessus. On va être assez vigilants et on sera prêt à les accueillir, bien motivés, avec la musique d'École Pierre, couleur pamplemousse et les rendez-vous Phare FM pour votre été. Voici les femmes parlent aux femmes sur Phare FM.
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4: Pour devenir l'épouse dont mon mari a besoin, je dois me souvenir de quelques principes. Mon mari a besoin de quelqu'un pour le compléter et non de quelqu'un pour se plaindre. Il a besoin d'aide dans les domaines où il n'est pas fort. Dans la Bible, Dieu dit « Il n'est pas bon que l'homme soit seul. Je lui ferai une aide semblable à lui. » Dieu veut que j'aide mon mari à devenir l'homme que Dieu a prévu. Quelle responsabilité ! Il est très facile de s'enfoncer dans un fauteuil pour se plaindre de ses faiblesses. Mais ce n'est pas ça le plan de Dieu. La Bible dit aussi qu'un mari devrait pouvoir faire confiance à sa femme. Elle fera toujours ce qui est bon pour lui. Je peux aider mon mari à être patient et l'encourager même quand il échoue. Imaginez les transformations de nos époux si nous les aidons d'un cœur humble en appliquant ce que la Bible dit de l'amour.

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1: La Bible dit dans 1 Corinthiens chapitre 11, verset 24, « C'est mon corps qui est pour vous. Faites ceci en mémoire de moi. » Bonjour. Voici trois raisons de prendre la Sainte Cène. La première, pour se rendre attentif à la grâce. Personne ne pourra jamais dire au ciel « Voyez ce que Jésus et moi avons accompli ». Si tu devais expier ne serait-ce qu'une partie de tes péchés, tu serais co-rédempteur avec le Christ. Quel affront à la croix ! L'auteur de Cantique, Horatius Spafford, a écrit « Mon péché, ô la joie de cette pensée glorieuse, mon péché, non pas en partie, mais en totalité, est cloué à la croix, et je ne le porte plus. Loue le Seigneur, ô mon âme !» La deuxième raison, pour se rendre sensible au péché. Paul affirme que chacun s'examine plutôt lui-même, et qu'ainsi il mange du pain et boive de la coupe. Car celui qui mange et boit sans discerner le corps, mange et boit un jugement contre lui-même. Tu te demandes peut-être, si je pêche et que je communie, est-ce que ça veut dire que je bois le breuvage de la damnation ? Non, c'est la manière dont tu t'approches de Dieu qui compte. Tu n'as pas à éviter le calice. Il te suffit de confesser ton péché, puis de boire abondamment avec gratitude. Enfin, la dernière raison, pour bien garder à l'esprit le retour du Christ. Jésus a dit, je vous le dis, « Je ne boirai plus du produit de la vigne jusqu'au jour où je le boirai nouveau dans le royaume de Dieu. » Chaque communion te rapproche un peu plus de la plus grande communion de toutes, les noces de l'agneau au ciel. Est-ce que tu comptes y participer ?
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2: Parole du jour à nos côtés tout l'été et également chaque week-end. Demain, dans le rendez-vous Parole du jour, on s'appuiera sur les exemples du passé qui peuvent nous encourager comme ça en 2026. Soyez à l'écoute. Voici Philippine Lavray et les rues de Paris sur Phare FM.

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Ça fait toujours autant de bien d'écouter Clean Bandit avec Razor B. Vous êtes sur Phare FM, c'est l'été. Si vous faites partie de ceux qui ont travaillé aujourd'hui, eh bien prenez une bonne respiration, détendez-vous et écoutez Sarah Reeves avec 180. En plus de ça, pour tout le monde, vacancier ou pas, il y aura votre encouragement SkyMail sur Phare FM.

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1: Salut toi. Je n'ai pas besoin de punir ceux qui ne veulent pas faire les choses à ma façon. Tôt ou tard, ils finissent par se punir eux-mêmes. Ils m'injurient, disent qu'ils n'ont pas besoin de moi, font ce qu'ils veulent, et à un moment ou un autre, leur vie part en vrille. Est-ce que j'essaie de me venger? Est-ce que je les maudis? Non. Ils se punissent eux-mêmes lorsqu'ils rejettent ma bonté dans leur vie. Vivre loin de moi, c'est comme boire du poison. C'est la mort. Mais quand tu me fais confiance, que tu suives mes voies, je t'entoure, je te protège et je t'aide. Faire les choses à ma façon, c'est comme boire de l'eau fraîche un jour de canicule. C'est toi qui décides. Mais si tu fais comme si je n'existais pas, les ennuis, eux, te trouveront. Laisse-moi te bénir et te protéger, s'il te plaît. Je t'embrasse, Dieu.
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0: Il nous a offert une année incroyable en termes de production musicale. Il nous accompagne également durant l'été. C'était Phil Wickham avec le single So So Good. Il est 19h sur Phare FM Lyon Dauphiné, première radio musicale chrétienne dans toute la région. Nouvelle heure de purement positif. Installez-vous, vous êtes les bienvenus.
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0: L'alerte canicule se poursuit sur nos départements et voici les prévisions météo sur Phare FM Lyon Dauphiné pour ce nouveau week-end. Demain, samedi 11 juillet, il va y avoir de l'instabilité qui va se développer, même si demain matin on aura un beau temps, hein, malgré quelques passages nuageux. Demain après-midi, une évolution orageuse est possible, avec quelques averses orageuses également qui sont annoncées. Risque de pluie 80% pour demain après-midi. Ça sera de la pluie dans la chaleur puisque nous aurons jusqu'à 36 degrés sous abri, ressenti 42. Dimanche, retour à la canicule classique avec de 22 à 38 degrés, notamment l'après-midi.
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0: La playlist Phare FM pour mettre de la joie dans votre été avec Miles Smith et Drive Safe.
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0: Bonne soirée à vous, en tout cas en ce 10 juillet, ça y est, c'est important, c'est le week-end pour ceux qui travaillaient cette semaine. Vous allez, je l'espère, je vous le souhaite, pouvoir vous détendre samedi, dimanche, retrouver la famille le 10 juillet, ce moment où certains commencent à dire « l'été passe trop vite ». Non, ça c'est interdit, pas pour l'instant. Le 10 juillet, c'est pas encore autorisé. Je suis désolé, il nous reste quasiment 2 mois. On va vraiment savourer chaque instant sur Phare FM. Dans quelques minutes, le replay de l'un des invités du jour de cette saison de Positive Morning. Et pour aller jusque la Tendry et Neri, avec le code et aussi Forest Black Love You Till Death sur Phare FM.

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2: Dans la première partie, nous avons vu que l'alimentation fonctionnelle s'inscrit dans une transformation globale des attentes des consommateurs influencées par des facteurs sanitaires et sociétaux. Dans cette seconde partie, nous allons analyser les impacts sur l'offre alimentaire et les habitudes de consommation. Mes invités sont toujours Cindy Lombard, experte à Audencia, ainsi que Nejla Znaidi, également experte des comportements des consommateurs à Audencia. On observe une montée en puissance des produits riches en protéines ou en fibres. On va pas les citer, on les connaît tous par cœur dans nos rayons. Comment est-ce que les rayons alimentaires, justement, sont-ils en train de se transformer en ce moment?
3: Pour moi, il y a plusieurs transformations au niveau de ces rayons. En fait, ils sont construits maintenant avec une logique de société d'abondance. C'est-à-dire que qu'est-ce qu'on va y trouver? On va souvent y trouver des grands formats, qu'ils soient en promotion ou non. On va y trouver des multipacks. Hein. Alors bon, bah, comme ça, on peut les consommer plus longtemps. On peut les stocker et puis les consommer. Il y a aussi pas mal d'achats d'impulsions que l'on peut réaliser avec des tentations dans ces rayons. Et surtout, on a cette idée de multiplication des occasions de consommation avec un même produit. Je prends par exemple les madeleines. Hein. On peut manger ça au petit déjeuner, au goûter, un petit grignotage, etc. Ça, c'est ce qu'on fait maintenant. Ce que nous, on se dit, c'est que le consommateur de demain peut avoir une logique un petit peu différente.
2: Certaines catégories de produits pourraient être fragilisées par cette évolution. Lesquelles sont les plus exposées aujourd'hui?
4: Alors, je serais présente avec l'idée de selon laquelle certains produits seraient condamnés. En revanche, il y a en effet des produits qui sont un peu plus fragilisés et ce ne sont pas forcément les produits plaisir. Ce sont surtout des produits dont le rendement d'usage qu'on vous expliquait devient difficile à justifier. Donc quand je les mange, ça ne m'apporte pas de rendement nutritionnel, de rendement économique, de rendement peut-être pratique, mais voilà. Traditionnellement, les catégories les plus exposées, je dirais que ce sont les chips, les confiseries, les biscuits, les sodas et certains autres produits de grignotage. Mais ce qu'il faut comprendre comme nuance, c'est que le plaisir reste une fonction essentielle.
2: Alors cette tendance est encore émergente en France. Est-ce qu'il faut s'attendre à une transformation durable de notre alimentation dans les années à venir?
3: L'idée, c'est de passer progressivement d'une logique de volume que l'on avait à une logique de rendement d'usage. Il faut trouver sa place, il faut la justifier dans le panier d'achat du consommateur en lui apportant de la santé, de la praticité, du plaisir, de la satiété. Donc on est sur un consommateur qui va être de plus en plus exigeant par rapport à ce qu'il va attendre des marques et des produits. Et donc les marques qui ne réussiront pas forcément en fait à aller vers cette tendance qui va de plus en plus apparaître dans les rayons, eh bien ce sont celles qui plairont peut-être moins aux consommateurs si elles ne répondent pas à cette tendance. Il va falloir lui rapporter de la valeur par rapport à chaque bouchée ingérée.
2: Merci beaucoup Cindy Lombard et Nejla Znaidi pour votre éclairage et pour votre analyse de cette transformation en cours.
3: Merci à vous encore, merci pour l'invitation.
2: Merci beaucoup, au revoir.
3: Au revoir.
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5: Et nous allons encore faire preuve de spontanéité pour la suite de ce début de week-end avec Clara Luciani, Cette vie, et tout à l'heure la pensée de Pascal sur Phare FM Lyon Dauphiné.

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1: C'est un truc de malade. Enfin, quand je dis de malade, je devrais plutôt dire l'inverse. Le nom de Jésus est d'une telle puissance. Et en voici une illustration. En Matthieu 7, les versets 22-23, Jésus dit « Plusieurs me diront en ce jour-là, Seigneur, Seigneur, n'avons-nous pas prophétisé par ton nom ? N'avons-nous pas chassé des démons par ton nom ? N'avons-nous pas fait beaucoup de miracles par ton nom ? Alors je leur dirai ouvertement « Je ne vous ai jamais connu, retirez-vous de moi, vous qui commettez l'iniquité. » Fin de citation. Nous avons donc là des personnes que Jésus désapprouve, qu'il dit même ne pas connaître. Mais parce que ces personnes ont invoqué le nom de Jésus, alors elles ont pu prophétiser, chasser des démons et faire des miracles. Jésus ne les compte pas parmi les siens, mais cela ne l'a pas empêché d'agir quand même quand elles ont fait appel à son nom. Parce que Dieu n'agit pas à cause de ce que je suis ou de ce que je fais, mais à cause de ce qu'il est. Matthieu 5, 45 ne rappelle-t-il pas que Dieu fait lever son soleil sur les méchants et sur les bons ? Bien sûr, Dieu demande que nous ayons la foi et il nous assure que notre foi peut déplacer des montagnes. Mais il veut nous faire comprendre qu'il n'a même pas besoin de notre foi pour agir. Puisqu'il est Dieu, il peut faire ce qu'il veut indépendamment de ce que nous faisons nous. Ainsi, s'il est vrai que Dieu a tendance à se manifester davantage lorsqu'on l'invoque avec foi, ce n'est donc pas parce que notre foi aurait un quelconque pouvoir, mais parce qu'il aime donner davantage à celui dont le cœur est proche du sien. Jésus nous invite à entretenir une proximité relationnelle avec lui. Ce n'est pas cette proximité qui permet qu'il agisse, mais il sait que cette proximité est bonne pour nous. Pour cela, il se manifeste davantage lorsqu'on est en proximité. Une preuve de plus que Dieu veut entretenir avec nous non un rapport de domination, mais un rapport de relation.
0: C'était la pensée de Pascal avec Pascal Pourtocalian. À retrouver sur lapensedepascal.com.
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0: En choisissant Phare FM pour vous accompagner ce vendredi soir, vous vous êtes mis dans une dynamique favorable pour ce nouveau week-end avec la musique de Tasha Layton et Ben Fuller sur Phare FM.
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0: Là voici ma petite étude scientifique du jour. Elle nous vient de l'université de Stanford et elle nous révèle cette qualité rare qui permettrait de vivre beaucoup plus longtemps. Je vous la donne direct, une auto-évaluation positive de sa santé et de son niveau d'activité. Autrement dit, ça serait la manière dont vous vous percevez. En résumé, si vous vous sentez en forme, votre corps va hésiter à vous contredire en vous rendant malade. Ça me semble assez incroyable. J'aime beaucoup la moralité quand même de tout ça parce que finalement, ça nous dit que le vrai danger, ce n'est peut-être pas des trucs comme le cholestérol. Non, ça serait le pessimisme. Et moi qui anime une émission qui s'appelle Purement Positif, comme on dit, j'adore, j'adhère. Et je vous propose qu'on avance sur cette info vers Amir et Indila avec Carousel sur Phare FM.
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0: Je me souviens d'un homme qui était critiqué parce qu'il parlait de sa foi un peu partout, même dans des endroits où ça ne se fait pas. Il avait répondu en souriant, moi j'irais même en parler en enfer si j'avais un billet de retour. Et ça m'a fait réfléchir, parce qu'au fond, quand on a une bonne nouvelle qui peut vraiment aider quelqu'un, on n'a pas envie de la garder pour soi. Dans la Bible, un homme appelé Paul a commencé à parler de Jésus dans une seule ville. Et de fil en aiguille, toute une région entière en a entendu parler. Comme quoi parfois, il suffit d'un point de départ. Et peut-être que pour vous, ce point de départ, c'est simplement de vouloir aller plus loin et de découvrir qui est vraiment ce Jésus.
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1: Bonjour mon ami. Trouver le repos en moi ne transforme pas seulement ton âme, il renouvelle aussi tes relations. Quand tu te connectes à moi, je t'aide à voir les autres avec amour et compassion. Comme l'a dit mon serviteur, soyez bons et pleins de compassion les uns envers les autres. Pardonnez-vous réciproquement, comme Dieu vous a pardonné en Christ. La fatigue, les pressions de la vie et les blessures non guéries peuvent affecter tes relations, mon ami. Mais lorsque tu trouves du repos en moi, je te restaure de l'intérieur et cela rejaillit sur la manière dont tu interagis avec les autres. Ce repos devient une clé pour rétablir des liens brisés et renforcer ceux qui comptent pour toi. Ton ami.
2: Seigneur Jésus, je te remercie pour le repos que tu m'offres. Aide-moi à voir les autres à travers ton amour et ta compassion. Je t'invite à renouveler les relations dans ma vie qui en ont besoin. Donne-moi la sagesse et la patience pour pardonner et reconstruire. Je veux être un reflet de ton amour et de ta paix. Guide-moi chaque jour, Jésus, pour restaurer les liens brisés et renforcer ceux qui me sont chers. Amen.
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3: Sur la voie de ce nouveau week-end, mettez-vous sur les bons rails avec la musique Phare FM, Christophe Maé, La Lune et déjà NCS Collectif pour Mystery sur Phare FM.

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8: 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Laissez-moi vous signaler le passage prochain de votre rendez-vous estival Les Mots Imposés, le temps d'Ed Sheeran, Thinking Out Loud sur Phare FM.
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1: Évidemment, ça m'évoque beaucoup de choses le CEL puisque je travaille au CEL. C'est facile et il y a une petite histoire que je raconte très très souvent en visite terrain quand je rencontre les bénéficiaires des projets. Je leur dis toujours, on prépare ensemble une sauce. En Afrique, on mange souvent le riz, la pâte, le mil, enfin la boule, avec une sauce. Et dans la sauce, on met beaucoup de choses. On va mettre de la sauce tomate, des oignons, un bouillon, des petits carrés magiques. Quand on a de l'argent, on va mettre un petit peu de viande, pas toujours, on va mettre du haricot. Et puis, il y a une chose qu'on met très très peu, c'est le sel. Moi, ce que j'aime bien quand on travaille avec les communautés bénéficiaires, c'est de mettre un petit peu de sel, mais jamais trop, surtout pas trop. C'est eux qui amènent tout le contenu de la sauce, qui amènent tous les ingrédients. Et puis nous, grâce aux donateurs du sel, on amène un tout petit peu de sel.
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2: C'est l'été sur Phare FM et nous cumulons les moments rafraîchissants avec les mots imposés. Ça fait partie de nos rendez-vous de l'été avec la playlist. Elle comprend Nick Jonas et Brandon Lake avec Hope sur Phare FM.

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0: Depuis quand n'avez-vous pas fait de bilan de santé ? Qu'on se le dise, un suivi médical régulier réalisé par un médecin traitant ou des dispositifs d'offre de prévention est un privilège dont nous sommes trop peu nombreux à jouir, comme si nous attendions qu'il nous arrive un pépin pour commencer à s'y mettre. Oui, avec le dépistage précoce, les moyens nous sont donnés pour vieillir en bonne santé le plus longtemps possible. Tenez-vous bien, en France, par exemple, 40% de la population craint d'avoir un problème de cœur. Et dire que les frais médicaux sont pourtant pris en charge en France. Né le 22 octobre 1946 à New Delhi, Deepak Chopra, penseur, médecin, conférencier et écrivain à succès indo-américain, spécialisé en médecine alternative, a dit « Écoutez votre cœur, c'est le plus beau cadeau que vous puissiez offrir. Observez comment votre vie et le monde se transforment quand vous vous reliez aux autres à travers l'intelligence du cœur qui apporte de la paix, de la joie, de l'amour et des miracles. » S'il y a bien un cœur qui peut devenir rapidement malade, c'est celui qui n'est pas physique et que l'on nomme âme, faisant référence à ton intellect, Johan, ta volonté et tes émotions. Et si aujourd'hui, je disposais mon cœur à être une source de désir et de motivation honorable ? L'état de mon cœur se reflète inexorablement par des actes concrets. 3, 2, 1, action.
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1: Nous parlons aujourd'hui des buts de la sexualité.
2: Dieu nous a créés hommes et femmes et il a déclaré que sa création était belle. Ça inclut donc aussi la sexualité. Je voudrais vous lire pour ça deux passages, un qui est dans Genèse 1 et un dans Genèse 2. Vous les connaissez sans doute, mais on va les regarder maintenant avec à l'idée la pensée de la sexualité. Dieu créa l'homme à son image, il le créa à l'image de Dieu. Il créa l'homme et la femme, Dieu les bénit et leur dit « Reproduisez-vous, devenez nombreux, remplissez la terre et soumettez-la ». Donc là, à l'évidence, ça parle de l'acte sexuel. Et puis le deuxième passage, c'est pourquoi l'homme quittera son père et sa mère et s'attachera à sa femme. Et ils ne feront qu'un. L'homme et sa femme étaient tous les deux nus et ils n'en avaient pas honte. Cette nudité ne créait pas de honte, une nudité que l'on retrouve aussi dans le cadre de l'intimité sexuelle entre un homme et une femme, et il n'y a pas de honte. Parce que Dieu a créé ces choses pures et sans tache, sans péché.
1: Avec la sexualité, Dieu poursuit des buts avec nous. Le premier, on l'a entendu. Si je vous demande quel est l'objectif de la sexualité dans ce qu'on a entendu, la reproduction. Multipliez-vous, nous on a bien participé à cela avec nos 5 fils. C'est un des objectifs de la sexualité, mais c'est pas le seul, loin de là. On entend aussi dans ces deux versets-là, être un, la fusion entre les corps, l'âme et l'esprit du mari et sa femme. C'est tellement vrai qu'au niveau physique, quand un jeune couple se marie et commence donc à devenir intime au niveau de leur sexualité, eh bien, avec les premières pénétrations du sexe du mari dans le corps de la femme, le système immunitaire de la femme descend, donc le niveau de défense est diminué pour qu'il y ait une phase de transition où le corps de la femme va s'habituer au corps de son mari. Le sexe de son mari, le sperme de son mari vont devenir un avec elle. Il faut que son corps accepte comme n'étant pas un corps étranger. En fait. Donc même Dieu a prévu en nous des mécanismes qui vont permettre à nos corps de devenir un.
2: Et dont le but est de faciliter après les grossesses. Et c'est vraiment le désir de Dieu que ça se passe bien.
1: On devient un au niveau physique, au niveau émotionnel et au niveau spirituel. La sexualité poursuit ce but-là. Un autre objectif de la sexualité, c'est vraiment le don de soi. C'est je me donne à toi, je te donne de l'amour, on devient un. Il y a l'idée de donner du bonheur à l'autre.
3: Donner du plaisir à l'autre.
1: Du plaisir à l'autre.
2: C'est ça. La sexualité, vraiment, dans l'idée de Dieu, elle n'est pas centrée sur nous-mêmes et notre plaisir personnel. On est centré sur le plaisir de l'autre et le bonheur de son conjoint.
1: Moi, j'aime beaucoup que vous utilisiez le mot plaisir parce que c'est un autre des objectifs de la sexualité. On le voit clairement dans la Bible. Dieu nous encourage au plaisir.
2: Alors, je vais vous lire un passage qui vient de la Bible dans le livre des Proverbes au chapitre 5, les versets 18 et 19, qui disent que ta source soit bénie, fais ta joie de la femme de ta jeunesse, biche des amours, gazelle pleine de grâce, que ses seins te rassasient constamment, enivre-toi sans cesse de son amour. Je pense pas qu'il y ait un doute possible. Oui. C'est explicite. Réjouissez-vous l'un l'autre de la femme de ta jeunesse et de ses seins particulièrement. En tout cas, Dieu a voulu que les choses se passent comme ça.
1: Une vraie attraction des hommes pour la poitrine féminine. Dieu a créé cela aussi, bien sûr, entre le mari et la femme. Les seins sont clairement définis ici comme une zone de plaisir. C'est un autre des objectifs de la sexualité.
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1: Bonjour mon ami. Trouver le repos en moi ne transforme pas seulement ton âme, il renouvelle aussi tes relations. Quand tu te connectes à moi, je t'aide à voir les autres avec amour et compassion. Comme l'a dit mon serviteur, soyez bons et pleins de compassion les uns envers les autres. Pardonnez-vous réciproquement, comme Dieu vous a pardonné en Christ. La fatigue, les pressions de la vie et les blessures non guéries peuvent affecter tes relations, mon ami. Mais lorsque tu trouves du repos en moi, je te restaure de l'intérieur et cela rejaillit sur la manière dont tu interagis avec les autres. Ce repos devient une clé pour rétablir des liens brisés et renforcer ceux qui comptent pour toi. Ton ami.
2: Seigneur Jésus, je te remercie pour le repos que tu m'offres. Aide-moi à voir les autres à travers ton amour et ta compassion. Je t'invite à renouveler les relations dans ma vie qui en ont besoin. Donne-moi la sagesse et la patience pour pardonner et reconstruire. Je veux être un reflet de ton amour et de ta paix. Guide-moi chaque jour, Jésus, pour restaurer les liens brisés et renforcer ceux qui me sont chers. Amen.
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1: T'es qui, toi ?
2: Simon.
1: Ouais ? Non, ce qu'il veut dire, c'est que vous vous appelez Simon tous les deux.
2: C'est toi qui as guéri mon frère à Jérusalem, Rabbi ?
1: Ouais.
2: Alors tu es ?
1: Ouais.
2: Mais où sont tes...
1: Là, devant toi.
3: Bonjour.
1: Rien à voir avec les redoutables guerriers que tu as décrits dans les catacombes ? Et encore, on n'est pas au complet, ils ne sont pas tous là. Allons marcher un peu, Simon, fils de Zébulon. Thaddée, Jacques, soignez-le. Thomas, toi, donne-lui à manger. Et toi, Rama, occupe-toi de Marie, s'il te plaît.
2: Pourquoi Yessé ? Pourquoi mon frère et pas un autre ?
1: Cet homme souffrait atrocement depuis 38 ans. Ça fait long. Et comment attirer ton attention, sinon ?
2: Mon attention ?
1: Les Zélotes sont formés pour ne rien craindre, non ?
2: Aucun seigneur sinon Dieu, jusqu'à la mort.
1: Ce que j'ai accompli avec ton frère, je compte bien continuer. Ce ne sera pas le dernier scandale.
2: Tu es le Messie, c'est bien ça ?
1: Oui.
2: Alors je ferai tout ce que tu me demanderas.
1: Je te demande de comprendre la nature de ma mission.
2: D'accord. Mais comment ?
1: Hey, comment ? Ce n'est pas toujours facile face à des humains dissipés, hein ?
2: Ça fait des années que je me prépare pour ça. Je suis prêt à mener à bien ta mission aujourd'hui.
1: On verra. Montre-moi ton arme. Impressionnant. Ça, c'est quelque chose. Tu ne t'attendais pas à ça.
2: Tu n'en vois pas l'utilité ?
1: J'ai bien mieux que ça comme épée, tu verras. On a encore beaucoup à discuter. Un peu de patience. Tu as eu une dure semaine.
2: À quoi un homme comme moi peut bien te servir s'il n'a plus son poignard ?
1: J'ai déjà tout ce qu'il faut pour me défendre. Mais je tenais à t'avoir, toi.
2: Mais pourquoi ?
1: Tu n'es pas le seul à avoir du mal à comprendre. Mais ça ne fait rien. Je me prépare à partager quelque chose avec le monde. Pour l'instant, je veux que tu sois à mes côtés. Ce sera déjà pas mal. Dans notre groupe, personne n'obtient sa place parce qu'il ou elle a des compétences particulières.
2: Rabbi.
1: Oui, Simon.
2: Après ce que tu as accompli à la piscine, pendant un jour très saint de la fête, certaines personnes pourraient vouloir t'empêcher de recommencer. Même certains autres zélotes, surtout s'ils découvrent que tu es là pour une autre mission.
1: Et tu comptes faire quoi ? Les arrêter ?
2: Eh bien, je l'aurais fait très volontiers si tu n'avais pas jeté mon poignard dans le fleuve.
1: Et si la situation se présente ? On trouvera bien un moyen.
4: Viens, tu vas voir, c'est un bon groupe. Je suis sûr qu'ils vont te plaire. Lui, c'est Thomas. Il réfléchit trop, tout le temps. Mais je commence à l'apprécier.
2: Bonsoir, je m'appelle Simon.
4: Lui, c'est Nathanaël. Il dit tout ce qui lui passe par la tête. Alors ne fais surtout pas attention.
2: Moi, c'est Simon.
4: Là, c'est Rama. C'est une excellente vigneronne. Si tu as la moindre question sur le vin, adresse-toi à elle.
2: Je m'appelle Simon.
4: Je crois qu'elle a compris. La seule autre femme dans le groupe... Elle est où, Marie ?
5: Elle... Je lui ai parlé tout à l'heure.
3: C'est vrai que je ne l'ai pas vue depuis. Elle voulait être seule.
1: Le sel empêche toute corrosion. Mais si le sel perd de sa salinité, il ne fait pas ce pourquoi il... Non. Non. Mais si le sel perd sa saveur, son goût salé, son...
2: Rabbi ! Pardon de te déranger.
4: Marie a disparu. Rama l'a cherchée dans les bois, mais elle pense qu'elle a été perturbée à cause du possédé. Elle a dit qu'elle se sentait pas bien aujourd'hui. Elle serait pas partie à Jéricho, quand même. Oh. Je devrais peut-être aller y faire un tour, histoire d'être sûr.
1: Oui.
5: Je vais y aller avec toi.
2: Pour m'espionner encore ?
1: Simon, emmène Mathieu.
2: Rabbi, je ne crois pas
1: Simon,
2: que
1: Simon, c'est pour retrouver Marie.
2: D'accord.
1: Mathieu.
5: Oui, Rabbi ?
1: Le passage que Philippe t'a demandé d'étudier.
5: Oui.
1: Lequel c'est ?
5: Si je monte au ciel, tu es là. Si je me couche parmi les morts, te voici.
1: Garde-le bien en tête.
4: Allez, viens, Mathieu. On va chercher Marie.
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0: dans notre ville, tandis que les quatre autres personnes se trouvaient, elles, dans une autre salle, dans une autre ville. Personnellement, je dirais que ce système de communication est une grande avancée technologique et, pour ma part, ça m'évite bien des déplacements, bien des fatigues. Mais alors que je regardais les personnes à l'écran, je me suis rendu compte que tout le monde parlait en même temps et que finalement personne n'écoutait son collègue. J'ai même eu l'impression que le ton montait. Alors j'ai mis notre haut-parleur sur pause et j'ai demandé à mon voisin si j'avais manqué quelque chose de leur conversation et s'ils étaient bien d'accord entre eux. Et effectivement, il me le confirma, tout le monde était d'accord, mais simplement tous parlaient en même temps et aucun n'écoutait l'autre. Il fut un temps où je me comportais de la même manière vis-à-vis de Dieu, ou plutôt dans le christianisme. Et ce n'est que lorsque j'ai arrêté de discuter de ceci ou de cela sans cesse et sans fin, et que j'ai enfin pris du temps pour écouter, non pas la vie d'une religion, mais la voix de Jésus-Christ, que j'ai découvert que lui seul peut me dire ce que mon cœur a tant besoin d'entendre.
1: Une méditation de Bernie Daimet.

0: que vous fassiez, en parole ou en acte, faites tout au nom du Seigneur Jésus, en exprimant par lui votre reconnaissance à Dieu le Père.
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1: Le quatrième évangile que l'on trouve dans le Nouveau Testament est celui de Jean. C'est le récit de la vie de Jésus le plus profond, le plus accompli. Mais en même temps, cet évangile ne raconte qu'une toute petite partie de cette vie. Et surtout, les derniers mois, c'est très intense comme texte. C'est aussi un récit intime parce que Jean était à la fois cousin et disciple du Christ. Cousin parce que sa mère était la sœur de celle de Jésus, Marie. Lorsque Jésus a choisi Jean comme l'un de ses disciples, il lui a aussi manifesté beaucoup d'affection. De fait, Jean était le disciple que Jésus préférait, sans doute parce qu'ils étaient très proches depuis leur enfance. Par ailleurs, Jean devait être un homme sensible, pour ne pas dire sentimental. Il est souvent surnommé l'apôtre de l'amour.
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1: Êtes-vous de ces personnes qui ont tendance à garder les choses pour elles-mêmes plutôt que faire part de leurs pensées et de leurs sentiments? Une femme m'a dit un jour, « Mon mari est rentré un soir à la maison et m'a annoncé qu'il me quittait. Je n'en croyais pas mes oreilles. Je n'avais aucune idée que cela allait aussi mal dans notre couple. Comment est-ce possible dans un mariage ? Ou encore une relation d'amitié ? Cela se produit quand on ne se parle pas. Personne ne peut lire dans les pensées. Mais quand nous partageons nos pensées et nos sentiments, il est possible de résoudre le problème. On ne peut trouver de solution tant qu'on n'a pas conscience du problème. Souvent, nous ne parlons pas parce que nous avons peur de la réaction de l'autre personne. Nous sommes alors esclaves de notre peur. Brisez le silence et donnez une chance à votre relation. L'honnêteté est le fondement de toute relation authentique.
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0: Bonjour à tous. Nous avons décidé de consacrer notre émission à l'amour. On vous racontera comment une fête de mariage a failli tourner à la catastrophe, mais elle a été sauvée grâce à l'intervention inattendue d'un invité exceptionnel. Certains disent que l'amour ne dure pas, qu'il expire après 3 ou 7 ans. Mais Marianne et Ronald nous prouvent le contraire. Pour eux, la promesse de s'aimer pour le meilleur et pour le pire, et ce, jusqu'à ce que la mort les sépare, n'étaient pas des paroles en l'air. Voici le témoignage d'un amour véritable.
2: La joie de vivre est sur le visage, un grand sourire. C'est ce qui caractérise Marianne. À y regarder de plus près, sa personnalité solaire s'exprime peut-être par ses origines.
3: Je racontais justement que je venais de mon soleil, et puis on m'a dit « Ah, mais t'es le soleil donc !» Et je trouvais ça très, très drôle.
2: Marianne vit à La Chaux-de-Fonds dans une grande maison. Une maison qui a abrité une vie de famille heureuse et une vie de couple qui a su traverser les épreuves et le temps. C'est ce qu'elle s'apprête à nous raconter en commençant par une image jardinière qu'elle apprécie particulièrement.
3: Oui, alors là, c'est le jardin potager où on a fait notre jardin avec mon mari. Un jardin, c'est comme un couple. Ça s'entretient, ça s'arrose, on y met tout son amour, toute sa joie. Ici, c'est la serre à cactus et c'était la passion de mon mari. Et c'est tout un peu de sa culture.
4: Est-ce que ces cactus ressemblent un peu au caractère de votre mari? Il était piquant parfois?
3: Ah! Mais quel! J'ai jamais fait cette relation, mais certainement. Mais j'y avais jamais pensé. Donc, je découvre quelque chose. Oh là là, je vais raconter ça à mes enfants.
2: L'histoire d'amour de Marianne et Ronald débute au Jura, au bois, où après s'être fréquentés pendant 4 années, le couple se marie.
3: Moi, j'aime bien celle-là. C'est juste waouh.
2: Une union qui ne manque ni de caractère, ni de piquant.
3: Nous nous sommes mariés en 1972, mois d'avril.
4: Il y a eu des enfants?
3: Oui, nous avons 3 enfants, Olivier, Ruben et Gaël.
4: Quelle était votre relation que vous aviez?
3: Alors, on avait une grande connivence. Mon mari était agent général d'une assurance. Et ben voilà, souvent, il me partageait ce qu'il vivait dans son travail. Et moi, comme je ne travaillais pas à l'extérieur, je faisais du bénévolat. Alors, ben moi, je venais avec ce que j'avais des fois vécu aussi. Donc, c'était souvent un partage et aussi un soutien. En notre couple, tout n'était pas toujours lisse. On avait aussi nos caractères. Donc, de temps en temps, on se prenait aussi un peu la tête. J'y rentrais aussi dedans parfois. Et c'était ça, je crois, qui faisait aussi le charme de notre couple. Après, tout ça, il fallait aussi le remettre sur la table. Il m'avait blessé ou ce qu'il pouvait aussi l'avoir blessé. Et puis après, c'était ce pardon qui fait que tu repars, tu as tout déposé et il n'y a pas de rancune.
2: Leur vie de couple. Marianne en parle dans la lettre qu'elle a rédigée quelques jours après le décès de Ronald.
3: Nous avons avancé sur le chemin de la vie, parfois caillouteux et qui nous bousculait, mais le plus souvent ce chemin était agréable, toujours avec amour, confiance et pardon.
4: Qu'est-ce qui soudait Marianne et Ronald ensemble?
3: Je pense que pour nous, c'était l'engagement que nous avons pris quand on s'est mariés. C'était cet engagement devant Dieu de nous aider, de nous aimer jusqu'à l'amour. Et je crois que c'est vraiment ça qui nous a soudés, de savoir, mais malgré les difficultés, malgré des fois les conflits, mais que ça, c'était un engagement qui nous tenait à cœur.
2: Un engagement à s'aimer jusqu'au bout, qui va trouver tout son sens lorsque la maladie survient. Ronald apprend alors qu'il est atteint d'un cancer des poumons, incurable.
3: Très vite, on a pris courage. Les traitements ont commencé rapidement parce qu'il y avait des métastases déjà, des métastases osseuses. Quand on était au lit parfois, il ne pouvait plus souffler et là, ça l'angoissait. Et souvent, je m'asseyais vers lui et je lui tenais la main, puis on priait et il arrivait à s'apaiser. Il avait tellement besoin de recevoir cette paix de Dieu, cette force aussi. Pour aller de l'avant. Donc, c'était vraiment une évidence de prier ensemble. C'était notre ressource. C'était notre force. C'était, je pense, le meilleur remède que nous avions. 6 années de courage, se lever chaque matin, faire sa toilette, s'habiller, prendre soin de lui. très souvent, il était déjà épuisé. Mais il se refusait de rester au lit et me disait « Il faut que je me lève, sinon je suis foutue ». Je me dis avec le recul qu'il avait beaucoup plus de souffrance que je ne le pensais. Mais j'ai pu le chérir, lui donner tout mon amour, tout mon temps.
2: À ce stade de leur vie, comment a évolué leur amour?
3: Pendant ces années de maladie, alors notre amour s'est renforcé. Notre amour s'est transformé. Il y avait beaucoup plus de tendresse, il y avait plus de... J'étais très tactile, c'est toucher, ces massages que je pouvais procurer à mon mari. Ça, lui, c'était un grand bienfait. Et aussi, c'était le regard. Beaucoup, beaucoup de choses se passaient par le regard. Des fois, il n'avait pas vraiment la force de parler. Donc, le regard, c'était très précieux.
2: Un regard à travers lequel Ronald communiquera son amour jusqu'au bout.
3: Le matin, il me dit, Marianne, je vais mourir. Voilà. Et puis on a prié, et c'était ces bons moments encore là qu'on a pu être ensemble. À 17 heures, il me dit, Marianne, je suis en train de mourir. On était toujours lucides, on a encore pu prier, on a encore pu parler, c'était tout. Et puis à 22 heures, il s'est un peu redressé dans son lit, il m'a dit merci, et là, il m'a regardé. Il m'a fait ce regard encore plein d'amour. Et voilà, il s'est éteint quelques instants après. Oui, c'est un beau regard qui me reste. C'est vraiment ce regard d'amour.
2: Aujourd'hui, Marianne est toujours aussi souriante. Et l'amour fait toujours partie de sa vie, mais peut-être d'une autre manière.
3: Oui, mon mari me manque, mais je sais que c'est le Seigneur qui me remplit mon cœur de son amour. C'est vrai, parce que quand on a un mari et qu'on s'aime, on se serre dans les bras, ça, j'y ai plus. Mais je sais que le Seigneur me remplit mon cœur de son amour.
2: Qu'est-ce que cette période vous a appris?
3: Ça m'a appris que la vie, elle est faite de haut et de bas, mais que si on tourne notre regard vers le Seigneur, la vie, elle est belle. Juste qu'elle est belle, même avec toutes ses difficultés, mais oui, et qu'on peut vivre ces moments aussi dans la joie, dans la joie que le Seigneur a mis dans mon cœur. Et puis c'est vrai, cette joie, elle ne m'a jamais quittée, même pendant ces années de maladie, le Seigneur m'a donné cette joie, puis c'est écrit dans la Bible, soyez toujours joyeux, et je crois que ça m'habite.
0: Quitter cette vie par un dernier regard pour l'être aimé, quoi de plus beau? Merci Marianne pour ce témoignage vraiment émouvant. On vous raconte maintenant une histoire assez exceptionnelle. Ça se passe durant une fête de mariage. Déjà à l'époque de Jésus, après la cérémonie, on organisait une grande fête et elle durait plusieurs jours. On mangeait, on buvait, on s'amusait. Oui, mais voilà, là, on frôle la catastrophe à tel point que Jésus lui-même doit intervenir.
5: Le miracle de Cana, on le retrouve dans l'évangile, au chapitre 2 de l'évangile de Jean. C'est Jean qui a écrit cette histoire de Cana, Jean qui est le disciple, j'ai envie de dire préféré, mais en tout cas que Jésus aimait particulièrement, qui a été sans doute le plus jeune de toute l'équipe, qui a vécu le plus longtemps, et il a écrit cette histoire dans les années 80 de notre ère. Jésus vient d'appeler ses disciples à le suivre, à vivre avec lui, et il commence son ministère. Et voilà qu'il est invité à un mariage, un de ces moments de vie festive de tout un village. Les parents, les mariés invitaient tout le village pour une semaine de fête. Et voilà Jésus et ses disciples qui arrivent là, et qui commencent donc son ministère par un grand miracle, celui de changer 600 litres d'eau en vin. À l'époque de ce récit, de ces événements, et comme c'est encore le cas aujourd'hui dans ces contrées, la notion d'hospitalité est vraiment très importante. Et pour l'organisateur du mariage, c'était une catastrophe qu'au milieu de cette semaine, il arrive à manquer de vin. C'est donc vraiment important cette demande de la maman de Jésus de lui dire « mais fais quelque chose s'il te plaît ». Elle ne savait pas exactement ce qu'il allait se passer, certainement pas qu'elle pensait à ce si grand miracle. Mais voilà qu'elle sait que pour ces gens c'était une catastrophe et elle croyait en son fils qui était d'ailleurs l'aîné de la famille. Marie était certainement veuve à l'époque et c'est lui qui endossait la responsabilité et que tout se passe bien aussi pour la famille. C'est donc vers elle naturellement qu'elle se tourne pour lui dire « mais fais quelque chose s'il te plaît, sors de l'embarras, cette famille, l'organisateur de ce mariage ».
6: Moi, ce qui me parle dans cette histoire, c'est que c'est le tout premier miracle de Jésus. Et c'est vraiment une forme de déclaration, quelque part. Ça veut dire, j'aime faire la fête, j'aime être avec les gens. Et puis, c'est vraiment Jésus, il est présent en fait dans un événement très quotidien, normal. Il est là à ce mariage et il veut se réjouir avec ses amis. Souvent, on le remarque pas dans notre quotidien. Et puis c'est quand on ouvre les yeux qu'on voit qu'il était présent de manière extraordinaire. Et j'aime bien cette présence extraordinaire dans un quotidien tout à fait banal. C'est fou parce que l'eau qu'il a transformée en vin, bah en fait ce vin est meilleur que le vin qu'il y avait avant. Moi ça me fait réfléchir, je me demande le nombre de fois où on épuise toutes nos cartes, on prend toutes nos réserves avant de vouloir s'appuyer sur une solution que Jésus pourrait nous proposer et qui au final est meilleure, a des meilleures saveurs, un meilleur goût et peut-être souvent plus raffiné aussi. Donc si on s'ouvre à lui, si on choisit d'ouvrir nos yeux sur sa présence dans notre quotidien, eh bien on sera peut-être surpris de constater qu'il a des bonnes choses, des très bonnes choses à nous proposer, voire peut-être des meilleures que ce qu'on a déjà expérimenté jusqu'à maintenant. Aujourd'hui, si ça vous titille, je vous propose d'essayer Dieu. Vous pourriez lui parler d'une certaine façon, peut-être lui dire « Jésus, je te connais pas très bien, mais je suis ouvert à essayer de mieux faire connaissance avec toi. Ouvre mes yeux sur ta présence dans mon quotidien. » Et vous pourriez peut-être même lui demander de goûter son bon vin.
0: Trouvez l'être aimé comme les amoureux des noces de Cana et que cet amour dure toujours comme Marianne et Ronald. C'est ce qu'on vous souhaite parce que ça, eh bien, c'est toujours utile. Allez, à bientôt.
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1: Bonjour et bienvenue dans notre rendez-vous Focus Famille. Parmi toutes les tâches que la vie nous impose, il y en a une pour laquelle nous n'avons pas le droit à l'erreur. Entre le travail et les nombreuses activités du quotidien, c'est extraordinaire de voir tout ce que l'on réussit. Mais la responsabilité la plus importante restera toujours celle d'élever des enfants pour qu'ils deviennent des adultes équilibrés, heureux et bien intégrés à la société. C'est là une mission capitale qu'aucune autre ne pourra jamais égaler. Être parent, c'est très sérieux. Les enjeux sont considérables et l'échec a des répercussions dramatiques. Nous élevons les dirigeants de demain et la façon dont nous le faisons aura un impact sur l'histoire. Le monde regorge de bons et sages conseillers prêts à vous orienter vers les ressources qu'il vous faut. Alors si vous êtes perdu et démuni devant les défis que vous impose votre rôle de parent, n'ayez pas peur de demander de l'aide.
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0: Dieu s'intéresse à vous. Écoutez.
1: Je m'appelle Caroline. En 2005, j'ai accouché de deux petites filles, très grandes prématurées. Et à la sortie de l'hôpital, on a eu plusieurs visites de contrôle. Première visite, un mois après la sortie de l'hôpital, la neuropédiatre nous annonce très froidement qu'une de nos filles souffrait d'hypertonie des membres inférieurs. Et quand j'ai demandé ce que ça signifiait, elle m'a dit « Ben, écoutez, probablement que votre petite fille ne pourra jamais se tenir assise et qu'elle ne marchera pas. » Avec mon mari et ma famille, on a commencé à prier, simplement pour notre fille, en faisant confiance à Dieu. Et lors de ce deuxième rendez-vous, il nous dit « Lors du rendez-vous précédent, j'étais quand même très très inquiet pour votre fille. » Mais maintenant, je peux vous le dire, il n'y aura pas de souci, elle marchera et elle se développera normalement, ne vous inquiétez pas. Donc pour nous, ben, c'était vraiment une réponse à la prière. Et aujourd'hui, notre fille est grande et elle va très bien, elle marche, elle gambade. Dieu s'occupe vraiment de nos enfants et on peut lui faire confiance.
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1: C'est un truc de malade. Enfin, quand je dis de malade, je devrais plutôt dire l'inverse. Le nom de Jésus est d'une telle puissance. Et en voici une illustration. En Matthieu 7, les versets 22-23, Jésus dit « Plusieurs me diront en ce jour-là, Seigneur, Seigneur, n'avons-nous pas prophétisé par ton nom ? N'avons-nous pas chassé des démons par ton nom ? N'avons-nous pas fait beaucoup de miracles par ton nom ? Alors je leur dirai ouvertement, je ne vous ai jamais connu. Retirez-vous de moi, vous qui commettez l'iniquité. » Fin de citation. Nous avons donc là des personnes que Jésus désapprouve, qu'il dit même ne pas connaître. Mais parce que ces personnes ont invoqué le nom de Jésus, alors elles ont pu prophétiser, chasser des démons et faire des miracles. Jésus ne les compte pas parmi les siens, mais cela ne l'a pas empêché d'agir quand même quand elles ont fait appel à son nom. Parce que Dieu n'agit pas à cause de ce que je suis ou de ce que je fais, mais à cause de ce qu'il est. Matthieu 5, 45 ne rappelle-t-il pas que Dieu fait lever son soleil sur les méchants et sur les bons ? Bien sûr, Dieu demande que nous ayons la foi et il nous assure que notre foi peut déplacer des montagnes. Mais il veut nous faire comprendre qu'il n'a même pas besoin de notre foi pour agir. Puisqu'il est Dieu, il peut faire ce qu'il veut indépendamment de ce que nous faisons nous. Ainsi, s'il est vrai que Dieu a tendance à se manifester davantage lorsqu'on l'invoque avec foi, ce n'est donc pas parce que notre foi aurait un quelconque pouvoir, mais parce qu'il aime donner davantage à celui dont le cœur est proche du sien. Jésus nous invite à entretenir une proximité relationnelle avec lui. Ce n'est pas cette proximité qui permet qu'il agisse, mais il sait que cette proximité est bonne pour nous, et pour cela, il se manifeste davantage lorsqu'on est en proximité. Une preuve de plus que Dieu veut entretenir avec nous, non un rapport de domination, mais un rapport de relation.
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1: La Bible dit dans 1 Corinthiens chapitre 11, verset 24, « C'est mon corps qui est pour vous. Faites ceci en mémoire de moi. » Bonjour. Voici trois raisons de prendre la Sainte Cène. La première, pour se rendre attentif à la grâce. Personne ne pourra jamais dire au ciel « Voyez ce que Jésus et moi avons accompli ». Si tu devais expier ne serait-ce qu'une partie de tes péchés, tu serais co-rédempteur avec le Christ. Quel affront à la croix! L'auteur de Cantique, Horatius Spafford, a écrit « Mon péché, ô la joie de cette pensée glorieuse, mon péché, non pas en partie, mais en totalité, est cloué à la croix et je ne le porte plus. Loue le Seigneur, ô mon âme !» La deuxième raison, pour se rendre sensible au péché. Paul affirme que chacun s'examine plutôt lui-même et qu'ainsi il mange du pain et boive de la coupe. Car celui qui mange et boit sans discerner le corps mange et boit un jugement contre lui-même. Tu te demandes peut-être, si je pêche et que je communie, est-ce que ça veut dire que je bois le breuvage de la damnation? Non, c'est la manière dont tu t'approches de Dieu qui compte. Tu n'as pas à éviter le calice. Il te suffit de confesser ton péché, puis de boire abondamment avec gratitude. Enfin, la dernière raison, pour bien garder à l'esprit le retour du Christ. Jésus a dit, je vous le dis, « Je ne boirai plus du produit de la vigne jusqu'au jour où je le boirai nouveau dans le royaume de Dieu. » Chaque communion te rapproche un peu plus de la plus grande communion de toutes, les noces de l'agneau au ciel. Est-ce que tu comptes y participer?
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0: Leur vie part en vrille. Est-ce que j'essaie de me venger? Est-ce que je les maudis? Non. Ils se punissent eux-mêmes lorsqu'ils rejettent ma bonté dans leur vie. Vivre loin de moi, c'est comme boire du poison. C'est la mort. Mais quand tu me fais confiance, que tu suives mes voies, je t'entoure, je te protège et je t'aide. Faire les choses à ma façon, c'est comme boire de l'eau fraîche un jour de canicule. C'est toi qui décides. Mais si tu fais comme si je n'existais pas, les ennuis, eux, te trouveront. Laisse-moi te bénir et te protéger, s'il te plaît. Je t'embrasse, Dieu.
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0: Dans la vie, on a toujours besoin de rendre des comptes à quelqu'un, un responsable, un collègue, un client, que ce soit au travail, dans une équipe ou dans une association. Et rien que de le savoir, ça change déjà notre manière de faire les choses. La Bible dit quelque chose d'encore plus fort. Un jour, nous aurons aussi des comptes à rendre à Dieu. Pas dans le sens punition, mais dans le sens responsabilité. Elle dit que nos choix, notre manière de traiter les autres, la façon dont on agit quand personne ne nous voit, tout ça compte vraiment pour lui. Et du coup, ça invite à un autre regard sur ce qu'on fait, à agir avec justice, avec honnêteté, avec respect, parce que Dieu lui-même nous voit. Alors, maintenant que vous savez cela, est-ce que ça va influencer votre façon de faire ?
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1: Les trois règles d'or de la sexualité, notre thématique aujourd'hui.
2: Alors, la sexualité voulue par Dieu, elle est définie symboliquement par trois règles. Je vais vous rappeler, afin qu'elles vous servent de limite, mais à l'intérieur de ces trois règles, c'est vous qui choisirez en couple, tous les deux, en discutant et en priant pour ça, ce que vous voudrez vivre ou pas. La première règle, il faut que l'acte sexuel se passe entre deux personnes de sexes différents mariées ensemble. Mariées ensemble parce qu'elles ont l'alliance, on l'a déjà vu, elles ont passé une alliance entre elles et avec Dieu. Et ça, c'est la condition sine qua non pour que le cadre divin s'applique. De sexe différent, parce que c'est le plan de Dieu à l'origine, c'est entre un homme et une femme que le couple doit se construire. Et puis ensuite, deux personnes seulement, rappelez-vous, deux personnes dans les pensées, deux personnes avec nos yeux, on ne doit pas regarder ailleurs, donc on ne doit pas inviter dans nos pensées quelqu'un d'autre que notre conjoint, des images pornographiques ou penser à quelqu'un d'autre en images, mais aussi on n'invite pas, bien évidemment, d'autres personnes à rejoindre l'acte sexuel. La deuxième règle, je ne peux pas contraindre mon conjoint à faire quelque chose que il ou elle ne veut pas faire. Il faut deux feux verts. Rappelez-vous, c'est simple. Deux feux verts. Si nous avons tous les deux un accord, eh bien, on peut y aller, on peut expérimenter, on peut vivre cette relation. Par contre, s'il y a un feu orange ou un feu rouge, on ne peut pas contraindre son conjoint. Mais on peut discuter, prier ensemble encore une fois, inviter le Saint-Esprit, se dire « mais pourquoi est-ce que j'ai un blocage ?» sans jamais faire de pression pour obtenir satisfaction sur l'autre. Il faut qu'il y ait une liberté des deux côtés et checker nos motivations. Pourquoi est-ce que j'ai envie de ça ? Ou bien alors, pourquoi je n'ai pas envie de ça ? Est-ce que ça vient de mon éducation ? Est-ce que ça vient de puritanisme dans lequel j'ai grandi, ou bien est-ce que ça vient de la pornographie, par exemple, et d'un désir qui n'est pas sain en soi. Et puis, avec le temps, une relation sexuelle de couple va évoluer. On n'est pas qui l'on était après un an de mariage. Ensuite, après 20 ans de mariage, on a une pratique qui va évoluer et s'étoffer et devenir différente. La dernière règle, je ne peux pas, pour la recherche d'un désir qui est centré sur moi-même, infliger une souffrance psychique ou physique à mon conjoint. Psychique, bien par exemple, pas de relation sexuelle, si tu ne me donnes pas ceci ou si tu ne fais pas cela pour moi. Ça, c'est une souffrance psychique. Par exemple. Puis une souffrance physique, de diverses manières, je ne peux pas infliger de peine dans l'acte sexuel.
1: Pour avoir du plaisir moi-même.
2: Pour que le plaisir soit entièrement tourné sur moi, rappelez-vous, nous sommes le temple du Saint-Esprit, mon corps ne m'appartient pas, mais il appartient à mon conjoint, et la relation sexuelle doit honorer, doit respecter mon conjoint, et puis glorifier Dieu en tout.
1: Donc vraiment, un cadre simple, défini par Dieu, et le reste vous appartient.
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0: 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Mais le livre aux Galates enseigne exactement la même chose que le livre aux Romains. Mais dans Galates, Paul n'y va pas de main morte. Il martèle les Galates en leur disant « aux Galates insensés » au chapitre 3 de l'Épître. Et au chapitre 5, au verset 4, il dit « vous qui cherchez à être déclarés justes par Dieu en accomplissant la loi, vous êtes séparés de Christ. Vous n'êtes plus sous le régime de la grâce. Vous n'êtes peut-être pas sous la loi juive de l'Ancien Testament, mais vous avez toujours la mentalité de la loi. Il vous faut faire quelque chose pour mériter la faveur de Dieu. C'est la mentalité de la loi. Et cela vous sépare de Christ. Vous vous êtes éloigné de la grâce. Cela ne signifie pas que vous ayez perdu votre salut, mais que vous n'opérez pas dans la grâce. Vous vivez sous la loi par vos performances et c'est ce qui arrête la puissance de Dieu. Romains 1, versets 16 et 17 disent que l'Évangile, cette bonne nouvelle presque trop bonne pour être vraie, que Dieu vous aime parce qu'il est amour et non parce que vous êtes aimable, est la puissance qui libère la guérison, la délivrance, la joie, la paix, la prospérité, etc.
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1: Bonjour et bienvenue dans notre rendez-vous Focus Famille. Votre enfant a son caractère ? Eh bien, soyez contents. Les jeunes parents remarquent vite que leur bébé aime faire ses propres choix. Il décide tout seul de l'heure de dormir, l'heure de manger et l'heure de jouer. Et c'est bien. Un manque de personnalité serait inquiétant. Les enfants doivent savoir penser par eux-mêmes. L'inconvénient, c'est qu'ils ne prennent pas toujours les bonnes décisions. Parfois, ils choisissent l'obéissance et d'autres fois la rébellion. C'est par eux-mêmes. L'inconvénient, c'est qu'ils ne prennent pas toujours les bonnes décisions. Parfois, ils choisissent l'obéissance

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0: Pagans Believers sur Phare FM, il est minuit 7 et c'est la radio Autrement avec vous. La nuit Autrement qui vous accompagne, c'est jusqu'à 7h ce samedi 11 juillet. Bienvenue si vous venez de rejoindre Phare FM. Un beau programme vous attend tout au long de cette nuit, quelques moments de réflexion et de la musique. Jérémy Cam, Reflector, on l'écoute tout à l'heure. Tout de suite, c'est Kenji Girac, Oublié. Merci de rester avec Phare FM.
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1: Bienvenue dans notre émission « La vérité de l'Évangile ». Aujourd'hui, je continue une série que j'ai commencée hier et j'enseigne au travers du livre aux Romains. Cet épître aux Romains est vraiment le chef-d'œuvre de Paul sur le sujet de la grâce. C'est réellement puissant et ça changera votre vie. Je vous ai déjà donné une introduction, mais j'aimerais dire à nouveau que si Romains n'est pas l'un de vos livres favoris dans la Bible, si ces écritures n'allument pas un feu en vous, alors votre bois est mouillé. Si vous n'êtes pas enthousiasmé par ces versets, c'est que vous êtes coincé dans une relation avec Dieu basée sur vos performances, et ça ne devrait pas être le cas. Pourtant, de manière générale, c'est ce que l'Église prêche aujourd'hui, une religion fondée sur nos performances. Peut-être que votre expérience est différente et que votre avis diffère du mien, mais je vous garantis que c'est le cas. Les églises qui prêchent le vrai évangile de Jésus aujourd'hui sont peu nombreuses. Gloire à Dieu, elles existent et leur nombre augmente. Le message de la grâce devient presque populaire de nos jours. Mais ce n'est pas quelque chose qui s'assimile rapidement. On nous a tous enseigné à voir notre relation avec Dieu comme basée sur nos propres actions. Et le livre aux Romains est là pour nous montrer spécifiquement que ce n'est pas ce que vous faites pour Dieu qui vous rend juste à ses yeux, mais c'est ce que Dieu a fait pour vous. Il vous faut donc être assez humble pour recevoir ce cadeau. Vous ne pouvez pas mériter la faveur de Dieu, vous ne pouvez pas mériter sa bénédiction, vous ne pouvez pas mériter la guérison, vous ne pouvez pas mériter la joie et la paix. Tout cela vient lorsque vous placez votre foi en ce que Jésus a fait pour vous et non en ce que vous faites pour Jésus. Ce sont des déclarations radicales, et je sais que certaines des choses que j'ai dites peuvent vous secouer. Je pense qu'il y a des millions de personnes qui regardent ce programme et qui se disent que tout cela est faux, que c'est trop beau pour être vrai. Eh bien, c'est exactement ce dont Paul parlait. Nous avons lu Romains chapitre 1, verset 16 dans notre dernière émission, et Paul y déclare « Car je n'ai pas honte de l'Évangile ». Et ce mot « Évangile » est devenu un cliché aujourd'hui. Les gens disent « Vous allez en enfer, Dieu est en colère contre vous. » J'étais d'ailleurs dans une église un jour où un homme s'est levé et s'est mis à prophétiser. « Dieu est en colère, Dieu est énervé, il n'est pas satisfait de vous. » Et il prophétisait ces choses au nom du Seigneur. Et vous savez, beaucoup d'entre vous ont été dans des églises qui enseignent ce genre de choses. Peut-être pas avec ces mots exacts, mais avec le même sens. Et on nous dit que ce message vient de Dieu. Mais ce n'est pas l'évangile. Le mot évangile signifie littéralement bonne nouvelle. Et comme je l'ai dit dans l'émission précédente, il parle d'une bonne nouvelle presque trop bonne pour être vraie. En d'autres mots, c'est un superlatif. C'est mieux que tout ce qui existe. La bonne nouvelle que partage le livre aux Romains est tellement belle qu'elle est presque trop belle pour être vraie. Il vous faut de la foi pour être capable de recevoir ce message, car Dieu vous réconcilie avec lui-même indépendamment de vos performances, sans que vous ayez à le mériter. Vous n'avez pas à être digne. J'ai rencontré des milliers de personnes qui croient que Dieu existe, que Dieu peut faire des miracles, qu'il peut guérir leur corps et les libérer de leurs liens. Ils croient que Dieu existe, mais le problème est qu'ils ne se sentent pas dignes. La vérité est que vous n'êtes pas digne. Je ne suis pas digne. Aucun d'entre nous n'est digne. Mais la bonne nouvelle, celle qui est presque trop bonne pour être vraie, est que Dieu ne vous donne pas ce que vous méritez. Il se base sur ce que Jésus a fait, et il nous offre tout ce qu'il est et tout ce qu'il a de manière imméritée et gratuite. Tout ce qu'il vous suffit de faire, c'est de vous humilier, d'arrêter de mettre en avant votre propre bonté, d'arrêter de compter sur vos bonnes actions et d'accepter ce qui vous est donné en cadeau. Comme il est dit dans Romains chapitre 6, verset 23, « Car le salaire que verse le péché, c'est la mort, mais le don de la grâce que Dieu accorde, c'est la vie éternelle. » Ce n'est pas quelque chose que nous devons mériter, que nous devons payer, c'est un don. L'une des raisons pour laquelle tellement de gens n'expérimentent pas la bonté de Dieu dans leur vie n'est pas parce qu'ils ne croient pas que Dieu existe, ce n'est pas parce qu'ils doutent qu'il puisse agir et les libérer dans les domaines où ils en ont besoin, mais ils essaient de la mériter et leur propre conscience les condamne et les empêche de vraiment croire qu'ils recevront quoi que ce soit, car ils savent qu'ils ne sont pas dignes. Mais l'évangile, la bonne nouvelle, est que vous n'avez pas à être digne. Il vous suffit de croire et de recevoir, ou de douter et de devoir faire sans. C'est votre choix. Donc lorsque Paul proclame « Je n'ai pas honte de l'évangile », il parle de cette nouvelle presque trop bonne pour être vraie, et je vous garantis que cela offensait les religieux de l'époque, comme cela offense les personnes religieuses aujourd'hui, à qui on a appris qu'à moins de tout bien faire, Dieu ne nous bénit pas. Lorsqu'une personne a été établie et solidement ancrée dans cette croyance et que quelqu'un vient lui annoncer que l'on peut recevoir de la part de Dieu sur la base de la bonté divine, eh bien cette bonne nouvelle offense les personnes religieuses. Après avoir entendu cela, elle demande « Alors tu me dis que mes bonnes œuvres, le fait que je n'ai pas fait ci et ça, ne me rapproche pas de Dieu ?» C'est exactement ce que je dis. Je dis que tout ce que nous recevons de Dieu est basé sur ce que Jésus a fait. Maintenant, il y a toujours des raisons pour lesquelles vivre saint, parce que ça empêche à Satan d'avoir des entrées directes dans votre vie. Dieu vous aime indépendamment de ce que vous méritez. Mais cela ne vous libère pas pour aller vivre n'importe comment, parce que même si Dieu vous aime, vos actions ont des conséquences. Par exemple, vous pouvez prendre ce que je dis à propos de l'Évangile et de cette bonne nouvelle, que tout ce que Dieu est et a vous est rendu disponible indépendamment de vos mérites et actions. Si vous preniez cette révélation, que vous l'embrassiez en disant « Je suis libre, Dieu m'aime, je suis sauvé et pardonné, je n'ai pas à mériter la faveur de Dieu », tout cela est vrai. Mais si vous preniez ces vérités et que vous disiez « Bon, ce que je fais ne compte pas, je vais aller braquer une banque, parce qu'après tout, Dieu m'aime, peu importe si je fais tout bien ou pas. » Vous savez, si vous allez braquer une banque, Dieu vous aime, mais il y a des conséquences. Vous allez vous faire attraper, il y aura une sentence, et même assis dans votre cellule, vous pouvez expérimenter l'amour de Dieu, car il est immérité et gratuit. Il n'est pas basé sur vos performances. Donc vous pouvez passer des moments merveilleux et entrer en relation avec Dieu par grâce au moyen de la foi, tout en étant en prison. Mais qui veut cela? Même si Dieu vous aime toujours et ne se base pas sur vos performances, il y a des conséquences à vos péchés, non seulement avec les hommes, mais aussi avec le diable. Prenons à nouveau cet exemple que Dieu vous aime, mais si vous prenez cette vérité comme une excuse pour aller pécher, Satan a alors accès à votre vie à cause du péché. Romains chapitre 6, verset 16 dit « Ne savez-vous pas qu'en vous mettant au service de quelqu'un comme des esclaves pour lui obéir, vous êtes effectivement les esclaves du maître à qui vous obéissez, ou bien du péché qui entraîne la mort, ou bien de l'obéissance qui conduit à une vie juste ? Même si tout ce que Dieu est nous est rendu disponible par grâce, il vous faut toujours bien vivre ou vous donner un accès à Satan dans votre vie. » C'est ce qu'il est dit. Vous devenez son esclave. Et Jean chapitre 10, verset 10 affirme « Le voleur vient seulement pour voler, tuer et pour détruire. Moi, je suis venu afin que les hommes aient la vie, une vie abondante. » Satan ne fait que voler, tuer et détruire. Son but n'est pas de vous bénir. Si vous vous soumettez au péché qui lui-même vient de Satan, il est l'auteur de ce péché, alors il pourra voler, tuer et détruire. Si vous lui donnez une opportunité, Satan fera de vous son 4 heures et même son dîner. Et c'est ce que vous voulez éviter. Mais Dieu continue de vous aimer car il ne se base pas sur vos performances. Vous savez, quand je dis ça, les religieux se mettent en colère, car cela signifie que tous mes sacrifices, le fait que j'aille à l'église, que je lise ma Bible et que je ne prenne pas part à toutes ces mauvaises choses, ça n'a pas servi à ce que Dieu m'aime davantage. Eh bien non, ça ne change pas l'amour que Dieu a pour vous, mais ça vous fait aimer Dieu davantage si vous n'avez pas ces poids et ces bâtons dans les roues. Donc je continue de croire et de prêcher qu'il faut vivre une vie sainte, mais pas dans le but d'être accepté de Dieu. Dieu n'accepte pas votre sainteté. Et ce message est très offensant pour les personnes religieuses, car tout ce qu'ils croient est basé sur la sainteté. J'ai des gens qui m'ont approché par le passé dans des lignes de prière lorsque j'ai l'occasion de prier pour eux, et ils me disent « Je ne comprends pas pourquoi Dieu ne me guérit pas. Je jeûne, je prie, j'étudie la parole, je vais à l'église, je paye ma dîme, je fais ci et je fais ça. Pourquoi Dieu ne m'a-t-il pas guéri ?» Sans que vous ne le réalisiez, vous venez de me dire « Pourquoi Dieu ne vous a pas guéri ?» C'est parce que vous ne vous concentrez pas sur ce que Jésus a fait pour vous, mais sur ce que vous avez fait pour Jésus. Et vous placez votre confiance dans votre sainteté, pensant qu'après tout, vous êtes une bonne personne et que vous méritez d'être guéri. C'est exactement ce qui vous empêche de recevoir votre guérison, car votre foi n'est pas en Jésus, votre foi est en vous-même. Et beaucoup d'entre vous diraient, si ma foi est en Jésus, mais il y a aussi, non. Soit vous placez votre confiance en ce que Jésus a fait sans l'intervention de votre bonté, soit vous placez votre confiance dans votre propre bonté, et cela vous exclut automatiquement de ce que Jésus a fait. Vous ne pouvez pas mélanger les deux. Romains chapitre 11, verset 6 dit « Or, puisque c'est par grâce, cela ne peut pas venir des œuvres, ou alors la grâce n'est plus la grâce. » Donc c'est soit l'un, soit l'autre, mais ce n'est pas une combinaison des deux. Vous ne pouvez pas dire « Oui, c'est ce que Jésus a fait, mais il me faut aussi être saint. » Au moment où vous ajoutez votre sainteté à ce que Jésus a fait et que vous croyez qu'il vous faut faire quoi que ce soit afin de vous qualifier, vous avez pollué et compromis le message. J'ai entendu l'histoire d'un prédicateur et de son fils qui voulait aller voir un film interdit aux moins de 17 ans ou quelque chose comme ça avec ses amis. Donc le père a demandé quelle était la restriction sur ce film et son fils lui a répondu « C'est interdit aux moins de 17 ans, mais il n'y a qu'un tout petit peu de nudité, un petit peu de langage grossier, mais globalement c'est un bon film. Les autres jeunes de l'église y vont, ce n'est pas vraiment mauvais, c'est juste un tout petit peu mauvais. » Quoi qu'il en soit, le prédicateur a dit non. Il a refusé que son fils y aille et pour compenser, il a autorisé à inviter ses amis à la maison. Donc ils jouaient tous ensemble dans le jardin et le père a fait du brownie. Ça sentait bon, il a appelé les enfants et leur a coupé à chacun une part de gâteau. Mais il leur a dit, avant que vous ne mangiez du brownie, laissez-moi vous prévenir, il y a juste un tout petit peu d'excréments de chien à l'intérieur. Il n'y en a vraiment pas beaucoup, vous ne pourrez même pas en sentir le goût. C'est quasiment comme un brownie normal. Vous ne tomberez pas malade ni rien, mais je veux seulement que vous sachiez qu'il y a un tout petit peu d'excréments de chien dedans. Bien sûr, quand il a dit cela, aucun enfant n'en voulait. Au moment où un petit morceau de crotte tombe dans la pâte à brownie, tout est gâché. Et c'est ce qu'il se passe lorsque vous dites « Oui, je suis guéri par les meurtrissures de Jésus, mais il faut aussi que je sois saint, il faut aussi que j'accomplisse quelque chose. Et si je ne fais pas ceci ou cela, Dieu ne me bénira pas. » Vous venez de polluer tout le message. Vous y avez ajouté vos propres excréments, si vous me permettez de m'exprimer ainsi. À chaque fois que vous combinez vos actions avec ce que Jésus a fait, en pensant que Dieu prend en compte le tout, que oui, Jésus est la fondation, mais qu'il vous faut aussi être saint et digne, vous polluez le tout. C'est ce dont parle Paul lorsqu'il affirme « car je n'ai pas honte de l'Évangile ». Il nous faut comprendre que ce n'est pas ce que vous faites qui compte, mais ce que Jésus a fait pour vous, et il nous faut mettre 100% de notre foi en lui, en ce qu'il a fait, au lieu dans ce que je fais pour lui. Voilà ce qu'est la puissance de Dieu pour le salut de quiconque croit. C'est ce qui relâche la puissance de Dieu. Si vous êtes né de nouveau, si vous êtes certain que si vous veniez à mourir à l'instant, vous iriez au paradis et vous avez une relation avec Dieu, mais vous n'expérimentez ni la guérison, ni la joie, ni la paix, ni la prospérité, vous n'avez plus d'espoir, vous êtes déprimé et découragé, quoi que ce soit, si vous savez être né de nouveau, mais vous n'expérimentez pas cette vie abondante, parce que vous ne comprenez pas l'Évangile. Vous avez essayé d'entrer en relation avec Dieu sur la base de vos propres performances, et c'est alors que Satan saute de joie. Satan ne peut pas accuser Dieu. Dieu est extra. Satan ne peut pas accuser Jésus. Il ne vous dira pas « Jésus ne peut plus faire de miracles aujourd'hui. Il ne peut pas vous rendre libre. » Certaines personnes qui regardent cette émission, vous n'avez aucun doute que Jésus a la puissance. Mais ce que vous remettez en question, c'est si Jésus va utiliser sa puissance pour vous, car vous ne vous sentez pas digne. Et la vérité est que vous n'êtes pas digne. Mais la bonne nouvelle de l'Évangile, la bonne nouvelle presque trop bonne pour être vraie, n'est pas basée sur ce que vous avez fait. Jésus vous donne accès à la victoire, la guérison, la délivrance, la prospérité, la joie, la paix, l'espoir, non parce que vous l'avez mérité, c'est un don. Et tout ce qu'il vous faut faire est d'adopter une attitude humble et de dire « Père, c'est presque trop bon pour être vrai, mais c'est l'Évangile et je le reçois. » Lorsque vous faites cela et que vous cessez de vous accrocher à votre propre justice, à vos performances, lorsque vous commencez à entrer en relation avec Dieu uniquement sur la base de ce que Jésus a fait pour vous, alors la puissance de Dieu commence à fonctionner. Si vous avez besoin de guérison dans votre corps aujourd'hui, beaucoup d'entre vous croient que Dieu peut le faire. Lorsque je parle du fait de voir des miracles, vous y croyez. J'ai beaucoup de gens qui m'approchent en me demandant de prier pour eux. Ils croient que quelque chose peut se passer, mais la raison pour laquelle ils me demandent de prier et qu'ils ne se sentent pas dignes, leur propre conscience les condamne. Ils savent qu'ils n'ont pas recherché le Seigneur comme ils auraient dû, et ce genre de choses. Si vous vous débarrassiez de cette condamnation, si vous arrêtiez de regarder à votre nombril et à votre propre justice en pensant que vous devez être digne, si vous compreniez seulement l'amour de Dieu et que vous le receviez, la guérison envahirait votre corps à cet instant. Vous savez, je sens dans mon cœur qu'alors que j'explique ceci, il y a des gens qui ont besoin de guérison dans leur corps. Et vous savez que Dieu peut le faire. Vous avez prié, mais vous n'avez pas pu exercer toute votre foi parce que vous vous êtes senti indigné, incapable de mériter quoi que ce soit. Et maintenant, l'Évangile, qui est la puissance de Dieu, est en train de vous libérer. Et la guérison vient dans votre corps maintenant. Je crois que les gens sont guéris de toutes sortes de choses lorsqu'ils abandonnent leur performance, leur propre justice, et qu'ils commencent à mettre leur foi dans ce que Jésus a fait. Par ses meurtrissures, vous avez été guéris. C'est grâce à ce qu'il a fait pour vous et non grâce à ce que vous avez fait. Et c'est puissant. Je crois que des personnes sont libérées maintenant. Gloire à Dieu. Je vous encourage à nous appeler et à nous faire savoir ce qu'il s'est passé en vous. Et sinon, lorsque l'on sera au ciel, je vous donne une invitation personnelle pour passer par ma demeure et de partager avec moi la manière dont ce programme vous a aidé à être libéré et à commencer à comprendre l'Évangile. Donc ce mot « Évangile » pour les gens aujourd'hui se réfère à tout ce qui est religieux. Les gens proclament « Dieu est en colère contre toi, tu es un pécheur, tu vas en enfer » et ils affirment « Voilà l'Évangile ». Mais ce n'est pas l'Évangile. Ce n'est pas une bonne nouvelle. C'est vrai que nous sommes pécheurs, c'est vrai qu'il y a un enfer, c'est vrai que nous échouons et toutes ces choses sont vraies. Et il est juste parfois de dire aux gens que leur vie doit changer, mais ce n'est pas l'Évangile. L'Évangile se réfère spécifiquement à la grâce de Dieu comme étant le moyen d'accéder à lui, au salut, à la guérison, à la délivrance et ce genre de choses. Et nous pouvons soulever un autre défi avec ce verset, c'est que le mot « salut » est devenu un cliché religieux et les gens en ont diminué et changé la vraie signification. Pour le religieux moyen de nos jours, le mot « salut » veut simplement dire le pardon des péchés ou le fait d'être né de nouveau. Tout cela est inclus dans le salut, mais il ne se limite pas à cela seulement. D'ailleurs, le mot grec traduit ici par « salut » est le mot « sozo », S-O-Z-O. Il signifie le salut, la guérison, la délivrance, la prospérité, toutes sortes de choses. Tout ce que Jésus a acquis pour nous au travers de sa mort et de sa résurrection, c'est le salut. Vous pouvez le voir dans Jacques chapitre 5, verset 14, où il est dit « L'un de vous est-il malade qu'il appelle les responsables de l'Église qui prieront pour lui après lui avoir fait une onction d'huile au nom du Seigneur. La prière faite avec foi sauvera le malade et le Seigneur le relève. S'il a commis quelques péchés, il lui sera pardonné. » Savez-vous que lorsqu'il est dit « la prière faite avec foi sauvera le malade », le mot « sauver » ici est le même mot grec « sozo », S-O-Z-O. Et ici, il est évident qu'il ne s'agit pas du pardon des péchés, car dans ce même verset, il est dit « après, s'il a commis quelques péchés, il lui sera pardonné ». Cela parle bien de la guérison de leur corps. Savez-vous que la guérison fait partie du salut ? À nouveau, notre système religieux actuel a réduit et diminué la signification du mot salut. Ils l'ont limité en disant qu'il ne s'agit que du pardon des péchés. Mais non, le salut inclut la guérison, il inclut la prospérité, il inclut la délivrance, la joie, la paix, l'espoir et tout ce genre de choses. Tout ce que Jésus est venu accomplir et acquérir pour nous fait partie de notre salut. Vous pouvez voir cette vérité reflétée dans l'Ancien Testament. Psaume 103, verset 2 proclame « Que tout mon être loue l'Éternel sans oublier aucun de ses bienfaits. Que tout mon être loue l'Éternel, que tout ce que je suis loue le Dieu Saint. » Puis, verset 3, il est dit « Car c'est lui qui pardonne tous tes péchés, c'est lui qui te guérit de toute maladie. » Ici, le pardon des péchés et la guérison du corps sont mis dans le même verset. C'est la même chose dans le Nouveau Testament. Dans 1 Pierre chapitre 2, verset 24, « Il a pris nos péchés sur lui et les a portés dans son corps, sur la croix, afin qu'étant mort pour le péché, nous menions une vie juste. Oui, c'est par ses blessures que vous avez été guéris. » Ici aussi, le pardon des péchés et la guérison de notre corps sont mis dans le même verset. Donc si l'on revient à Romains chapitre 1, verset 16, il est dit que l'Évangile, cette bonne nouvelle presque trop bonne pour être vraie, que nous n'avons pas à vivre saint et à mériter la faveur de Dieu. Nous n'avons pas à présenter nos performances et à essayer d'atteindre certains standards, mais c'est ce que Jésus nous a donné par grâce. Et il nous suffit de le recevoir par la foi. Et une fois que nous comprenons cela, nous avons accès à la puissance de Dieu pour expérimenter la guérison, la joie, la paix, la prospérité, la délivrance et tout ce dont vous avez besoin. Donc si vous manquez de quoi que ce soit dans n'importe quel domaine de votre vie, si vous ne marchez pas dans la guérison, dans la joie, dans la paix, si vous ne voyez pas la prospérité de Dieu manifestée dans votre vie, c'est que quelque part, vous ne comprenez pas totalement l'Évangile. Parce qu'il transmet la guérison, la prospérité, la joie, la paix, le bonheur, l'espoir, toutes ces choses dans votre vie. J'ai conscience que ce sont de grandes déclarations, mais j'y crois vraiment. Je crois que c'est exactement ce que Paul enseignait. Il a été critiqué pour cela. Les gens disaient « Tu ne peux pas dire cela. Les gens devraient aussi faire toute cette liste de choses. » Et Paul répond en disant « Je n'ai pas honte de vous dire que c'est ce que Jésus a fait pour vous, et non ce que vous faites pour Jésus qui compte. » Il y a des gens qui regardent cette émission pour qui c'est une bonne nouvelle. Une bonne nouvelle presque trop bonne pour être vraie. Vous n'avez pas remis en question l'existence de Dieu et vous vous êtes demandé « Comment est-ce que je peux apaiser ce Dieu en colère? Comment pourrais-je le satisfaire ?» Et c'est une vraie bonne nouvelle de découvrir que Jésus l'a apaisé. Dieu est satisfait de ce que Jésus a fait pour vous. Et ce n'est pas ce que vous faites qui compte. Si seulement vous pouviez vous humilier maintenant et recevoir ces vérités, la guérison viendrait, la délivrance, la joie, la paix. Et si vous avez besoin que vos péchés soient pardonnés, si vous n'avez jamais fait de Jésus votre Seigneur personnel, vous pouvez aussi le faire aujourd'hui. Il y a un numéro qui s'affiche sur l'écran et je vous encourage à appeler. Permettez à quelqu'un de prier avec vous, que ce soit pour expérimenter la nouvelle naissance, le pardon des péchés, la guérison dans votre corps, ou la paix, ou la délivrance, ou la prospérité, l'Évangile vous délivrera. Il activera la puissance de Dieu. Appelez ce numéro et permettez à quelqu'un de joindre sa foi à la vôtre. Et lorsque vous appelez, n'hésitez pas à vous renseigner sur notre matériel. Il y a ce livre intitulé « La grâce, la puissance de l'Évangile », mais aussi des CD et DVD. Il y a aussi des guides d'études, donc divers moyens pour que vous puissiez avancer et recevoir cette nouvelle presque trop bonne pour être vraie. 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À une prochaine fois pour grandir ensemble dans la connaissance de la grâce et de l'amour inconditionnel de Dieu.
2: Minuit 36, Phare FM avec vous, la radio autrement, dans la nuit autrement. On est ensemble jusqu'à 7h ce samedi 11 juillet. Would you come home? Tout de suite, on les écoute. Future of Forestry, suivi de Présentiel un moment avec Jésus. Le thème sera le repos qui ouvre les yeux. À tout à l'heure.

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1: Bonjour, mon ami. Prendre le temps de se reposer en moi ne sert pas seulement à restaurer ton corps ou ton âme. C'est aussi un moment où je renouvelle ta vision et te montre ce que tu ne pouvais pas voir. Comme l'a dit mon serviteur, arrêtez et sachez que je suis Dieu. Lorsque tu te reposes en moi, mon ami, les bruits du monde s'apaisent et ta capacité à discerner ma voix s'amplifie. Souviens-toi d'Élie dans la grotte. C'est souvent dans le silence et le repos que je te parle doucement pour te guider. Prends ce temps pour te rapprocher de moi et découvrir les merveilles que je veux te révéler. Ton ami.
2: Seigneur Jésus, je te remercie pour le don du repos en toi. Aide-moi à m'arrêter et à reconnaître ta présence dans ma vie. Fais taire les bruits du monde pour que je puisse entendre ta voix douce et guidante. Comme Élie, je cherche ton murmure dans le silence. Renouvelle ma vision et révèle-moi ce que je ne pouvais pas voir. Que chaque moment de repos soit une rencontre avec toi. Amen.
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Grégory Lemarchal, Lucie Sylvain, même si sur Phare FM, il est 1h10, c'est la radio Autrement avec vous et la nuit Autrement qui vous accompagne ce samedi jusqu'à 7h. Bienvenue si vous venez de rejoindre Phare FM. On poursuit en musique, Stephen Stanley, Nevermind.

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0: La Chapelle Musique présente sur Paris FM, il est 1h07. On est samedi, on est le 11 juillet. J'espère que vous allez bien. Si vous travaillez cette nuit, je vous souhaite bon courage. Pas encore de vacances, ça va encore venir si c'est encore devant. On y pense et ça fait du bien. Au programme, dans la prochaine heure, on va retrouver Pain de Vie avec Bertrand Huette et Joyce Meyer, une nouvelle méditation. Et de la musique, Alisa Turner, Lift My Eyes. À tout à l'heure.
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2: Le titre de mon message, c'est « Dieu cherche des ouvriers ». Et j'aimerais qu'on lise ensemble Matthieu chapitre 9, verset 35 à 38. Jésus parcourait toutes les villes et les villages, enseignant dans les synagogues, prêchant la bonne nouvelle du royaume et guérissant toute maladie et toute infirmité. Quand on lit des passages comme ça, normalement on devrait sauter de joie. Parce que Jésus dit dans sa parole qu'il est le même aujourd'hui. Et que eh bien, ceux dont bénéficiaient les malades alors que Jésus était présent, eh bien, ils peuvent en bénéficier aujourd'hui parce que Jésus n'a pas changé. Voyant la foule, il fut ému de compassion pour elle parce qu'elle était languissante et abattue comme des brebis qui n'ont point de berger. Alors il dit à ses disciples, voilà la demande du maître, la moisson est grande, mais il y a peu d'ouvriers. Priez donc le maître de la moisson d'envoyer des ouvriers dans sa moisson. Vous voulez tous être, ou pour la plupart en tout cas, être des ouvriers pour le Seigneur. Alors j'aimerais voir avec vous trois clauses du contrat d'ouvrier que j'aimerais sortir ou citer au travers de ce texte de Matthieu chapitre 9 que nous venons de lire. La première des clauses, c'est que vous allez, lorsque vous vous engagez comme ouvrier pour le Seigneur, déplaire au diable, et à mon avis, il va vous le montrer. Ça, c'est la première clause. Et j'aimerais qu'avant que nous nous engagions pour devenir des ouvriers du Seigneur, nous ayons conscience que le mandat pour lequel Dieu nous appelle, c'est en tant qu'ouvrier d'être là pour chercher les âmes perdues et en particulier pour dépouiller l'enfer afin de repeupler dans le royaume de Dieu. Mais voyez-vous, je crois que quand on devient, puis-je dire, dépouillateur d'enfer, eh bien on bouscule le diable. Et automatiquement, quand on le bouscule, eh bien il nous le fait ressentir. Je partageais hier aux étudiants de Jean-Marie Ribet ce texte qui se trouve dans le livre de l'Exode. Il s'agit du mandat de Dieu pour Moïse. Et voilà ce qu'il est dit dans Exode chapitre 3 verset 22, le mandat de Dieu pour Moïse, il est dit « Vous dépouillerez l'Égypte ». Mais lorsque vous lisez 251 versets plus tard, 9 chapitres et 10 fléaux plus tard, le texte que Dieu nous donne dans Exode, chapitre 12, verset 36, il est dit là, « Et ils dépouillèrent les Égyptiens ». Autrement dit, Dieu a donné un mandat à Moïse, celui de dépouiller les Égyptiens, non pas seulement des biens qui appartenaient au peuple d'Israël, afin qu'ils partent avec, mais également de tout le peuple lui-même, afin qu'ils partent et qu'ils partent en direction de la terre de Canaan. Eh bien, ce que Dieu a déclaré, il l'a accompli. Mais entre le moment où Dieu l'a déclaré et le moment où Dieu l'a accompli, vous êtes d'accord avec moi que durant ces 251 versets, tout n'a pas été toujours facile. Dans le texte de Matthieu, lorsque nous allons un peu plus loin, dans Matthieu 10, au verset 16, alors que Jésus demande à ses disciples de prier afin que se lèvent des ouvriers, voilà que lui-même envoie les 12 apôtres et qu'il leur laisse un mandat, il leur donne quelques conseils. Il y a un de ses conseils qui dit dans Matthieu chapitre 10 verset 16, je vous envoie comme des brebis au milieu des loups. Quel est le rôle d'un loup au milieu des brebis? C'est de les manger. Autrement dit, être envoyé comme une brebis lorsqu'il y a des loups n'est pas forcément un mandat qui est très intéressant, n'est-ce pas? Pourtant Dieu nous dit que nous n'avons pas dans Éphésiens chapitre 6, versets 12 à 13, à lutter contre la chair et le sang, mais nous devons lutter contre les dominations, les autorités, contre les princes de ce monde de ténèbres, contre les esprits méchants dans les lieux célestes. C'est pourquoi, dit Jésus, prenez toutes les armes de Dieu afin de pouvoir résister dans les mauvais jours et tenir ferme après avoir tout surmonté. Oui, devenir ouvrier du Seigneur, C'est également dire que nous allons rencontrer des difficultés. C'est également dire que lorsque nous devenons efficaces entre la main de ce divin patron, eh bien nous allons voir en face de nous un diable qui rugit et qui essaiera de nous empêcher d'accomplir l'œuvre de Dieu. Mais en Jésus, nous sommes plus que vainqueurs. Amen. Et j'aime dans ce texte qui se trouve dans Matthieu chapitre 28, je le partageais également hier. On dit que la parole de Dieu est une nourriture céleste, vous le croyez ? Et lorsque vous lisez la parole de Dieu, elle nourrit votre âme et elle vous fait du bien. Eh bien, j'ai trouvé un excellent hamburger dans la parole de Dieu. Dans Matthieu chapitre 28, voilà la mission à laquelle Dieu appelle ses ouvriers. Matthieu chapitre 28, vous connaissez tous ce passage, au verset 19, il est dit « Allez, faites de toutes les nations des disciples, les baptisant au nom du Père, du Fils et du Saint-Esprit. » Ça, c'est le steak dans le hamburger. Mais dans ce steak-là, ou en tout cas, ce qui entoure ce steak, c'est le pain du dessus et le pain du dessous. Voilà le pain du dessus qui se trouve dans Matthieu 28, au verset 18, juste avant que Jésus ne nous dise d'aller, à nous qui sommes ses disciples. Jésus s'étant approché, leur parla ainsi, « Tout pouvoir m'a été donné dans le ciel et sur la terre. » Autrement dit, premièrement, s'il nous envoie, il nous délègue ses pouvoirs pour que nous ne soyons pas démunis et pour que, lorsque nous allons prêcher la bonne nouvelle de l'Évangile, alors que nous rencontrons ce diable qui rugit, nous ayons de sa part l'autorité, de sa part l'armure qui nous permet de combattre le bon combat de la foi. Amen. Et de ne pas être apeuré par l'ennemi. Et puis le deuxième pain, celui qui se trouve en dessous, il est juste au verset suivant du chapitre 28 de Matthieu. Et enseignez-leur à observer tout ce que je vous ai prescrit. Et voici, je suis avec vous tous les jours jusqu'à la fin du monde. Autrement dit, Dieu qui nous envoie ne nous délaisse pas. Il nous accompagne toujours et toujours encore. Alors quand je parle des combats que nous devons mener avec celui qui essaye de détruire l'œuvre de Dieu, je ne parle évidemment pas des combats qui se trouvent dans la chair et qu'il nous faut gagner en muselant notre chair. Je ne vais pas m'arrêter là-dessus, mais voulez-vous, pendant quelques phrases de quelques textes que j'ai tirés de la parole de Dieu, entendre de quelle manière le diable rugit et écouter quel est le bruit que fait l'enfer lorsqu'il rugit. J'ai pris deux textes, Hébreux chapitre 11, versets 36 à 37, des ouvriers du Seigneur, appelés également héros de la foi. Voilà ce qu'il est dit d'eux. D'autres subirent les moqueries et le fouet, les chaînes et la prison. Ils furent lapidés, sciés, torturés. Ils moururent tués par l'épée. Ils allèrent çà et là vêtus de peau de brebis et de peau de chèvre, dénués de tout, persécutés, maltraités. Eux dont le monde n'était pas digne, errant dans les déserts et les montagnes, dans les cavernes et les antres de la terre. Étaient-ils moins ouvriers que ces héros de la foi de qui l'on dit juste avant tant de bien et qui ont eu tant de victoires ? Certainement pas. Et puis laissez-moi parler d'un de ces ouvriers fidèles, travaillant pour le divin patron. Il s'appelle Paul et fut pour chacun de nous un exemple merveilleux. Dans 2 Corinthiens chapitre 11, versets 24 à 30, voilà de quelle manière, dit-il, l'enfer a rugi face à un homme fidèle aimant servir le Seigneur. 5 fois, j'ai reçu, dit-il, des Juifs 40 coups moins 1. 3 fois, j'ai été battu de verge. 1 fois, j'ai été lapidé. 3 fois, j'ai fait naufrage. J'ai passé un jour et une nuit dans l'abîme. Fréquemment, en voyage, j'ai été en péril sur les fleuves, en péril de la part des brigands, en péril de la part de ceux de ma nation, en péril de la part des païens, en péril dans les villes, en péril dans les déserts, en péril sur la mer, en péril parmi les faux frères. J'ai été dans le travail et dans la peine, exposé à de nombreuses veilles, à la faim, à la soif, à des jeûnes multipliés, au froid, à la nudité. Et sans parler d'autre chose, je suis assiégé chaque jour par les soucis que me donnent toutes les églises. Qui, à l'image de ce qu'il est dit de ses ouvriers, pourrait encore lever la main, conscient que, oui, Dieu souhaite nous permettre de vivre de grandes bénédictions. Et oui, ce qu'il promet, il l'accomplit, il sera toujours avec nous. Néanmoins, n'était-il pas avec ses héros de la foi? N'était-il pas avec Paul, qui lui est resté fidèle au Seigneur? Mais le diable sait souvent de quelle manière essayer de nous déstabiliser. Voyez-vous, en général, lorsque je pars dans les camps ou dans les colos, j'ai une question qui me vient intérieure malgré moi, et qui dit, je me demande cette fois-ci à quelle sauce le diable va essayer de nous manger. Je me rappelle de cet épisode, je ne rentrerai pas dans les détails, où lorsque nous sommes un jour partis en week-end, eh bien nous avons, alors que le bus qui montait dans le lieu où nous les accueillons, dans les Vosges, a commencé à brûler, nous avons eu le temps de faire évacuer les 42 personnes, enfants, qui se trouvaient dans le bus avant que celui-ci n'explose. Et le lendemain, les grands titres dans les journaux, 42 miraculés. Et j'ai dit, Seigneur, merci parce que tu es là, effectivement, tu nous gardes. Lorsque nous étions dans les Alpes de Haute-Provence, une région par ailleurs excellemment très belle, nous disions toujours à ceux qui conduisaient les véhicules, soyez très prudents parce que la route était toujours très serpentée, très serrée, avec des vides à droite et à gauche très profonds. Et puis un jour, un animateur m'appelle en me disant, écoute, ne panique pas Bertrand, mais une des voitures vient de se renverser, de faire un tonneau. Une voiture dans laquelle se trouvaient deux animateurs et un enfant. Et vous savez, entre le moment où ils vous disent, mais ne t'inquiète pas, il n'y a rien qui s'est passé. Ils ont rien, ils sont indemnes. Et le moment où il vous dit, la voiture vient de faire des tonneaux, je peux vous garantir, votre cœur, il tourne qu'une fois. Vous avez l'impression que vous avez un cœur qui s'est triplé, quadruplé à l'intérieur. Et lorsque j'ai regardé les photos de la voiture qui venait de faire des tonneaux et de s'arrêter 10 mètres avant le précipice, parce que les freins de la voiture venaient de lâcher, j'ai vu l'état de la voiture. On avait l'impression, à part une égratignure sur le côté, que les anges, pendant que la voiture faisait un tonneau, l'avaient gardée et portée. Et je disais, Seigneur, merci parce que oui, le diable rugit. Oui, il essaye de détruire l'œuvre que le divin patron nous demande de faire. Mais Dieu est toujours vainqueur. Et le diable, et je me réjouis de pouvoir lui dire, fait une œuvre qui le trompe. Alléluia. Le deuxième point que j'aimerais aborder, qui se trouve dans le contrat de Dieu pour que nous soyons ses ouvriers, c'est que là où vous voulez devenir des ouvriers, il faut également aller là où se trouvent les brebis perdues. Voilà ce qu'il est dit dans le texte de Matthieu chapitre 9 verset 35. Voilà ce qu'il est dit. Il parcourait les villes, les villages, enseignant dans toutes les synagogues, prêchant la bonne nouvelle du royaume et guérissant toute maladie et toute infirmité, voyant la foule. Là où se trouvait Jésus qui annonçait la bonne nouvelle de l'évangile, là se trouvait la foule. Pourquoi? Parce que quand Jésus annonçait la bonne nouvelle de l'évangile, se produisaient des signes, des prodiges et des miracles. Et nous avons besoin, pour que la parole de Dieu soit accompagnée par des signes, des prodiges et des miracles, d'avoir le désir de sortir là même où Dieu nous a placés pour aller à la rencontre de ces personnes qui sont tellement désespérées. L'autre jour, je lisais un texte, et je le partageais également hier, dans Marc 4, la parabole du semeur que vous connaissez tous. Et lorsque j'avais terminé de lire ce texte que je connaissais, que j'avais lu plusieurs fois, une question me vint, et je dis, Seigneur, mais ce texte, c'est une mauvaise nouvelle, dans ta parole qui est une nouvelle tellement excellente. Parce que lorsque je prends le pourcentage de personnes pour qui la parole de Dieu accomplit son œuvre dans les cœurs et qui porte du fruit, je ne vois là dans ce texte qu'une terre sur quatre. Et alors ma question, c'était, Seigneur, mais puis-je changer ce que dit la parole de Dieu? Puis-je changer ce pourcentage de 1 sur 4? Puis-je, en étant un ouvrier entre tes mains, changer ce pourcentage, ce paramètre que tu donnes ? Et alors Dieu m'a clairement répondu en me disant que la parole de Dieu ne pouvait pas être changée, que ce pourcentage ne pouvait pas non plus l'être. Par contre, ce qui pouvait être changé, c'est d'aller auprès du lieu où se trouvent les foules, les désespérés, les malheureux, d'obéir à ce texte que Dieu m'avait donné il y a bien longtemps de cela, dans Ésaïe 54, élargis l'espace de ta tente, et de permettre que, face à ce texte et ce pourcentage qui ne peut pas changer, je puisse en tout cas changer le 1 sur 4 en 2 sur 8, en 4 sur 16, en 8 sur 32, en 16 sur 64, etc., etc. Et au travers de cela, Dieu m'a clairement montré que ce qui était important, c'était là où il nous a placés, d'aller auprès de cette foule souffrante où nous nous trouvons, qui que nous soyons. Voyez-vous, je suis en particulier, lorsque je lis la parole de Dieu, encouragé parce que Jésus était un professionnel de la multiplication. Et voyez-vous, je crois que Jésus, lorsqu'il nous parle dans sa parole, venons seulement au travers de la prière qu'il demande de faire à chacun de nous et à chacun de ses disciples. Multiplier les disciples. Mais il veut également multiplier les sauvés. Et il désire que les perdus soient sauvés. J'aimerais en particulier peut-être ouvrir une parenthèse sur ceux qui font partie des groupes de maison. Ou alors des groupes connexion, qui sont les groupes de maison jeunes. Et j'aimerais vous dire que là où Dieu vous a placé, il vous a placé pour que vous puissiez être des témoins là même où vous êtes pour ces personnes qui se trouvent dans vos quartiers. Et j'ai eu déjà l'occasion d'entendre mais on est trop nombreux, mais la maison est trop petite, on peut plus accueillir. Et malheureusement, ça a freiné l'évangélisation. Pourquoi ? Parce que le côté place a pris une place plus importante que le désir de voir des perdus être sauvés. J'aimerais vous dire que ce qui est important, c'est que les âmes, les vies soient sauvées. Et qu'importe si vous n'avez plus de place, je prie le Seigneur pour qu'il lève des ouvriers afin que les cellules se multiplient. Mais je crois de tout mon cœur que pour que les cellules se multiplient et que les ouvriers se lèvent, il faut au préalable voir les perdus être sauvés, se multiplier. Mais priez pour que vos lieux se remplissent de personnes perdues qui entendent la bonne nouvelle de l'Évangile. Et alors, Dieu s'occupera, parce que vous prierez pour cela, de lever des ouvriers qui permettront alors à vos groupes de maison, aux groupes connexion, de se multiplier et de se multiplier. Je lisais dans un texte qu'au musée des sciences et de l'industrie de Chicago, il se trouvait là un damier. Et alors ils avaient posé sur la première case du damier un grain de riz. Et chaque fois ils multipliaient ce grain de riz. Deuxième case, 2 grains de riz. Troisième case, 4 grains de riz. Cinquième case, 8 grains de riz. Etc, etc, etc. Et puis il est arrivé un moment que au bout de la 8e, 9e case, eh bien il y avait tellement de grains de riz qu'ils débordaient de partout. Mais là, dans ce musée des sciences, il était possible d'appuyer sur un bouton et de voir s'afficher en lettres lumineuses le nombre de grains de riz qui se trouvaient sur la 64e case. Et voilà ce que donnait la multiplication des grains de riz. Sur la 64e case se trouvait l'équivalent de 153 milliards de tonnes de riz. Autrement dit, plus que la récolte mondiale durant les 1000 dernières années. Ça marche, la multiplication. D'ailleurs, je me réjouis lorsque je lis l'histoire de la multiplication des pains et des poissons, que Jésus n'ait pas eu l'idée de faire juste une addition, sans quoi cela n'aurait pas suffi à nourrir les 5000 personnes présentes, sans les femmes et sans les enfants. Mais Jésus est le Jésus de la multiplication. Et nous devons prier afin que, eh bien, lorsque nous allons rencontrer les foules, Jésus multiplie au milieu d'elles les sauvés. Troisième point, et je le tire également de ce texte, recevez de la compassion pour les brebis n'ayant point de berger. Il est dit dans ce texte que Jésus fut ému de compassion. Être un ouvrier dans la moisson n'a rien à voir avec quelque chose de mécanique. D'ailleurs, j'aime beaucoup ce texte dans le deuxième livre des Corinthiens, chapitre 5, verset 14, où il est dit « Car l'amour de Christ nous presse ». Et quand c'est l'amour de Christ qui nous presse, alors nous recevons de sa part la capacité d'avoir compassion des foules qui se perdent. J'ai fait le constat suivant l'autre jour, c'est que Jésus, plus il avançait dans son ministère, plus parce qu'il rayonnait dans ce qu'il était, dans ce qu'il faisait, attirait les foules. Et j'ai eu le sentiment que sa compassion est toujours restée intacte face aux foules qu'il rencontrait. Et j'ai dit, Seigneur, moi j'ai l'impression que quand on rencontre des foules, plutôt que de recevoir de ta part la compassion pour ces foules, on a des fois l'impression que les foules nous énervent. Puis-je vous citer quelques foules qui risquent de nous énerver? Tiens, par exemple, quand on fait la queue à la caisse, dans une grande surface. Je faisais le constat avec mon épouse l'autre jour, que nous attrapions toujours les caissières, apprentis caissières. Et que souvent nous nous précipitions dans les foules de files les moins nombreuses, mais que face aux foules qui se trouvaient à côté de nous beaucoup plus nombreuses, nous étions les derniers à partir. Et ça, des fois, ça nous énerve. Mais pourquoi ne pas avoir une opportunité pour témoigner? Pourquoi pas dire, Seigneur, mets-moi de la compassion pour les foules d'attente devant les caisses? Quelle est notre attitude? Est-ce qu'on prie pour ceux qui sont devant nous? Pour ceux qui sont derrière? Et puis peut-être également la foule de violence qui est de plus en plus nombreuse, et on l'a entendu tout à l'heure face à ce qui s'est produit hier soir dans le quartier, se dresse devant nous. Devenons-nous indifférents à cette violence? Ou est-elle juste insupportable pour nous dans le sens où Seigneur touche ces personnes qui pour beaucoup manifestent leur souffrance au travers de leur violence? J'ai regardé la définition du mot compassion. Voilà ce qu'il est dit, la compassion est une vertu par laquelle un individu est porté à percevoir ou ressentir la souffrance d'autrui. Et j'aime la deuxième partie de la définition, et poussé à y remédier. Je lisais un texte dans le premier livre de Samuel, au chapitre 17, voilà ce qu'il dit. C'est David, avant qu'il n'aille affronter Goliath, rencontre Saül. Et voilà la discussion qu'ils eurent ensemble. Saül essayant de le décourager. 1 Samuel chapitre 17 verset 33 à 36. Saül dit à David, « Tu ne peux pas aller te battre avec ce Philistin car tu es un enfant et il est un homme de guerre dès sa jeunesse. » David dit à Saül, « Ton serviteur faisait paître les brebis de son père. » Écoutez ce qui se passait. « Et quand un lion ou un ours venait en enlever une du troupeau, je courais après lui. » Il n'est pas dit que parce que la brebis dans la gueule du lion ou de l'ours était déjà à demi morte ou à moitié mutilée que David s'est découragé et a laissé le lion et l'ours l'emporter. Mais il est dit, et parce que je croyais que David avait un soin particulier pour les brebis du troupeau de son père, il est dit ceci. Et quand un lion ou un ours venait en enlever une du troupeau, je courais après lui, je le frappais et j'arrachais la brebis de sa gueule. Et s'il se dressait contre moi, je le saisissais par la gorge, je le frappais et je le tuais. C'est ainsi que ton serviteur a terrassé le lion et l'ours. Et voilà ce qu'il déclare haut et fort, et il en sera du Philistin, de cet incirconcis, comme de l'un d'eux, car il a insulté l'armée du Dieu vivant. Est-ce que l'amour de Dieu nous presse à tel point que notre seul désir soit de voir les perdus être sauvés? En début de semaine, lorsque j'étais dans le quartier, j'entendais ce que beaucoup ont entendu, cette femme au coteau qui s'est pendue dans sa baignoire avant de tuer ses deux enfants de 7 ans et 12 ans. Et quand j'ai entendu ça, excusez-moi, j'ai dit, Seigneur, mais qu'est-ce que je pourrais faire? Qu'est-ce que j'aurais pu faire de plus pour permettre à cette femme d'entendre parler de toi? Pour lui permettre de te découvrir? Comment ma lumière aurait pu rayonner encore sur cette femme pour qu'elle entende qu'il y a une solution à son désespoir? Nous avons eu l'occasion, dans le cadre de nos camps, de nos colos, de vivre des choses extraordinaires. La gloire de Dieu s'est manifestée. Des enfants, alors que nous étions en période de Ramadan, et je tiens à le souligner haut et fort, sont venus par dizaines pour confesser le nom de Jésus et pleurer parce que touchés par la personne de Jésus. Mais autant nous avons vu la gloire de Dieu, autant nous avons vu plus que jamais la souffrance se manifester. J'ai eu l'occasion durant Écolo, les enfants de 6-12 ans, de voir des enfants hurler, faire des dépressions, crier, nous insulter, nous tabasser, taper dessus de toute leur force, manifester leur souffrance au travers de cela. Mais pourquoi ressentions-nous cette souffrance? Parce que entre les phrases d'insultes se trouvaient des phrases du style « Je veux mourir, j'ai plus envie de vivre ». Et puis cette même souffrance s'est manifestée au travers des ados, non pas par des cris, mais par des souffrances physiques. Les ados, cette année, nous ont, pour quelques-uns en tout cas, fait des crises d'angoisse. Tellement grave que nous avons dû appeler les pompiers parce que certains, à cause de leur crise d'angoisse inconsciente ou non, n'oxygénaient plus leur cerveau et donc tombaient dans des semi-comas, ne trouvant plus d'air. Ça fait peur. C'est le résultat de jeunes qui refusaient intérieurement de rentrer dans le contexte dans lequel ils se trouvaient. Et voyez-vous, lorsque vous vivez des temps comme ça, ce qui fait mal, c'est de se dire qu'il faut de nouveau les laisser aller dans leur contexte. Prier pour que des ouvriers se lèvent afin d'être des témoins dans les groupes de maison, dans le travail qui se fait dans les quartiers et dans tous les domaines dans lesquels Phare FM et d'autres domaines travaillent, afin que ces perdus entendent l'évangile. Et je me réjouis de cette phrase qui parle de multiplication, où Dieu dit là où le mal abonde, la grâce surabonde. Et dans la surabondance de la grâce de Dieu, je vois la multiplication de sa grâce. Mais est-il possible que des ouvriers conscients du combat qu'il y a à mener, conscients que pour être revêtus de la puissance de Dieu, il leur faut sortir là où se trouvent les désespérés, remplis également de la compassion de Dieu, est-il possible que des ouvriers se lèvent? J'ai aimé ce film, La liste de Schindler, pour ceux qui l'ont vu. Mais j'ai aimé en particulier la fin de ce film où ce chef d'entreprise avait donné tous ses deniers, tout son argent, tout ce qu'il avait pour acheter des juifs qui devaient être déportés. Et à chaque juif qu'il achetait avec les deniers de son entreprise, plus même en vendant son entreprise avec chaque denier qu'il avait, il achetait un nom qu'il notait sur une feuille. Et là se tenaient d'innombrables personnes qui, grâce à cet homme, ont été empêchés d'être emmenés en déportation. Tu veux être ouvrier du Seigneur? Moi je dis, Seigneur, je veux être ton ouvrier. Mais je sais que je ne peux pas être un ouvrier au-delà des conditions que tu cites ici. Et que pour être un ouvrier efficace dans ta moisson, alors il va falloir payer le prix. Seigneur, suis-je prêt à payer le prix? Suis-je prêt à faire partie de ces ouvriers que tu peux utiliser efficacement? Je termine en vous disant que durant ce camp, ces colos, il y a eu beaucoup de joie. J'ai vu également des jeunes qui, bien qu'ils sont en démarche, ont été utilisés par Dieu pour être des ouvriers déjà dans la moisson du Seigneur. Vous avez vu tout à l'heure dans le film que nous avons fait un freeze. C'est quoi un freeze? Un freeze, c'est un arrêt sur image. Et alors pendant la colo, nous avons décidé de faire des freezes. Donc à un moment précis, face à une phrase précise, nous avions fait des arrêts sur image. Je vous donne un exemple. Chaque jour, chaque thème avait une phrase clé. Et l'une de ces phrases était « Dieu t'aime ». Et alors à un moment, nous avons dit aux enfants « Dieu t'aime ». Et quand nous disons « Dieu t'aime », hop, ils devaient s'arrêter et plus bouger. Et quand nous redisions « Dieu t'aime », ils devaient de nouveau bouger. Et alors ce que nous avons proposé aux enfants de friser dans la rue. Alors quand nous sommes allés à Monaco, ou alors sur la promenade des Anglais à Nice, c'est très joli, les enfants se dispersaient dans la foule, et puis d'un coup nous crions la phrase « Dieu t'aime ». Et puis au moment où nous crions « Dieu t'aime », les enfants au milieu de la foule s'arrêtaient et ne bougeaient plus. Alors c'est vrai que les passants se demandaient un peu qui nous étions. Et puis à un moment nous avons dit aux enfants « Maintenant on va aller plus loin ». Le thème c'était « Encourage quelqu'un ». Et donc la phrase freeze c'était « Dieu t'encourage ». Et quand on disait cette phrase, à la fin du freeze, on redisait cette phrase, les enfants devaient encourager des adultes qui étaient à côté d'eux, qu'ils ne connaissaient pas. Et alors là, dans la rue, à Monaco, à Nice, nous avons lancé des phrases comme celle-ci. Et quand les enfants avaient fini de friser, ils encourageaient les gens en leur disant des phrases qui leur faisaient du bien. Je crois de tout mon cœur que non seulement ces enfants vont être tirés de la gueule du lion et de l'ours, qui ont pour nom dépression, rejet, famille disloquée, quartier dans lequel ils habitent. Nous allons peut-être les arracher quelque peu amputés d'un membre, mais Dieu les utilisera comme des ouvriers dans sa moisson. Que Dieu nous utilise comme des ouvriers et retirer les perdus pour les amener vers toi à te rencontrer et à te connaître. Et n'y a-t-il pas de plus grande joie que de voir un perdu être sauvé? Ferme-moi un instant les yeux.
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180 sur Phare FM, Sarah Reeves, la radio autrement avec vous dans la nuit autrement, 1h49 et on poursuit notre programme. On va retrouver tout à l'heure Joyce Meyer, écouter quand Dieu parle est le thème de sa méditation. Avant cela, de la musique, Alicia Keys, Fallin, et tout de suite on écoute Tendri, Ma Vida.

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1: Écoutez quand Dieu parle. Mes brebis écoutent ma voix. Je les connais, elles me suivent. Jean 10, verset 27. Ne pensons surtout pas que prier, c'est uniquement parler à Dieu. Nous pouvons aussi passer du temps devant lui à l'écouter. La prière est à double sens. Non seulement Dieu nous écoute, mais il nous parle aussi. Ce petit exercice vous apprendra à mieux écouter. Demandez à Dieu s'il y a quelqu'un que vous devez encourager ou bénir. Puis taisez-vous et écoutez. Vous serez surpris de la rapidité de sa réponse. Il mettra dans votre cœur des pensées et des intentions saintes. Les noms de certaines personnes vous viendront à l'esprit, accompagnés d'idées créatives pour les encourager et les bénir. C'est Dieu qui vous parle en vous inspirant ses pensées et ses idées. Dieu parle de multiples manières, mais une chose est certaine, vous ne l'entendrez pas si vous n'apprenez pas à écouter. Dieu peut vous suggérer des idées qui ne vous auraient même jamais effleuré l'esprit. Écoutez-le attentivement avec un cœur reconnaissant pour sa présence. Puis suivez ce conseil de Jean 2, verset 5. Faites tout ce qu'il vous dira.
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